0: Ça va être nos 2 ans cette année.
1: 2 ans cette année, donc jeune mariage. On va parler du mariage, mais avant ça, la rencontre. La rencontre, c'est un peu en mode... Eh oui, parce que, si j'ai bien compris, vous travaillez chacun d'un côté, vous habitez chacun d'un côté, et le point commun, c'est que vous êtes tous les deux dans une coloc. Sauf qu'un jour,
0: exactement,
1: tu vas nous raconter, il y a une soirée intercoloc.
0: Et oui, et là, la soirée intercoloc où nos deux colocs se rencontrent, et bien là, coup de foudre avec le coloc de la coloc d'en face.
1: Ah ouais, toi, t'as eu coup de foudre direct à Guillaume. Tu t'es dit tout de suite,
0: ah oui.
1: Mais c'est quoi un coup de foudre? C'est-à-dire que tu le vois, tu te dis, tu sais que c'est l'homme de ta vie, direct.
0: Ah, c'est lui, oui.
1: Ah ouais, quand même. Ah, c'est impressionnant.
0: Oui.
1: Il t'a parlé tracteur.
0: Oui, il m'a parlé tracteur. Donc, je sais pas, moi qui adore les animaux, la vie à la ferme, et bien ça, plaf, ça fait l'étincelle.
1: Ben oui, je rappelle que ton mari, il est gérant d'une ferme de 30 vaches et de 6 moutons. Bon, ça a été le gros coup de foudre. Ça, c'était il y a une petite dizaine d'années. Voilà, ça l'a fait. Hein, un moment important. Donc, mais alors, du coup, il y a une histoire de parrainage. C'est quoi l'histoire avec les colocs?
0: Eh ben, on est tous restés amis. Alors, il y en a qui sont aussi mariés entre eux.
1: D'accord.
0: Et puis maintenant, eh ben, les colocs, c'est les parrains, marraines de nos enfants.
1: D'accord. Ah ouais. Donc, une belle histoire. 2 ans de mariage. Alors, vous vous êtes mariés en mode cachotier, vous l'avez dit, à personne.
0: Oui, c'était mariage secret. On était là pour fêter le baptême de ma deuxième.
1: Gabrielle.
0: En fait, on a dit à tout le monde, venez, on va faire une photo dans le parc de la mairie parce que c'est beau.
1: D'accord.
0: Et en fait, il y avait le maire qui nous attendait, qui nous a mariés en direct.
1: Mais tout le monde a dû être bluffé parce que personne n'est au courant. Comme tu dis, ils sont venus pour le baptême.
0: Personne n'était au courant.
1: Et même les parents, personne... si vous avez encore vos parents, je sais pas, mais ils n'étaient pas du tout au courant non plus.
0: Non, il n'y avait vraiment personne sauf nos deux témoins, respectifs. Ils étaient obligés puisqu'il fallait fournir des documents. Mais sinon, personne n'était au courant. Alors tout le monde a adoré, sauf la belle-mère qui n'a pas trop aimé le.
1: Voilà, je savais bien qu'il y avait une histoire. Elle n'a pas aimé, parce que c'est la mère de Guillaume. Elle n'était pas contente de ne pas être au courant. Voilà. Elle s'est détendue ou pas depuis?
0: Oui.
1: Comment elle s'appelle?
0: Elle nous en reparle encore.
1: Ah oui, tu vois, comment elle s'appelle?
0: C'est Marie-Christine.
1: Bon, Marie-Christine, ils sont heureux depuis 2 ans. Allez, cool, Marie-Christine, on t'aime.

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1: Eh bien, mon petit chat, je vais raconter une petite anecdote qui parle de mobylette. Et oui, parce que Pascal, quand il a 14 ans, il décide de partir en vacances avec deux copains en mobylette. Voilà, et voilà, ils ont fait le trajet Lille, la Bretagne. Alors, combien de temps pour y aller?
2: 3 jours.
1: Et voilà, ça fait quand même 2500 km en 103 Peugeot, hein.
2: Oui, aller-retour avec là-bas, oui, à peu près 2500 km en Peugeot 103. Oui.
1: Eh ben dis donc, il paraît que tu t'es même tombé parce que tu t'es endormi en roulant?
2: Oui, dans la nuit, oui, parce qu'on roulait la nuit aussi et je suis tombé, je me suis endormi au guidon et je suis tombé et les copains m'ont tiré parce que j'ai été sur une route nationale, en plus il n'y avait pas de lumière donc, et qu'il y avait de la circulation.
1: Eh dis donc, t'as pas intérêt, parce que la mobylette, ça contient pas beaucoup d'essence, t'as pas intérêt à tomber en panne d'essence, parce que les stations...
2: Non. Bon, ça consommait pas beaucoup non plus, il fallait souvent s'arrêter à la pompe à essence pour mettre de l'essence.
1: Ah bah oui.
3: Ça va pas vite, en plus, une mob.
1: Bah une mob, c'est 50, super, mais il y a 50 ans, pour trouver des pompes à essence sur la route Lille-Bretagne,
2: c'était pas évident, non, c'est sûr. Voilà, c'est un beau souvenir.
3: Mais surtout, pourquoi aller jusqu'en Bretagne, choisir ça, c'est une folie, trois jours.
1: Mon père, il a fait la Garenne-Colombes, le sud, en vélo avec ses copains. Donc, tu sais, c'était leurs vacances. Mais pas les mêmes vacances.
3: Non.
1: Alors, écoute bien, là, tu as 3. Tu peux marquer 5 points de plus.
2: Oui.
1: Et avec la question cash, tiens, une petite chanson.
2: Oui.

0: à la boisson qui est composée de pastis et de sirop de menthe et évidemment de l'eau. Comment ça s'appelle quand on met du pastis et du sirop de menthe et de l'eau? Ça s'appelle, top chrono, 10 secondes.
1: Un perroquet.
0: Et c'est une bonne réponse, bien sûr, un perroquet. Et si on met de la grenadine, c'est une tomate. Voilà, 5 points de plus, tu as 8.
2: Bon, tout ça avec modération, bien évidemment.
0: Oui.
2: Il faut le dire. Claire, comment ça va? Tu veux un petit apéritif? Qu'est-ce que je te sers?
3: Une grenadine, une menthe à l'eau, qu'est-ce qu'on se prend?
4: Limonade. Ouais, une petite grenadine.
2: Une petite grenadine pour les gamines, comme on dit. Eh ben Claire, moi je suis bien content, parce que là t'es en tête, sauf que là il a marqué. Il a marqué. Et donc,
0: il a 8.
2: Oui, il a 8. Donc, Claire,
0: il a 8, ouais.
2: Ouais, ouais, Claire.
0: Ça sinon, ça se passe bien au niveau du magasin de mots, il y a des soldes pour la canicule.
2: On y va ensemble après. Non, c'est bon, nous parlez bien. Non, c'est
0: bon,
2: c'est
0: bon. Bah, moi je parle bien.
2: Non, parlez bien.
0: Bien.
2: Ouais, impeccable. Dites-moi.
0: Impeccable, ouais.
2: Oui. Claire aime voyager. Claire, elle a été aux États-Unis, elle a été aux Antilles, elle a été en Australie, en Namibie, au Maroc. Mais elle rêve d'aller au Chili. Pourquoi déjà le Chili t'attire?
4: Alors, c'est les différences entre les paysages. Du fait qu'il peut y avoir des déserts, il peut également y avoir tout au bout des icebergs. Tout quoi, ce mélange m'attire et donc j'aimerais bien que ce soit mon prochain voyage.
2: Bon, et tu en as parlé à Guillaume, ton mari?
4: Oui.
2: Et alors, il n'est pas d'accord?
4: Ah si, je pense que ce sera pour l'été prochain, enfin j'espère.
2: Ce qui est fou, c'est que tu nous as raconté que tu étais mariée depuis 2 ans. Et je découvre que ton mari est nul en date et que pour qu'il se rappelle du nombre d'années de mariage, vous faites un voyage chaque année. Mais ton mari ne sait pas compter jusqu'à 2?
4: Non, mais au moins il sait. Pour nous, 1 an, on était
2: c'est inquiétant,
4: en Autriche
2: quand même.
4: Pour le A,
2: okay.
4: Le B pour les 2 ans au Baléares, et okay. Comme ça, le C pour les 3 ans.
2: Ah, génial! Le D, le Danemark, voilà. Le E, l'Éthiopie, F, la Finlande.
0: Ah, tu sais, dis donc.
4: Exactement.
0: Oh, c'est bien, Eric connaît son alphabet.
2: Exact. À passer F, je ne vais pas au-delà. Alors là, c'est juste pour le fun et pour le plaisir. Parce que tu nous as dit que si tu étais un animal, tu serais un canard. Alors on s'est dit, allez!
5: C'est la danse des canards.
2: C'est juste pour le plaisir. On adore.
0: Ouais, c'est juste pour le plaisir. Ouais.
2: Bon, et Claire, faut pas prendre la voiture, hein, Claire. Hein. Faut y arrêter la voiture.
4: Non.
2: Ah oui. Combien d'accidents? Combien d'accidents?
4: 5.
2: Voilà. Donc le Ferrari Land, on va peut-être pas y aller. À Barcelona, en Espagne. 5 accidents et à chaque fois, c'est pas de ta faute.
0: Bien sûr.
4: Non.
2: Évidemment.
4: C'est les autres.
2: Bien sûr, c'est les autres. Voilà. Bon, enfin, ton mari t'a demandé d'arrêter. T'as quand même passé 2 fois ton permis, hein.
4: Oui.
2: Oui. Bon.
4: Non,
2: allez.
4: C'est pas très compliqué.
2: Oui, non, c'est pas grave. Non, mais sois prudente quand même sur les routes.
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1: Alors, nous allons parler de ta rencontre avec Christian.
2: Oui.
1: Vous étiez du même village, vous aviez tous les deux 17 ans, Christian, il était copain avec ton voisin, et alors vous papotiez tout le temps sur le perron. Mais ton papa, voilà, il était hyper sévère. Donc qu'est-ce qu'il a dit à Christian ?
2: Il a dit à Christian, si tu veux voir Daniel, il faut que tu rentres à la maison. Il faut s'aviser, quoi. Voilà.
1: Oh là là, et alors qu'est-ce qui s'est passé ? Ça a été officialisé comment, ça ?
2: Bah, disons qu'il est revenu, il est rentré dans la maison. Donc on était presque fiancés sans s'être seulement embrassés, quoi.
1: Ah oui, d'accord. Vous n'aviez même pas fait le bisou, vous étiez déjà fiancés.
2: Voilà.
1: Au petit ton. Et alors, ça fait combien de temps que vous êtes ensemble ?
2: Oh, ben maintenant, ça fait, on va voir, 55 ans de mariage le 17 juillet.
1: Oh, 55 ans de mariage, mon Dieu. Alors, Maître Coupez a regardé, ce sont les noces d'orchidées, figure-toi.
3: Ah, dis donc.
1: Ah là. Ouais. Eh ben voilà. Ouais. Eh oui, 50 ans, c'est les noces d'or.
2: Oui.
1: Bon, puis après, plus on se marie, plus c'est des trucs moins bien. Les orchidées, on s'en fiche un peu. On aurait voulu des noces de rubis, nous, voilà. Bon. Écoute. Hein, bon. Hein? Eh ben, comme quoi, hein, c'est même pas embrassé, à peine fiancé, et 55 ans de mariage, moi je dis c'est beau. Oui. Alors, tu es exactement à 4, comme Stéphane. Donc là, je te propose de marquer 3 points de plus avec la question à choix multiples. Je vais te poser la question, te proposer des réponses et tu auras 10 secondes pour me donner ta réponse. Tiens, je te mets Angèle.
4: D'accord. Tout est devenu flou.
1: Flou, flou, flou.
4: Un peu trop fou.
1: Alors, on va parler de la vision.
4: Tout est devenu flou.
1: Quand tu as une vision floue et déformé de près comme de loin, tu es myope, presbyte, astigmate ou Éric Bastien.
3: Oui.
1: Alors, quand tu as une vision floue et déformée de près comme de loin, tu es myope, presbyte, astigmate ou Éric Bastien. Top chrono, 10 secondes.
2: Je pense que c'est astigmate.
1: Eh bien, figure-toi que c'est une bonne réponse. Oui, tu es astigmate. Eh bien, c'est le trouble le plus fréquent après la myopie. Hein, voilà.
2: Oui.
1: Bravo.
2: Oui, astigmate.
1: Eh ben voilà. Ouais. Eh ben tu as 7. Bravo.
3: Oui, Stéphane qui lui a 4 points. Stéphane, ça va, Stéphane ? Comment tu te sens ?
5: Oui.
3: À mi-parcours dans cette émission ? Ouais.
5: Bien. Bon, je suis à l'ombre.
3: Bon, alors ça va si t'es à l'ombre et que tu souffres pas trop de la canicule. Voilà. D'ailleurs, si t'es à l'ombre, tranquillement, sur une petite chaise, tu peux d'ailleurs lire le nouveau livre de Nadine Mousselet. Stéphane est avec Ici Loire-Océan. Stéphane habite à Courcouy-sur-Logne. Stéphane est demain à la retraite. Mais ce n'est pas du goût de Bernadette, son épouse.
1: Ah oui.
3: Qui est secrètement amoureuse de Luc, le voisin. Et les enfants ne sont pas contents, l'héritage. Est-ce que Laura, la cafetière du village, comprendra la logique du puzzle macabre ? Vous le saurez en lisant le nouveau Nadine Mousselet.
1: Oh, Nadine Mousselet, Nadine, on t'aime.
3: Préface de Lucinda Riley, c'est un mix. Il y a tout. C'est un bon roman, ça, Stéphane, hein ?
5: Ouais, mais je suis pas très lecteur.
1: Mais Nadine Mousselet, c'est plus que de la lecture.
3: Ah,
1: c'est une ambiance.
3: Oh, c'est une angoisse. Moi, on adore. Alors, parlons de la rencontre avec Bernadette. Alors, ça, pour ceux qui aiment le foot, c'était il y a 28 ans. France-Brésil, la première fois qu'on inscrit une étoile sur le maillot, que la France gagne la Coupe du Monde, 3-0 face aux Brésiliens. On écoutait ça en 98, c'est l'année de rencontre avec Bernadette.
5: Exactement.
3: Alors, c'était un soir de 31 décembre.
5: Ouais.
3: Et alors ? T'étais en boîte ?
5: Eh ben, sorti en boîte.
3: Ouais.
5: Et moi et madame ne sortions, n'allons jamais en boîte, mais pour une fois, on y était.
3: Mais c'est toujours comme ça, pas prévu d'y aller, on y va. Du coup, Bernadette était là avec ses cousines, et la voisine t'a présenté aux trois cousines. Là, t'avais le choix,
5: ouais,
3: entre Riri, Fifi et Loulou.
5: C'est un peu ça.
3: T'as choisi Bernadette qui te plaisait, t'as récupéré le numéro de portable ? Ouais.
5: J'ai galéré, mais je l'ai récupéré quand même.
3: Bah, t'as galéré, c'est-à-dire, comment t'as fait pour l'avoir ?
5: Bah, j'ai demandé à la voisine d'appeler sa copine.
3: Voilà, à Riri, quoi, finalement, pour avoir Loulou, voilà. J'ai bien compris.
5: C'était pas facile.
3: Eh non, c'était pas facile, mais ça fait 28 ans que vous êtes ensemble. Bravo, c'est chouette quand même,
5: exactement,
3: cette histoire. Eh oui. Alors, vous êtes partis.
5: 28 ans, deux enfants.
3: Et oui, je sais. Et une petite fille, rappelons-le, qui a un mois, qui s'appelle Talia. Et puis vous êtes parti au Gabon également. T'as fait un peu de la jungle.
5: On est parti en 2007 au Gabon et on y retourne dans le 17 juillet.
3: Ah, génial, c'est vos vacances cet été. Mais pourquoi vous êtes amoureux du Gabon?
5: Ben, j'ai mon filleul qui s'est marié avec une Gabonaise.
3: Ah bah oui, ça explique. Du coup, il paraît que t'as goûté du
5: croc... La belle famille.
3: Et ok, j'ai bien compris. Et t'as goûté du crocodile. Alors, je voudrais bien savoir, ça a quel goût le crocodile?
5: Ça a un goût de poulet.
1: Vous êtes tout le temps le crocodile.
5: C'est un peu plus goûteux que le poulet, mais ça ressemble, la chair est à peu près la même.
3: Ok.
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1: Ma petite Céline, comme ça, on a un petit peu des manies.
2: Moi ?
1: Moi, j'ai des manies, dit-elle. Alors comme ça, oui, c'est un peu comme Monk, hein, on vérifie le gaz et les prises électriques.
3: Ah là là, c'est insupportable.
1: C'est-à-dire, il paraît que tu pars du boulot, tu débranches les prises, tu débranches les appareils, tu vérifies la porte d'entrée, enfin tu vérifies tout quoi.
3: Oui, puis je suis un petit peu comme Alexandrine, je crois que même si je le sais, j'envoie quelqu'un le faire pour moi ou je rappelle et je dis tu peux vérifier que j'ai bien fait ça. Je le sais, mais tant qu'on me l'a pas dit, bah c'est compliqué.
1: Mais attends, enfin, c'est-à-dire, t'as déjà eu un accident électrique ? Enfin, je veux dire, qui a déclenché cette petite passion des prises et des portes ?
3: Mais je crois que c'est ma mère aussi, parce qu'elle fait pareil. Et il y a eu une chose qui n'a rien arrangé, c'est qu'il y a quelques années, il y a une maison à côté de chez moi qui a brûlé. Donc, comment te dire ?
1: Ah oui, maintenant tu fais gaffe. Oui, je comprends. Alors là, moi, je ne fais pas ça, mais je ferais bien de le faire. Moi, j'ai tendance à tout laisser ouvert. Alors, il paraît qu'on adore les activités à sensation. Il paraît que tu as sauté en parachute avec ton fils.
3: Oui.
1: C'était bien ?
3: Ah, super bien.
1: Ah ! Et alors, t'as fait une plongée en scaphandre à l'île Maurice.
3: Oui, tout à fait.
1: Oh là là là là, c'est pas trop étouffant le scaphandre là ?
3: Eh ben j'avais peur, effectivement, parce qu'au moment où ils te mettent ça sur la tête, t'as tendance à hyperventiler. Puis non, une fois que t'as compris que t'étais bien, ben tout se passe bien.
1: Oh là là, comme dans le Grand Bleu. Oh mon Dieu, mon Dieu, mon Dieu. Et du coup, t'as vu des beaux poissons ?
3: Ah oui, très beau.
1: Ah.
3: Vraiment, j'ai des photos d'ailleurs, c'est génial.
1: Oh là là.
4: Oh, j'avais pas écouté ce générique depuis 1812, quoi. Ushuaïa. Générique d'Ushuaïa, ça, quand même.
1: Oui, et alors, tu interromps donc ma candidate pour me dire un truc.
4: Ah oui, parce que ça a provoqué en moi quelque chose. Oui.
1: Ça provoque quoi chez toi ?
4: Je sais pas.
1: L'envie de couper la parole aux gens ?
4: De déstabiliser.
1: Oh là là, c'est pas possible. Bon, ma chérie, tu as 5. Elle a 5, c'est bien là, si tu marques tout de suite 5 points, là. Allez, on s'envole. Écoute bien. Si tu flânes dans le quartier de Plaka, quelle capitale européenne visites-tu ? Si tu flânes dans le quartier de Plaka, t'es dans quelle capitale européenne ? Top chrono, 10 secondes.
3: Je sais pas.
1: T'es à Athènes, parce que Plaka, c'est le plus vieux quartier d'Athènes. C'est au pied de l'Acropole. Et c'est super beau d'ailleurs, Plaka. Et donc, tu n'as pas trouvé, mon petit chéri. Donc, tu restes
3: non,
1: à 5.
3: Je ne savais pas du tout.
4: Vous venez de ranger le point dans le Plaka.
1: Qu'est-ce que tu racontes ?
4: Vous n'avez pas donné votre point. Vous l'avez laissé dans le Plaka. Re, le Plaka. Jeu de mots.
1: Le Plaka re ?
4: Bah oui, je vous fais un jeu de mots, écoutez, Valérie.
1: Mais c'est quoi ton jeu de mots ?
4: Mais parce que vous avez dit Plaka, la réponse, là.
1: Oh là là.
4: Ah, vous arrivez même plus à comprendre mes blagues de fin de saison quand même.
1: Ah non, mais excusez-moi, c'est pas des blagues. Les blagues, c'est censé être drôle. Pardon, hein, je demande pardon à l'humour.
4: Je suis sûr qu'il y a des gens qui ont ri. Peut-être deux personnes. Manifestez-vous.
1: Eh bien, écoutez, si vous avez ri, manifestez-vous.
4: Alexandrine. Ah, quelqu'un a ri. Gwenaël, le professeur Coupez a ri, elle me dit dans le cas.
1: Le professeur Coupez est une faillotte et c'est tout.
4: Une faillotte. Alors, la rencontre avec Fadel. On n'a pas encore parlé de cette belle rencontre. Et ouais, c'était la boum. C'était une soirée étudiante ?
5: Oui, c'est ça, une soirée étudiante. Ouais, il y a très longtemps.
4: Bah oui, tu étais avec une amie qui connaissait Fadel et puis bim, ça fait tilt tout de suite.
5: Et oui, elle me l'a présenté et puis il s'est passé quelque chose dans le regard et puis voilà.
1: Oh là là là là là là.
4: Ouais, mais pas de bol parce que.
5: Oui,
4: mais il partait au Cambodge juste derrière pendant 6 mois quand même. Donc,
5: oui,
4: dur.
5: Ouais, ouais, et j'ai attendu et il est revenu.
4: Il est revenu pour toi ?
5: Non, il est revenu parce qu'il avait fini sa mission.
4: Bah oui. Et alors, si vous n'êtes pas lâché, ça fait 33 ans que vous connaissez, 25 ans de mariage, vous avez à peine 50 ans. Donc, noces d'argent, bravo. Top. Ouais. Et puis alors, un mot sur la Guyane. Parce que là, on a découvert que tu es parti en Guyane pendant 2 ans et que tu as eu l'occasion de manger. Des trucs que Valérie connaît. Moi, je ne connaissais pas. Le capybara.
5: Le cabia, ils appellent ça le cabia. C'est un gibier local. C'est un gros rongeur. C'est le plus gros rongeur au monde. Ça ressemble à un castor. Et voilà.
1: Mais c'est si mignon. Comment t'as pu manger cette petite bête si
5: mignonne ? Je ne savais pas au départ comment c'était. Je ne connaissais pas l'animal. Je l'ai mangé avant de l'avoir vu. Et après, oui.
1: Après, tu l'as vu et tu as regretté de l'avoir mangé.
5: Pas du tout.
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1: Bien, nous sommes avec Nicolas qui est largement en tête avec 7 points.
2: Non, pas du tout.
1: Marilyn suit de très très loin, elle est en vitesse 1 sur son vélo.
2: Te laisse
1: elle a
2: pas
1: 3.
2: Faire Marilyn. Quand même.
1: Alors, je rappelle que Nicolas joue avec ici Braise Hizel, qu'il a 46 ans, qu'il habite à Quimper, qu'il a 3 enfants, qu'il bricole, il fait plein de trucs, c'est un homme complet. Alors, par contre, il lui arrive des aventures un peu rigolotes parce que... Un jour, il a vraiment beaucoup bossé, hein, beaucoup bossé.
2: Bah, c'est un homme, quoi.
1: Voilà. Oh là là. Pff, oh, les trucs. C'est qu'en 2026.
2: C'est vrai que je suis tout seul dans le studio, là, donc.
1: Pour voilà, lui, hein, c'était il y a quand même 5 meufs sur le plateau.
2: Mais j'attendais leur réaction, mais finalement.
1: Putain, c'est vrai, il y a 3 meufs en régie. Vrai. On est 8. Ouais. Donc je serais toi, je serais
2: Je vais me taire, je crois que je vais me taire.
1: Ouais, je crois bien. Ouais, ouais.
2: C'est mieux.
1: Ferme-la physiquement. Alors un jour, il rentre chez lui, notre petit Nico, il est crevé. Du coup, il mange vite fait et il va se coucher. Et qu'est-ce qui se passe après?
3: Et bien, qu'est-ce qui se passe après? J'avais zappé l'invitation de collègues de travail avec un barbecue organisé. Et au bout d'un moment, les copains s'inquiètent. Ils passent un petit coup de fil pour savoir ce qu'il en est, où je suis. Et puis, évidemment, ils n'ont pas su la fin de l'histoire, hein, parce que je ne leur ai pas raconté. Et donc, je suis sorti de mon lit en 2-2, et puis je les ai retrouvés. Et puis, j'ai mangé une deuxième fois, et on a passé une bonne soirée.
1: Ah oui, donc toi, t'es crevé. Allez, barbecue parti, c'est pas grave. Je suis crevé, mais je me lève et je vais manger des merguez.
3: C'est ça.
1: Ah ouais, t'es un gourmand, toi, hein, quand même. On est quand même...
3: C'était surtout pour parler ordinaire que j'étais dans mon lit et puis que j'avais zappé l'invitation.
1: Voilà, alors il t'arrive quand même toujours des trucs, hein, parce qu'un matin, tu t'es réveillé en sursaut, ton réveil n'est pas sonné, tu te prépares et tu pars bosser. Et qu'est-ce qui se passe?
3: Qu'est-ce qui se passe? Je monte dans ma voiture, je vais au boulot et puis après 5 minutes de route, je me rends compte qu'on est samedi et que je bosse pas ce jour-là. Donc je fais demi-tour au premier rond point et puis je retourne à la maison.
1: Et tu t'es recouché?
3: Et je reprends ma grasse matinée.
1: Ok, c'est magnifique. Non, j'aime bien Nicolas, on est bon. Alors là, écoute, on va faire en sorte que tout soit clair. Là, il faut marquer, mon chat. Vraiment, il faut marquer. 5 points, c'est la question cash. Tu es largement en tête. Donc on y va, on marque. Tiens, une petite ambiance.
4: Faut passer ton bac. Faut passer ton bac.
2: J'adorais ça.
4: Faut passer ton bac.
2: Je sais plus qui fait ça, mais c'est...
4: Je retrouve mes potes à 18h
2: eh oui.
4: Au café d'en face.
1: C'est pas les mecs du 6-9.
2: C'est Manu Payet, ouais.
1: Bah oui,
2: Bruno Guillon.
1: Voilà, c'est tous les mecs du 6-9.
2: Super.
1: Alors, écoute bien, c'est une question sur le baccalauréat. Quelle moyenne faut-il obtenir au bac pour avoir la mention bien? Quelle moyenne? T'emballe pas. Quelle moyenne faut-il pour avoir la mention bien au bac? Top chrono, 10 secondes.
3: Alors, c'est pour une mention bien, hein, c'est ça?
1: Ouais.
3: Donc, je vais dire 14, à partir de 14, c'est bien.
1: Et oui!
2: Ouais!
1: Bien sûr, évidemment, bravo! Voilà, donc ça fait 5 points de plus pour mon petit Nico. Eh ben il a 12, ouais. voilà.
2: C'est qu'il y a une mention dans ce studio, combien?
1: Une, deux.
2: Ah ouais. Il y a de la mention là.
1: Bah oui.
2: Ah, toi aussi, mention.
1: Bah oui, je l'ai passé 2 fois. Voilà.
2: Bah Alice, qu'est-ce qui t'est arrivé? T'as pas une mention?
5: Oui.
1: Bah elle vient de lever la main.
2: Qui c'est qui a pas levé la main alors? Tout le monde a une mention.
1: Toutes les meufs. Voilà.
2: Il y a que moi qui ai une
1: mention.
2: Bah
1: non, t'es un mec. Ah ça, pour faire des vannes sexistes, il y a du monde, mais pour avoir des mentions au bac.
2: Il y en a pas. Marilyn, t'as une mention?
6: Oui.
1: Et voilà, c'est une femme, elle a une mention.
2: T'as eu quoi comme mention? Bien, c'est bien, passable, très bien, médiocre, excellent.
6: Bien. Bien, c'est déjà bien.
2: Eh ben oui, je suis d'accord.
1: C'est déjà mieux que Eric.
2: Là, c'est vrai, non, j'ai pas une mention. Marilyn, on n'a pas parlé de cuisine tout à l'heure, et tu sais qu'à cette heure-ci, à 12h46, moi, je suis pas le seul, on a un petit peu faim. Alors, il y a un des plats.
7: Trop chouette, je crois que les lasagnes sont prêtes.
2: Que l'on adore.
7: Viens la vite.
2: Avec Valérie.
7: On va se péter le bide,
2: c'est clair, c'est les lasagnes. Pareil que tu réussis, mais d'une force, les lasagnes. Tu peux nous dire, quelle est ta recette?
6: Béchamel pour pas que ce soit sec.
1: Mais merci! Merci la béchamel, oui!
2: C'est ça le secret?
6: Ah oui, la béchamel c'est la vie.
1: Mais la béchamel c'est la vie, la crème c'est la vie.
2: Et tu fais tes pâtes toi-même ou non, peut-être pas quand même, si?
6: J'ai déjà fait une fois et franchement on en trouve des très bonnes dans le commerce. Voilà.
2: Bien sûr. Bon, alors nous ça nous va les lasagnes. Alors côté dessert, t'es pas mal au niveau pâtisserie. Je crois que tu fais de la forêt noire et des charlottes aux fraises.
6: Oui, exactement. Oui, je suis assez fan de pâtisserie et je fais des confitures aussi.
2: Très bien.
6: Voilà. Et je fais des glaces parce que j'ai gagné une machine à glace. Donc ça, c'est génial.
2: Alors attends, t'as gagné une machine à glace avec ici Périgord. Là, il n'y a pas longtemps en plus, avec
6: exactement.
2: Ta radio.
6: Exactement.
1: Ouais, et voilà.
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seulement 20 ans, Jules Laverte, originaire des déserts près de La Fécla dans les Bauges en Savoie, sort son premier single, Courant éclair. Étudiant en triple diplôme et sportif de haut niveau, Jules a aussi participé à The Voice Kids il y a quelques années.

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3: Salut à toutes, salut à tous et bienvenue dans Décibel. Ravie de vous retrouver en ce dernier dimanche du mois de juin. Ça commence à sentir les vacances, en tout cas je vous le souhaite. Et puis celles et ceux qui ne partiront pas cet été parce que boulot, parce que pas de sous, parce que pas le temps ou que ne sais-je, sachez que votre radio ici va vous chouchouter les oreilles et que Décibel, les meilleurs moments, les essentiels, eh bien on sera là tout l'été, tous les soirs à 20h. On sera au rendez-vous. En ce qui concerne le dimanche soir, vous le savez, un de mes soirs préférés de la semaine, puisque Julie, Nico, Jean-Maurice, Ève, David ou encore Gwen, le premier auditeur du soir à passer, eh bien c'est eux qui choisissent les chansons et qui les présentent. Autant dire que je me la coule douce. Allons-y vite. Bienvenue Gwen.
4: Salut Émilie.
3: Comment ça va?
4: Eh bien écoute, chaudement.
3: Ah bah oui.
4: Je rêve de glaçons.
3: Toi, t'es à Toulouse?
4: Ouais. C'est un peu hot.
3: Et je sais pas, j'ai vu sur Internet que là, dans pas longtemps, on va perdre 15 degrés d'un coup et il va y avoir de l'eau qui va tomber du ciel. Mais je sais pas si c'était une fake news. Je sais pas.
4: Bah écoute, on sortira les maillots de bain, on sortira les cirés.
3: Oh, mais non, tu sais, on va faire comme dans la pub. Attends, t'as quel âge, Gwen?
4: Ah, je vais faire 50 ans, moi,
3: cette année. Ok, c'est bon, t'es la même génération que moi. Tu te souviens très bien de cette pub Tahiti Douche, où en fait,
4: oui,
3: ils étaient dans un pays chaud, ok, et ils étaient en maillot de bain, et quand la pluie commençait, qu'est-ce qu'ils faisaient?
4: Eh ben, ils sortaient de Tahiti Douche et ils prenaient une petite douche.
3: Ils se douchaient sous la pluie. Enfin, ça a l'air bizarre comme ça. Les jeunes qui nous écoutent se disent, mon Dieu, mais ces personnes âgées sont des sauvages.
4: C'est pas du tout écologique. Bon.
3: Non, c'est pas très écolo, parce qu'effectivement, du coup, tu fous du savon partout. Mais voilà, c'était pour dire que parfois, ça rend heureux les gens au point de prendre une douche en public quand la pluie commence à tomber du ciel. Mon cher Gwen, on a suivi tes aventures heureuses et malheureuses pendant toute l'année. À un moment, tu passais avec nous à l'antenne le dimanche en direct de ta chambre d'hôpital parce que t'as eu un très

0: grave accident scooter contre camion et le scooter c'était toi. Comment tu vas aujourd'hui?
1: Bah écoute, ça va. Il faut beaucoup de patience et comme je dis, la musique c'est ma deuxième béquille, donc voilà, décibel, ça fait partie aussi de ma thérapie, on va dire.
0: Oh. Bah écoute, on est heureux d'avoir pu être là pour toi et aussi très heureux d'avoir eu la chance de te parler régulièrement le dimanche avec tes choix musicaux toujours intéressants, parfois même des vraies découvertes, des artistes qu'on connaissait pas, puis parfois des vieux tubes que tu ressortais du frigo et qui nous faisaient bien plaisir. Gwen, ce soir, c'est alors pour le coup une chanson qui donne de l'élan et qui fait du bien quand on en a besoin, n'est-ce pas?
1: C'est ça, celle-là, elle est pleine de sens et de signification, puis plein de souvenirs aussi, parce que c'est le titre du courage de la grande Sophie, c'est une artiste que je suis depuis très longtemps, ce titre-là, je crois que quand j'étais disquaire, on l'a passé mais un nombre incalculable de fois dans le magasin, puis au karaoké avec les potes aussi, et c'est une artiste que j'apprécie énormément et qui fait son retour en ce moment.
0: Oui, c'est vrai. C'est vrai, il faut aller la voir. On peut la lire aussi, elle a sorti un bouquin l'année dernière, oui. On l'avait invitée dans Décibel, elle fait plein de choses, elle est vraiment talentueuse, la grande Sophie.
1: Ouais, exactement, puis là, sur ce dernier projet, en plus, elle est devenue artiste indépendante et productrice, et le premier titre qu'elle a sorti, c'était avec Philippe Catherine, qui vient juste de sortir, et ben, ça m'a fait penser, je me suis dit, tiens, je vais proposer moi un de ces titres qui m'a accompagné sur tout mon chemin de vie, et je l'ai proposé à Emilie et j'ai dit, tiens, du courage pour finir la saison, c'est pas mal.
0: C'est merveilleux. On l'écoute maintenant grâce à toi, Gwen. Et pour celles et ceux qui se disent, mais comment on va survivre tout un été sans lui? Ne vous en faites pas. Rendez-vous sur son compte Instagram, Inclusic. Les découvertes musicales continueront aussi cet été. Inclusic, avec des K et du courage. Mon cher Gwen, on y va, on la met, on chante très fort et très faux.
1: Très fort, oui, bah oui, ça va faire venir la pluie.
0: Parfait, salut, on prendra une douche. Merci Gwen, à la prochaine.
1: Avec grand plaisir.

0: irrésistible chanson de la grande Sophie, Du Courage. C'était sur son album Et si c'était moi, sorti, attention au coup de pelle, en 2003.
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0: Oui, parce que si vous ne voulez pas compter, 2003, c'était il y a 13 ans. Donc ça, comme... Ah non, on me dit dans l'oreille, c'est... Il faut vraiment pas que je fasse des maths à l'antenne. C'était il y a 23 ans, mon Dieu, la chanson qu'on vient d'écouter à 23 ans. Et ben voilà, la grande Sophie, merci. Je me sens très bien. David est avec nous. Bonsoir David.
2: Salut Émilie.
0: Bonsoir.
2: Attends, pour moi, ça va être facile parce que la chanson, elle date de 2026.
0: Ah bah ça j'aime bien, c'était il y a 5 minutes.
2: Tu vois là,
0: voilà.
2: Exactement.
0: Ah David, bienvenue dans l'émission où les mathématiques perdent à la fin, mais où la musique gagne, et ça c'est bien.
2: Exactement.
0: David, tu aimes beaucoup une chanson de Louane, est-ce que c'est une artiste que tu aimes tout le temps, ou est-ce que c'est cette chanson-là particulièrement qui te plaît, qui t'intéresse?
2: Non, c'est une artiste que j'aime tout le temps, ouais. je trouve qu'elle se renouvelle souvent dans ses singles. Et alors, moi, je suis aussi un peu obsessionnel sur certains titres. Alors, par exemple, le titre qu'on va écouter s'appelle Chien, et je peux l'écouter en boucle comme ça dans mon sur mon téléphone, enfin ou chez moi, jusqu'à plus soif, quoi.
0: Et, j'aime bien les obsessions sur les chansons. Ça t'arrive souvent?
2: Ouais, ça m'arrive souvent, et ça peut me gâcher aussi des trucs parce que je peux acheter un album et juste être focus sur un titre. Je peux écouter tout l'album et je vais toujours revenir sur le même titre. Et bon, passer à côté un peu de chansons de l'album.
0: Ouais. Ouais, mais c'est beau, c'est comme des coups de foudre, c'est des passions.
2: Exactement.
0: Et est-ce qu'après, t'es un peu dégoûté et tu l'écoutes plus pendant des années?
2: Généralement, tu sais, les coups de cœur, non, on n'est jamais dégoûté. Non, ouais. Tu peux avoir des périodes, mais tu reviens quand même toujours un peu, quand même, je trouve.
0: J'aime bien. Et donc ça, c'est un de tes coups de cœur les plus récents, ouais, parce qu'elle est sortie il y a vraiment pas longtemps, Chien de Louane.
2: De Louane, ouais.
0: Voilà. Alors,
2: attention, parce que le titre, le titre Up Tempo, bon, tu le connais.
0: Oui.
2: Le texte, bon, c'est une chanson de rupture, et je voulais te dire, Émilie, et pour Décibel aussi, ça n'a aucun rapport entre l'émission et moi. C'était juste que j'aime bien la chanson, la rythmique. Il ne faut pas se formaliser sur le texte. En plus, elle dit, elle fait de cette rupture finalement une force, et elle se dit que c'est derrière et que c'est
0: Et les restes, c'est fait pour les chiens.
2: Exactement.
0: Non, mais c'est incroyable cette punchline. Tu vois Louane avec sa petite tête d'ange là, et en fait, elle te balance des répliques assez acides parfois dans ses chansons.
2: Mais oui.
0: Et les restes, c'est fait pour les chiens.
2: Le
0: franchement, on a envie de s'en faire un t-shirt.
2: Ben oui, mais on devrait d'ailleurs.
0: On devrait.
2: On doit lancer ça.
0: On devrait lancer ça. Chien de Louane. Et on attend avec impatience le nouvel album de Louane. Hein. C'est pour dans pas longtemps, normalement.
2: Je crois que c'est septembre, non? C'est
0: ouais,
2: pas ça, non?
0: Exactement.
2: Ouais.
0: Bon. Après les grandes vacances. Voilà. Comme ça, elle reviendra dans l'émission. Et toi aussi, alors, tu n'appelais pas pour nous larguer.
2: Exactement. Je reviens.
0: Génial.
2: Je suis scotché à vous.
0: Excellente nouvelle. On écoute Chien de Louane et David. On se retrouve à la rentrée, alors.
2: Ça marche, à la rentrée. Bonnes vacances, alors.
0: Salut.

0: une des chansons que Louane a sorties cette année. Il y en a une autre qui s'appelle Conduire. Et on pense donc que ces deux chansons-là seront sur son 6e album à venir dans quelques semaines.
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0: Allez, remontons le temps jusqu'en 1991, il y a 35 ans, grande année musicale 1991. On a un comeback d'un artiste adoré des années 70, c'est William Scheller qui fait pleurer la France entière avec Un homme heureux. Merci.

0: 1991, c'est aussi l'année où le public français commence à vraiment beaucoup aimer le rap français. Les albums de La Planète Mars, de I Am, Authentique, du Suprême NTM et le premier tube d'MC Solar sur Qui sème le vent récolte le tempo, ça s'appelait Bouge de là.
1: Tout a commencé là-bas dans la ville qu'on appelle Maison Alfort. Quand je vois une Fatma chelou qui fait vibrer son corps, elle me dit
2: MC Solar, viens là que je te donne du réconfort.
1: J'ai dit non merci, c'est très gentil, mais je ne mange pas de porc. Elle m'a fait bouge de là.
0: Bouge de là. 1991, c'est l'année de la mort de Gainsbourg et Freddie Mercury, de la naissance de Vianney et Santa. Mais l'un n'a pas créé l'autre. Sachez-le, c'est important. Ce sont des synchronicités, mais qui n'ont pas évidemment de signification. 91, c'est aussi l'année où le monde entier va se prendre dans les oreilles la vague grunge avec Nirvana.

c'était vraiment incroyable. Le clip de Smells Like Teen Spirit, il était fou. Mais le clip de l'année 91, c'est quand même Black or White de Michael Jackson, qui fait découvrir le morphing au grand public. Et ça, c'était complètement fou. Enfin, 1991, c'est l'année de Désenchanté, un des plus grands tubes de Mylène Farmer, sur son troisième album, L'Autre. Là encore, on ne peut pas parler de la chanson sans essayer de se souvenir du clip. Et vous encouragez d'ailleurs à aller le voir. Il est toujours disponible sur YouTube, tourné en Hongrie. Il est absolument incroyable. Allez, on part en 1991 avec Mylène Farmer.

0: Bah oui, hein, 35 ans plus tard, on a toujours les paroles par cœur, évidemment. Mylène Farmer était dans Décibel avec Désenchantée. Restez dans le coin, arrivent nos auditrices et auditeurs, Julie, Nico, Jean-Maurice et Ève. On fera aussi un petit focus sur Stéphane Echer, parce qu'il est en tournée. À tout de suite.
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0: Et des auditrices, monsieur à la grosse voix, n'oublions pas ça. Celles et ceux qui voudraient participer à partir de la rentrée. Hein, Décibel fera sa rentrée officielle le 31 août. Donc voilà, ça, à nouveau tous les dimanches, l'émission des auditrices et des auditeurs. Mais vous pouvez d'ores et déjà nous envoyer un mail. Hein, on regardera ça évidemment cet été. Notre adresse, c'est Décibel avec un S à la fin, @radiofrance.com. Décibel au pluriel, @radiofrance.com. Dans le mail, vous mettez la chanson que vous avez envie de partager avec nous et puis votre numéro de téléphone pour qu'on puisse vous rappeler. Là, par exemple, on vient de rappeler Julie. Bonsoir, Julie.
3: Bonsoir, Émilie.
0: Bienvenue dans la dernière de la saison. Comment ça va, Julie?
3: Ah bah, fatiguée, mais très contente de faire partie de la dernière, justement.
0: Ah, bah écoute, on a vécu des jolis moments avec toi et tes choix musicaux pendant toute la saison. Et là, je suis contente parce que c'est un duo qu'on n'a pas passé encore dans Décibel, entre un groupe et un chanteur.
3: C'est ça. Donc, groupe découvert grâce à toi.
0: Oui.
3: Parce que c'était une découverte, je ne sais plus si c'est en début d'année ou en fin d'année dernière, hein, les dates m'échappent.
0: Moi aussi.
3: Mais MPL.
0: MPL.
3: J'avais appris que ça s'appelait. Oui, c'est ça. Et tu nous avais dit que c'était Ma Pauvre Lucette.
0: Oui, c'est ça, c'était très étrange parce que MPL, ça faisait un peu genre PNL, genre un blast de rappeur. Et en fait, non, c'est MPL, Ma Pauvre Lucette. C'était moins... Voilà, mais c'était rigolo.
3: Oui, mais en même temps, c'est plus proche de leur image.
0: Oui, c'est vrai, on est d'accord.
3: Donc, ce soir, voilà, je proposais MPL et Ben Nazué pour Fleur Bleue. Alors déjà, rencontre un peu improbable.
0: Ouais.
3: Et j'ai vraiment craqué sur... Ben Nazué, je le connais depuis son album Concept sur les âges 15, 25 ans, 35 ans.
0: Ouais.
3: Mais c'est très souvent sérieux, avec des sujets qui sont quand même souvent importants, enfin, voilà, qui sont... Oui, je dirais sérieux. Quand
0: oui,
3: même.
0: En tout cas, pas dans la légèreté. Forcément, Ben Mazué, c'est la famille, la trahison, les divorces. Oui, c'est voilà.
3: Les difficultés de vie. Oui. Enfin, voilà. C'est très bien, hein, c'est très intéressant, mais ça n'est pas léger. Et là, il fait quelque chose de léger. Il a participé à l'écriture. Hein, j'ai vu dans l'album parce que j'ai acheté l'album de MPL.
0: Et en physique.
3: En physique. Moi, j'achète encore des CD.
0: Bah, c'est super, Julie.
3: Voilà, j'en achète quelques-uns par an parce que je suis comme tout le monde, je stream plutôt, mais ouais. Je veux pas des vinyles parce que j'ai pas assez de place, donc j'achète encore quelques CD.
0: C'est voilà. Bien. Eh ben, tu sais que heureusement qu'il y a encore des fans de musique comme toi. Et je vois derrière la vitre Iris, la réalisatrice de l'émission, qui hoche la tête parce qu'elle aussi, elle achète des CD.
3: Ah, je suis contente. Ah, moi, une deuxième personne.
0: Et Christophe, qui est à la technique, lui aussi, il achète des CD. Donc voilà, bravo les jeunes. Trop bien.
3: Non, mais c'est vrai que c'est quand même important parfois de couper tous les réseaux et puis d'avoir juste une petite chaîne et d'écouter sa
0: ouais,
3: musique.
0: Ouais, entre c'est vrai. On est d'accord.
3: Ouais.
0: Et alors, cette chanson, donc Fleur Bleue, tu parlais de sa légèreté. Et est-ce que la rencontre MPL-Ben Mazué, pour toi, elle est réussie? Puisque sur le papier, elle n'était pas évidente.
3: Alors, pour moi, oui. Je trouve que ils se laissent un peu porter l'un l'autre. En fait, on a vraiment le sentiment d'un partage, alors qu'ils sont assez éloignés. Ben Nazué accepte d'être dans une petite chorégraphie, parce que souvent MPL en fait.
0: Ouais.
3: Il est plus souriant, il fait partie du collectif, quoi. J'ai pas eu le sentiment d'un chanteur individuel qui vient faire une prestation au sein d'un groupe. J'ai vraiment senti une volonté de faire groupe ensemble. Donc, moi, ça m'a beaucoup plu.
0: Alors normalement, ça devrait vous faire le même effet, les amis. Fleur bleue, MPL et Ben Mazué. C'est sorti il y a vraiment pas longtemps et c'est Julie qui vous l'offre. Merci Julie.
3: Bonne soirée.
0: Merci.
3: Belle été à tous.
0: Oui, merci beaucoup. Fleur.

0: raison, Julie. Extrêmement réussie, cette rencontre entre MPL et Ben Mazuet. Ça s'appelle Fleur Bleue. Le dernier album de MPL, lui, s'appelle Bisous Magiques. J'aime beaucoup ce titre. Et ils sont en ce moment sur la route des festivals d'été. Vous allez les voir vendredi aux Arsenic à Lille-sur-Tarn. Dimanche soir aux Nuits de l'Erdre, tout près de Nantes. Et la semaine prochaine aux Francopholies de La Rochelle.
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0: Nous sommes le 28 juin et aujourd'hui c'est l'anniversaire des adieux de Wham. Wham, point d'exclamation, le groupe de George Michael et Andrew Ridgeley. Ça a lancé la carrière solo de George Michael et ça nous a laissé quelques tubes absolument délicieux. Et bien le 28 juin 1986, il y a pile 40 ans, c'était l'ultime concert de Wham au stade de Wembley en Angleterre devant 72 000 personnes. C'est sûr que les gens criaient très fort. On peut essayer de les égaler en chantant Wake me up before you go. Go, c'est Wham.

0: Mais quel tube! Et les mots-clés du clip étant couleur pastel et mini-short, je ne peux que vous encourager à aller le chercher. Wake me up before you go, Ghost et Wham!
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0: Nico est avec nous en ce dimanche soir. Salut Nico!
2: Bonsoir ici, bonsoir Maz.
0: Comment ça va?
2: Comment on va?
0: Bah écoute, pas mal, on t'a pas assez entendu cette année, cette saison. On fait un peu le conseil de classe, hein, parce que c'est la dernière de la saison.
2: Ah ouais, mais on est pris par les Bentes, tu sais ce que c'est.
0: Bah voilà, c'est ça, t'as un gros emploi du temps aussi avec le décibel en semaine. Mais ça fait plaisir de t'entendre le dimanche.
2: Oui, en plus c'est quand même un jour, moi je suis un peu de la team Piaf, Gréco, Aznavour, je vais les dimanches. Donc au moins tu égayes nos fins de dimanche et on t'en sera ailleurs. Éternellement reconnaissant et plus si affinité.
0: Oh là là, mon Nico, merci beaucoup. Moi aussi, je vous suis reconnaissante parce qu'en vrai, qu'est-ce que c'est chouette de faire une émission avec des gens qui sont passionnés de musique. Puis alors, toi, là, tu nous as fait un choix, une chanson qui a 60 ans, mais tu me dirais, elle
2: et
0: est sortie
2: un album
0: hier.
2: Aussi.
0: Ah ouais, tu me dirais, elle est sortie hier. Je te dirais, ouais, ok, d'accord, les gens sont fous. Ils étaient fous il y a 60 ans, mais c'est encore fou hier. L'album, c'est Pet Sounds des Beach Boys, hein, c'est ça que tu as choisi.
2: Ben c'est ça, et ben pour les 60 ans, t'as raison, et voilà, et ça met un peu en joie, alors ça contrebalance avec le gros choc qu'a constitué la mort de Brian Wilson
0: l'année dernière, incroyable.
2: Alors ça m'a mis un coup derrière la gracchiere, enfin je suis pas le seul, mais bon, ça a été dur.
0: Ah oui, moi je me souviens, j'étais en direct quand je l'ai appris, c'est Marine Logeni, la journaliste, qui est arrivée en studio pour faire son flash, et en fait la dépêche AFP est arrivée sur son écran, et elle se tourne vers moi, elle me dit « Ah, Brian Wilson est mort !» Horrible. Alors qu'il avait 82 ans, Nico, donc on s'en doutait bien qu'il allait mourir. Pourquoi on a réagi comme ça?
2: Ben parce que c'est les œuvres sont immortelles, donc on pense les compositeurs aussi, quoi.
0: Ouais, t'as raison.
2: Et bon, alors ceci dit, après il a pas une vie marrante, donc bon, entre les dépressions, entre tout ça, donc
0: oui.
2: Bon,
0: il a pas que mangé bio, voilà.
2: Non.
0: Voilà, donc effectivement.
2: Bon après, sinon ça a peut-être pas produit que ses résultats non plus. Je ne sais pas, mais. Mais bon, donc voilà, quand même une pensée pour lui, et puis dire au moins, bah voilà, il nous a fait un mauvais coup, mais il continue à nous mettre en joie quand on écoute ses morceaux, et notamment ce Wooden Teeth Be Nice, ça, qui met en joie pour la journée ou la soirée, quoi.
0: Ah, mais qui met la joie pour toute la vie, en fait.
2: Voilà,
0: cette chanson,
2: ça.
0: Elle est tellement lumineuse, tellement joyeuse, tellement, on dirait qu'il l'a fabriquée pour nous faire du bien. Tu sais, parfois, t'écoutes des chansons, tu fais, ah, là, il y a des artistes, ils veulent me faire un peu souffrir. Il y a ça, tu sais, parfois, ou des paroles hyper violentes et tout. Et lui, c'est le contraire. Là, tu te dis, il a voulu me faire un câlin avec une chanson, quoi.
2: Non, et puis commencer là-dessus, c'est quand même un sacré défi pour continuer l'album. Hein,
0: parce c'est que vrai.
2: Moi, j'aurais fait un truc comme ça, j'aurais été pris ma retraite, ou j'en sais rien, mais tu t'essayes pas de faire autre chose, quoi. Bon, c'est un miracle, c'est bon, quoi. Enfin, il a quand même. Et voilà. Et aussi la dernière chanson de l'album qui est extraordinaire, enfin, et les autres au milieu aussi.
0: C'est ça. Donc réécoutez Pet Sounds si vous avez le temps cet été. C'est un très beau moment à passer. Et nous, pour les deux prochaines minutes, on sera dans les bras de Brian Wilson qui nous fait un gros câlin avec cette chanson des Beach Boys, Wouldn't It Be Nice. Et bah tiens, toi aussi, Nico, je te fais un gros câlin et merci beaucoup.
2: Bon bisous, merci pour toute cette saison. Et puis à la rentrée prochaine.
0: À la rentrée.

0: cette chanson. On se sent mieux après, hein. Wouldn't it be nice? C'était les Beach Boys. Merci à Nico pour ce joli moment de bonheur et de joie musicale.
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0: Ah, comme c'est la dernière de la saison, on retrouve tous nos habitués. Jean-Maurice est dans la place, tout baigne. Salut Jean-Mo.
2: Yes, oui, salut, salut.
0: Comment ça va?
2: Oui, très bien. Bah, je t'entends chanter, là, pas mal, hein.
0: Oui, parce que hors antenne, je chante les chansons, et notamment les Beach Boys. C'est pas la plus facile, hein.
2: Non.
0: Non, mais c'est vrai, tu me fais un petit compliment comme ça, tu te moques pas, parce que quand même...
2: Non, pas du tout. Non,
0: t'es gentil, t'es gentil. Jean-Maurice, oui, parce que Jean-Maurice, ouais. Toi t'es chanteur, tu chantes en chorale, toi.
2: Oui, ça peut m'arriver, oui, très bien. Bah. Enfin, j'aime beaucoup ça, je veux dire, je le fais moins souvent que je voudrais, mais ça va reprendre.
0: Ceci dit, avec les harmonies vocales des chansons des Beach Boys, voilà un groupe dans lequel, si vous chantez en chorale, vous pouvez aller chercher, taper dans le répertoire, vous pouvez faire des belles choses. Alors Jean-Mo, tu m'as fait découvrir une chanson, celle que tu as choisi d'écouter ce soir. Je ne savais pas qu'elle existait, je suis très contente qu'elle existe. Donc, merci. Il s'agit d'un duo entre Vali et Jessie Chaton. Alors, Vali, il faut que tu expliques. Jean-Maurice, tu l'as découverte comme animatrice radio, comme chanteuse.
2: Oui. J'ai gardé en tête son époque Europe 2, hein, c'était pas mal.
0: Mais oui.
2: Une fois que, bien sûr, elle avait donc fait ses... Mais en fait, c'est plus une chanteuse, mais diseuse. Elle articule très, très bien.
0: Oui.
2: Et donc, c'était la voix du duo de Chagrin d'amour. Quoi.
0: C'est ça, chacun fait ce qui lui plaît. C'est elle, la voix féminine de chacun fait. Là aussi, c'est pas facile. Voilà, c'était elle, Vali. Et en fait, c'est une Américaine. Et donc, elle a ce petit accent tellement cool. Et
2: c'est ça qu'elle a entretenu, on dirait. Mais elle le fait très bien.
0: Elle le fait hyper bien. Et donc, en plus, elle avait un look pas possible. Tu te souviens, grande blonde avec les cheveux courts, là. Elle était à la télé aussi dans les années 80. Et puis ensuite, vraiment, la radio, quoi. La radio. Moi, je l'ai beaucoup écoutée sur France Inter. Elle avait une émission super qui s'appelait Système Disc. C'était trop bien. Elle recevait des artistes et tout. Et donc, alors, ce duo-là. Vali et Jessie Chaton.
2: Bah, écoute, ce duo, on se demande d'où il sort, mais j'ai écouté ça sur, donc ça a tout de suite attiré mon oreille, sur Instagram.
0: Okay.
2: Et enfin, surtout vu ce à quoi elle ressemblait. Elle était restée dans l'ombre, mais ça ne change pas tellement de cette époque-là. Et surtout, ça rappelle le duo avec Grégory à l'époque.
0: Donc avec Chagrin d'amour.
2: Exactement.
0: Alors si vous écoutiez de l'électro-rock dans les années 2000, sachez que Jessie Chaton, le garçon du duo que vous allez entendre maintenant, c'était le chanteur du groupe Fancy. Il a aussi chanté pour General Electric, pour Justice ou encore pour Rhinocéros. Voilà, une belle voix de mec bien aiguë. Et ce duo, Le Retour de l'amour, qui est sorti il y a quelques jours. Et voilà, je ne sais pas trop d'où il sort. Je sais que la production s'appelle Plaisir de France et ça leur va bien.
2: C'est exactement ça. Et puis ça fait très électro, on a l'impression de revivre ces époques, donc c'est super.
0: Ça sent le tube de l'été, on va se l'écouter, ta découverte Jean-Maurice, merci de l'avoir partagé avec nous. À la prochaine.
2: À la prochaine.
0: Merci Jean-Mo, merci. Ouais, voici Vali et Jessie Chaton, c'est Le Retour de l'amour.
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0: Vali et Jessie Chaton, le retour de l'amour, ça c'est vraiment ma découverte du jour. Merci à Jean-Maurice de l'avoir partagé avec nous.
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0: Et avec Stéphane Echer qui est en tournée, il a annoncé plein de concerts. Il cartonne avec son 18e album sorti il y a quelques mois, Poussière d'or.

est d'une beauté, cette poussière d'or. Alors j'ai cherché quelles étaient les chansons les plus populaires de notre Stéphane Echer, et je dois te dire que son premier gros tube remonte à l'album Silence, qui aura 40 ans l'an prochain.

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Non mais déjà à l'époque quand même, trop fort Stéphane. Il y a l'album Carcassonne aussi en 1993, très rock, très classe.

des bas et des grosses guitares. Mais l'album le plus populaire de Stéphane Escher et celui qui l'a fait entrer définitivement dans nos cœurs, nos oreilles et nos playlists, c'est Engelberg en 1991, il y a 35 ans. Oui, tout à l'heure, quand je vous ai fait l'année 91 en musique, j'avais omis volontairement vous parler de Stéphane Escher pour se le garder pour maintenant. Déjeuner en paix.

0: Puissance de cette chanson qui marche même à l'heure du dîner. Stéphane Echer, Déjeuner en paix, et sa tournée passera par quelques festivals cet été avant de partir, là pour le coup, sur les routes tout seul. Stéphane Echer au Théâtre du Rond-Point à Paris du 30 septembre au 4 octobre et puis ensuite partout en France jusqu'à la fin du mois de novembre. Ne le ratez pas.
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0: Attention, attention, il y a de la pression sur les épaules de Ève, qui est la dernière auditrice de la dernière émission de la saison. Ève vient fermer la boutique. Salut Ève.
2: Bonsoir Émilie.
0: Comment ça va?
2: Ça va, je n'ai pas du tout la pression, je ne m'en fais pas, je suis heureuse.
0: Oh, mais nous, on est tellement heureux. À chaque fois que j'entends ta voix, Ève, moi déjà, ça me met en joie. Après, je me fais un peu peur. Je me dis, si jamais elle se met à la radio, je suis foutue, parce qu'elle a vraiment une super voix. Ils vont me virer comme une poissonnière et ils vont prendre Ève avec sa voix de velours. T'as déjà fait de la radio, Ève, ou pas?
2: Alors, la première fois que je suis passée à la radio, c'était sur une antenne concurrente qui, à l'époque, était numéro 1 dans
0: oui,
2: mon cœur, pour une émission qui s'appelait Connexion avec Yann Kulig.
0: Oh, ah mais dis donc, mais oui.
2: J'adorais. Donc une fois ou deux, j'étais passée dans l'émission, et puis alors après, eh bien, c'était avec toi.
0: Oh là là, mais franchement, t'as une voix de radio, Ève.
2: Bah écoute, merci.
0: Tu te sers de ta voix dans ton travail ou pas?
2: Je suis enseignante, alors un petit peu, mais je ne chante pas. Hein. En revanche, il vaut mieux pour tout le monde.
0: D'accord, très bien. Alors Ève, tu nous as choisi une chanson merveilleuse, un peu magique même, qui s'appelle « Don't worry, be happy » de Bobby McFerrin, grand tube des années 80, mais encore aujourd'hui, ceci dit. Qu'est-ce qu'elle te procure, cette chanson? Pourquoi tu l'as choisie?
2: Ah bah tellement de calme, de paix, de sérénité. Tu as forcément un sourire scotché aux lèvres quand tu l'entends. C'est pas possible autrement. J'hésite parfois même. Tu vois, j'adorerais pouvoir pendant les examens diffuser cette chanson avant aux étudiants que je pense que vraiment ça te met dans de bonnes conditions. Allez, c'est pas si grave, ça va bien se passer. L'important c'est d'être heureux dans la vie. C'est comme un super beau message. Donc oui, j'adore vraiment, puisque ça va être l'été, les gens vont quand même peut-être être en vacances, taper Bobby McFerrin plus impro, public, gamme pentatonique, si vous arrivez à l'écrire, parce que bon voilà, il est tellement extraordinaire ce monsieur, c'est Monsieur McFerrin, vraiment.
0: Ah oui, immense artiste, hein.
2: Alors, donc, il fait beaucoup de choses a cappella, hein, Don't Worry, Be Happy, mais certains jouent du piano, de la guitare, lui, il joue du public, des âmes, il arrive à faire participer les publics, et c'est tellement beau. J'ai vraiment un regret dans ma vie, c'est de ne pas l'avoir vu en concert, et là, ça commence à être un petit peu tard. Et moi, qui ai beaucoup de mal à sortir de chez moi, parce que pour certaines choses, c'est compliqué, honnêtement, je crois que si j'avais l'occasion d'aller à un de ses concerts, je me mettrais un bon coup de pied aux fesses, et j'irais m'amuser avec lui, parce que je trouve que ça doit être un énorme moment de bonheur. Mais c'est pas grave, heureusement, il y a YouTube, enfin, il y a Internet qui permet d'avoir accès à tellement de choses. Vraiment, vraiment, allez voir Bobby McFerrin impro et vous allez prendre un énorme shot de bonheur.
0: Très bien, ça c'est de voir comme on les aime. Vous faites ça, hein, les enfants, pour lundi matin, s'il vous plaît. Et Ève, on te remercie infiniment et on va chanter, siffler et taper dans les mains. C'est un a cappella absolument sublime et qui, normalement, fait l'effet d'un médicament.
2: C'est tout à fait. Vraiment, bel été à tout le monde. Grosse bisous à toi et à toutes les équipes. Et puis, rendez-vous en septembre.
0: Oui, à la rentrée. Bisous.
2: Bisous.

0: worry, be happy. Ça veut dire te fais pas de bile et sois heureux. C'est tout ce que je vous souhaite pour l'été qui arrive. Je vous le disais, Décibel sera là, les essentiels, les meilleurs moments, tous les soirs à 20h sur votre radio ici. Et puis à partir du 31 août, Décibel, saison 5. Eh oui, qui l'eût cru. À 19h, tous les soirs, on changera d'horaire, mais je vous le redirai à la rentrée. Pour le moment, je remercie l'équipe de l'émission qui était là ce soir. Il y avait Iris Guitoni, Christophe Hulens, Elodie Bianca Maria, Yanis Kalem et Franck Moillier.
1: 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Michel Sardou, Les Lacs du Connemara, la chanson préférée de Grégoire. Du
2: silence. Jacques Roux qui a déjà composé comme d'habitude, il en a écrit tellement qu'il y a un synthé qui se bloque sur un son. Il n'arrive pas à changer le son, mais le son le fait penser à une cornemuse. Il en parle avec Michel Sardou, ils ont cette idée d'écrire sur l'Irlande, les catholiques, les protestants et tout ce qui se passe là-bas.

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1: Ah, sur cette chanson en fin de soirée.
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4: Bonjour, bonjour, bon dimanche. Sous vos applaudissements, c'est Willy vient déjeuner chez vous, numéro 1066.
5: Oh là là,
4: bonjour la tribu.
6: Bonjour.
4: Alors, qui est là aujourd'hui? Nicolas Malabeuf, bonjour mon bon Nicolas.
6: Bonjour Willy, bonjour tout le monde.
4: Notre enfant de la télé est là, et Fabien Aymon, notre geek. Bonjour mon Fabinou.
7: Bonjour Willy, bonjour à tous.
4: Et bienvenue à tous. Merci d'avoir choisi votre émission utile sur votre radio utile. Alors, c'est la dernière, la dernière de la saison. Si, mais restez avec nous jusqu'au bout. On vous dira tout à l'heure ce que nous allons devenir. J'aurais trois bonnes nouvelles à vous annoncer et une mauvaise.
6: Oh là, j'ai très peur.
7: On n'est pas au courant pour la mauvaise, ça m'inquiète. Courant,
6: je crois qu'on est viré.
4: La DRH n'a pas osé vous appeler.
7: Ça serait la première en direct.
4: Donc restez avec nous, restez bien à l'écoute. D'ici là, mes amis, voici vos 55 minutes nécessaires où on va comprendre l'actu avec nos invités, s'amuser de la vie avec nos chroniques. Alors vite, notez bien les dossiers du jour. Dans un instant, cette canicule aura lancé un débat lunaire. Pour ou contre la clim? Alors au-delà des sensibilités des uns et des autres, une clim, est-ce que ça pollue vraiment? Est-ce qu'il ne serait pas urgent de au moins climatiser tous les endroits où il y a du public, des personnes vulnérables? Peut-être même climatiser tous les appartements de dernier étage, sous les toits? Eh bien on en parle dans une minute. Et à 12h30, le boom de la prêtrise. De plus en plus de jeunes se lancent dans le métier de prêtre. Alors pourquoi devient-on prêtre? Pourquoi en ce moment? Comment devient-on prêtre? Est-ce que lorsqu'ils sont à table, ils ont le droit de dire chaussée au moine, amen. Voilà, et bien on en parle dans 20 minutes. On a le droit de dire ça, c'est bien. Et bien bien sûr, vous le savez, vous faites partie de cette tribu. Alors réagissez sur tout ce que vous entendez sur le groupe Facebook. Alors
7: le groupe officiel, alors vous pouvez vous abonner. Faites péter les compteurs pour la dernière.
4: Allez-y.
7: Pour nous retrouver, pour vous abonner, c'est gratuit. Vous tapez Youpi la vie avec Willy Rovelli. Et comme c'est la dernière émission de la saison, donnez-nous votre avis voilà concernant l'émission, car c'est votre émission. Et nous avons déjà pas mal de messages. Marie-Ange Vigné a écrit: merci, vous mettez de la bonne humeur chez nous tous les week-ends. C'est très gentil, merci Marie-Ange. Et Damien Sirad, alors lui a écrit: encore une belle saison. Willy le râleur radin au cœur d'or.
4: C'est vrai.
7: Fabien le bout en train super pro. Pour enlever.
6: Il nous connaît mal.
7: Nicolas le sourire, la gentillesse et la curiosité. Pour vous avoir rencontré après un spectacle de Willy, c'est pas du faux, vous jouez pas les stars. Merci beaucoup Damien Sirad. On l'a payé Damien. Continuez à réagir, c'est gratuit. Le groupe Facebook Youpi la vie avec Willy Rovelli.
4: Venez nous flatter, tiens, aussi au téléphone 0810 055 056. Non mais ici nous on est trop transparents, s'il y a des critiques à faire, allez-y, il n'y a aucun problème, on écoute tout, on prend tout. 0810 055 056, c'est votre émission, profitez, c'est la dernière et vous repartez aujourd'hui avec...
6: Eh bien, elle se prépare pour l'été, elle a déjà mis ses tongs et sa crème solaire, c'est notre carte carburant, elle vaut 100 euros et le tirage au sort, c'est en fin d'émission.
4: Merci beaucoup, allez,
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4: Allez, ouvrons notre premier dossier. Bonjour François Gémen.
8: Bonjour Willy.
4: Bienvenue ici mon cher François. Je l'adore François Gémen.

0: Vous êtes membre du GIEC. Alors déjà, pouvez-nous dire c'est quoi le GIEC ?
1: C'est le groupe d'experts qui est mandaté par l'ONU pour évaluer les connaissances qu'on a du changement climatique.
0: Très
1: bien. Et donc on rend de très gros rapports tous les 6 à 7 ans.
0: Très bien, mon cher François. Alors, cette semaine, avec la canicule, il y a eu un curieux débat qui a été lancé, entre autres, dans les médias. Pour ou contre la clim ? Les contre disent que ça pollue, les pour disent oui, mais enfin, ça peut aussi sauver des vies. Et vous alors, mon cher François, quelle est votre position là-dessus ? Parce que je vous ai beaucoup entendu là ces derniers jours.
1: Alors j'ai trouvé, honnêtement Willy, ce débat un peu lunaire,
0: ah, comme
1: s'il s'agissait d'en faire un sujet politique.
0: Voilà.
1: Et je pense qu'il faut revenir à un peu de pragmatisme et remettre un peu les pendules à l'heure.
0: Merci oui. François. Alors allez-y.
1: Premier point, est-ce que ça pollue ?
0: Oui.
1: Alors, un petit peu, mais je pense qu'il faut remettre les choses en perspective. D'abord parce que l'électricité que la clim va consommer, c'est une électricité décarbonée en France. C'est pas le cas dans les autres pays évidemment, mais en France on a la chance d'avoir cette électricité décarbonée. Et donc, les impacts en termes de rejet de gaz à effet de serre sont très limités pour l'électricité. L'autre sujet, c'est les gaz réfrigérants qui sont utilisés dans les climatiseurs. Ça, ce sont des gaz qui sont très nocifs pour le climat, mais la bonne nouvelle, c'est que la technologie a beaucoup progressé, que la réglementation a aussi interdit les gaz les plus polluants, et en fait, les gaz réfrigérants que vous avez dans les climatiseurs aujourd'hui, c'est à peu près les mêmes que ceux que vous avez
0: dans les frigos. Voilà, c'est les mêmes. Voilà.
1: Et on n'interdit pas aux gens d'avoir des frigos, évidemment.
0: Non.
1: Le troisième sujet, c'est les rejets de chaleur dans la rue.
0: Alors,
1: ça, c'est important de dire que ça n'affecte pas le climat mondial, ça n'affecte pas l'atmosphère. C'est un phénomène très local dans la rue. Alors, c'est vrai que dans des zones très denses, comme à Paris, ça peut faire monter la température dans la rue d'environ 2 degrés. Mais encore, pour relativiser, ça réchauffe moins la rue que les voitures. Or, personne n'interdit la circulation automobile pendant les canicules. Donc, on ne peut pas dire que la clim n'a pas du tout d'impact sur l'environnement. Il y a quand même un léger impact, mais je pense quand même que les bénéfices en termes de santé publique sont plus importants. Ça permet de sauver des vies. Il y a malheureusement des gens qui sont morts dans leur appartement parce que ces appartements étaient juste trop chauds. Je pense qu'il faut considérer aussi l'enjeu de la santé publique. Le but de la lutte contre le changement climatique, Willy, c'est quand même de sauver des vies. Donc si vous sacrifiez des vies humaines en pensant protéger le climat, c'est que vraiment vous n'avez pas compris grand-chose à l'affaire.
0: Voilà, vous dites que ça peut avoir une conséquence sur la planète, mais ça en vaut la chandelle quelque part, quoi. Voilà,
1: C'est ça. Je pense que le gain en termes de santé publique est supérieur à l'impact sur le climat, qui est quand même, il faut le dire, très limité. Cela étant dit, il y a quand même deux limites à la crise. La première, c'est que ça résout pas le problème du changement climatique.
0: Non.
1: Évidemment, ça joue pas sur les émissions. Et donc, on peut pas se contenter de faire de la clim sans baisser aussi nos émissions. La bonne nouvelle, c'est que si vous installez une clim réversible, par exemple une pompe à chaleur, vous pouvez réduire les émissions liées au chauffage de votre logement. Et donc, ça vous permet à la fois de baisser vos émissions et de baisser votre facture. Donc, si vous avez la possibilité de faire cet investissement, mon conseil, c'est de le faire.
0: C'est un membre du GIEC qui vous le dit. C'est pas un vendeur de pompe à chaleur qui vous le dit. Donc, on précise bien, mon cher François. Allez-y,
1: L'autre enjeu, c'est l'enjeu social, évidemment. Ça reste une solution individuel, on sait que ça peut coûter cher, et donc tout le monde n'est pas égal ni face aux canicules, ni face à la possibilité d'installer la climatisation, et donc c'est une solution individuelle qui peut pas remplacer les solutions collectives, végétaliser les villes, faire évoluer l'urbanisme, etc. Tout ça, c'est également très important. Donc la clim, c'est pas l'alpha et l'oméga, mais ça fait partie des solutions.
0: Voilà. Quand vous appelez un grand plan d'investissement pour le climat, vous entendez quoi par ça, mon cher François, du coup ?
1: Alors, j'entends la climatisation dans tous les bâtiments publics. J'entends la végétalisation des villes. J'entends la rénovation des logements privés. J'entends une évolution des normes d'urbanisme et d'architecture qui parfois empêchent des rénovations, empêchent de mettre la climatisation. J'entends aussi qu'on réfléchisse ensemble sur les horaires de travail, sur les rythmes scolaires. En fait, le problème, c'est que on a conçu toute la vie en France pour un climat tempéré. Or, le climat de la France, il est en train de changer. On le voit bien. Il va falloir s'adapter à un climat plus méditerranéen. Et donc, il va falloir aussi s'inspirer des pays méditerranéens.
0: Parce que
1: c'est pas la fin du monde. Il faut juste apprendre à vivre autrement.
0: Parce que cette chaleur-là, c'est qu'on a eu là ces derniers jours, c'est quoi? C'est juste un apéritif? C'est l'apéricube de la météo future?
1: Oui.
0: Oui, voilà.
1: On peut dire ça comme ça.
2: Voilà.
1: Ce qui est certain, c'est que oui, malheureusement, ça va se reproduire et ça va s'amplifier dans le futur. Bon. Et donc, si on veut pas en souffrir comme on a souffert la semaine qui vient de s'écouler, il va falloir adapter beaucoup de choses, en particulier le bâti. On a conçu tous nos bâtiments, toutes nos villes pour qu'elles résistent au froid. Maintenant, il va falloir les transformer pour qu'elles résistent aussi au chaud.
0: Merci beaucoup. Voilà, parce que c'est très clair, comme d'habitude avec François. Je l'aime, François Gemen. Merci beaucoup d'être passé nous voir, membre du GIEPCO, directeur de l'Observatoire Défense et Climat. En France, 25% des logements sont climatisés, contre 60% en Italie, 73% en Sicile, 40% en Espagne, 60% en Grèce. Voilà, si vous vouliez briller ce midi, vous manger, tu sors ça, les gens disent, alors là, qu'est-ce qu'il sait tout,
2: qu'est-ce qu'il est intelligent.
0: On parle de quoi avec toi dans un instant, mon bon Fabien.
3: L'actu web de la semaine, j'ai encore trouvé des idées pour vous rafraîchir, notamment une astuce avec des petits pois congelés.
0: Des petits pois congelés, très très bien. En attendant, est-ce qu'on n'irait pas là sur...
4: Et du Mitchell.

0: avec l'excellent Eddie Mitchell.
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0: Il est midi 16, mes amis, nous sommes en direct. Merci d'être avec nous, merci de votre fidélité. Regardez, il est là, Fabien Emo, notre geek. Alors, mon Fabinou.
3: Toute l'actu web de la semaine, et avec encore et toujours cette canicule. Et un petit garçon a bien fait rire les internautes il y a quelques jours, parce qu'en fait, il n'arrive pas à prononcer le mot canicule.
4: Il fait trop chaud, c'est la manipule. On est la manipule, quand il fait chaud.
3: C'est mignon, canicule, manipule, c'est presque la même chose. Passons à l'astuce du jour. Une jeune internaute a une idée originale pour rafraîchir son appartement cette semaine. Elle a accroché une bouteille en plastique à son ventilo et écoutez ce qu'elle a mis à l'intérieur.
5: On a trouvé une solution de malade pour rafraîchir la pièce. Tac. Donc c'est une bouteille qui a des trous avec une charlotte, je crois, et il y a des petits pois congelés dedans. Ça rafraîchit à mort.
3: Ouais, en fait, elle a rempli de petits pois congelés sa bouteille. Elle l'a accroché directement au ventilo et du coup, ça diffuse. Ça fait comme une petite clim. Okay. Voilà, comme une petite clim. Sinon, autre astuce pour trouver de la fraîcheur, reprendre contact avec d'anciens potes. Oui, d'anciens potes propriétaires de piscine.
6: Ah oui. Oui, oui.
3: C'est ce qui a fait l'internaute Pierre-Antoine.
7: Allô, Jérémy. Je sais pas si tu te rappelles de moi. On était ensemble en quatrième primaire. On avait fêté ton anniversaire dans la maison de tes parents, là où il y a une piscine. Ah, t'as déménagé. Pas trop bien que t'aies déménagé. T'as pas de piscine. Ah, où t'as déménagé.
3: Voilà l'astuce du jour. Trouvez-vous des amis qui ont une piscine dans leur jardin. Autre astuce, plus accessible. J'ai trouvé une application trop bien. Son nom, c'est Fraîchou. Fraîchou, appli créé par Axel Abri, un Rennais. Le principe de Fraîchou, c'est simple. L'appli, en fait, calcule les itinéraires piétons les plus ombragés grâce aux parcs et aux arbres qui se trouvent sur votre chemin. C'est pas bête quand même. Le fonctionnement est tout simple. En gros, c'est un GPS pour piétons, tout simplement. Il suffit d'entrer un départ, une arrivée et le tour est joué. Fraîchou propose jusqu'à 3 itinéraires allant du plus court au plus frais. Appli pratique pour ceux qui se déplacent donc à pied ou même à vélo. Le nom Fraîchou, et c'est français, monsieur.
0: Bravo.
3: Toujours dans l'actu web, alors là on change de sujet. Un Australien a battu un record cette semaine, un peu spécial. Celui du cri humain le plus fort du monde. Cet homme est capable d'hurler à plus de 122 décibels. C'est un niveau sonore équivalent à une tronçonneuse, au décollage d'un avion ou encore d'une sirène d'ambulance.
0: C'est toujours moins que Mama Rovelli. C'est rien tout ça.
3: Petit joueur, après avoir écouté l'homme le plus bruyant du monde, écoutons une voix beaucoup plus agréable.
8: Hier encore, j'aurais 20 ans, je gaspillais le temps en croyant l'arrêter. Et pour le retenir, même le devancer, je n'ai fait que courir.
0: Ah, c'était pas mal.
3: La personne que vous entendez, en fait, c'est un supporter de l'équipe du Maroc. Le gars, en fait, s'est filmé dans la rue avec le maillot marocain en train de chanter. Il était tout seul. Du Charles Aznavour, la vidéo est devenue virale en quelques heures. Elle a été vue des millions de fois. Comme quoi, certains supporters sont vraiment formidable.
0: Toi aussi, mon Fabinho, tu as formidable. Comment?
6: Formidable.
0: Toujours sympa. Ils sont jaloux, les deux, là. Mais ils ont presque
3: c'est
0: le même âge.
3: Il y a 10 ans d'écart quand même.
0: Oui, alors.
3: Mais tu fais mon âge et moi je fais ton âge.
0: Tu es plus vieux que Fabien.
3: C'est étonnant, je m'inquiète. Hein.
0: C'est très étonnant.
3: Non, moi, je suis resté.
0: Tu es resté jeune.
6: Dans la force de l'âge.
0: Merci mon bon Fabien. Tu as été excellent tout au long de cette année. Bon, c'est vrai.
3: C'est
0: hein.
3: Grâce à vous. Vous me portez.
0: Mais non,
3: vous me portez.
0: Ben, voilà, moi je suis bien entouré avec vous. Je le reconnais. Donc merci beaucoup mon Fabien. Reste
3: vous.
0: Avec moi jusqu'à la fin de l'émission parce que tu n'es pas au courant de ton avenir.
3: Oui, c'est vrai. Parce que là, en fait,
6: c'était la dernière tout court.
0: Voilà. Donc. On va à apprendre. Ta place, je resterai jusqu'à.
3: Bah non, mais je reste.
0: Comme tu veux.
3: Je suis payé de toute façon.
1: Enfin, ici, chaque week-end.
3: Jusqu'à 13h.
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0: Ça va, mon Franck?
9: Et ça va très bien, Willy. Ça va un plaisir de vous retrouver.
0: Bah, c'est un plaisir partagé, mon Franck. Tu nous appelles d'où?
9: Alors, j'appelle Damien dans le Hauts-de-France.
0: Ah, Damien, très bien. Ah, bah, on va pas. Ah,
3: non. Oui, à Lille.
0: Ah, on va à Lille. Ah, bah, oui. Amiens, c'est pas Lille. Alors,
3: non.
0: Oublie ce que je viens de dire. Oublie ce que je viens de dire, Franck. Franck, tu voulais réagir sur les clims, je crois, c'est ça?
9: Ben oui, je pense que. Moi, je suis contre la climatisation. Il faut revenir à une climatisation naturelle. La climatisation mécanisée, elle va contribuer au réchauffement climatique. Imaginez, vous essayez d'éteindre un feu avec de l'essence, ça n'a pas de bon sens.
0: Oui, alors oui.
9: Pour faire machine arrière, oui. on a arraché du végétal pendant des années. Il faut planter, végétaliser, il faut arrêter de mettre du béton partout, il faut réfléchir avec nos polytechniciens, nos ingénieurs et nos politiques à des solutions pérennes qui sont peu coûteuses. Après, la climatisation dans les établissements...
0: là où il y a du public, des hôpitaux, tout ça. Voilà.
9: Ça, c'est une évidence. Il faut protéger nos anciens, on va dire. Donc là, il y a une priorité, bien sûr. Mais pour ce qui est de la fraîcheur à la maison, on va dire entre guillemets, je pense qu'on peut faire d'autres efforts et éviter justement de mettre des clims partout et puis d'aggraver le problème finalement.
0: Ouais, alors là où je suis d'accord avec toi sur la végétalisation, c'est que le problème, le temps qu'un arbre pousse, faut quand même plusieurs années, tu vois, donc c'est un petit peu compliqué. Et après, par exemple, là, tu dis à la maison, on peut se débrouiller. Tu sais que, pardon, parce que nous, on habite Paris, mais c'est partout pareil en France. Hein, tu vois, tous les gens qui habitent au dernier étage, sous les toits, là, je peux te dire que là, c'était très compliqué. Donc, tu as raison, c'est vrai, mais c'est ce que vient de nous dire notre invité, François Gémen, hein, tu veux, le membre du GIEC, a dit exactement comme toi, il a dit la clim, c'est pas la solution, mais c'est peut-être l'une des solutions. Et je pense qu'effectivement, s'il y avait un grand plan qui était lancé là-dessus, je suis sûr que nos ingénieurs qui sont formidables et qui ont du talent, je suis sûr qu'ils vont trouver peut-être des clims moins
10: polluantes,
0: tu vois. Voilà, mais peut-être qu'il faut qu'on arrête de diaboliser ça. Mais après, c'est mon avis. Et Franck, c'était le tien, donc c'est bien.
10: On le respecte.
0: Tu vois, on a chacun notre avis, mon Francky. Oui, toi, tu t'es refroidi comment, là, ces jours-ci ?
9: Il y a des petites solutions basiques, genre peindre un bâtiment en blanc, etc. Voilà. Bah, ça pas une fortune, et puis c'est efficace.
0: Je suis d'accord. Je suis d'accord avec toi. Ben voilà. Ben peut-être qu'effectivement, il faut qu'on réfléchisse à tout ça. Mais hier, on en a parlé dans l'émission. On n'est pas prêts, mes amis.
10: Mais non,
0: il faut qu'on arrête. On est bon dans l'urgence. Dans l'urgence. On est bon dans l'urgence, mais on n'est pas bon dans l'anticipation. Donc voilà, maintenant il faut anticiper.
10: Oui, voilà.
0: Mon Franck, merci beaucoup d'être passé nous voir. On t'embrasse très fort et tu repars évidemment.
10: Franck, tu seras peut-être notre dernier gagnant de la saison.
3: On part avec une clim
10: pour les 100 euros de carburant.
0: Voilà,
3: il t'offre une clim, bien sûr.
0: Une énorme clim, bien grosse. Merci mon Franck. Allez, dans un instant, on va vous présenter un invité pas banal parce qu'on aime vous présenter des invités
11: pas banaux.
0: Mais d'abord, on va écouter assez ma chanteuse préférée. C'est Mylène Farmer, bien sûr.
10: Oui.
0: Avec C'est à qui le tour ?
10: C'est à elle.
0: C'est nouveau. C'est Mylène Farmer avec C'est à qui le tour ? Ben, c'est à elle.
10: C'est à elle.
0: C'est à qui le tour ? C'est à qui le tour ? C'est Mylène Farmer. C'est à elle.

0: retour de Mylène Farmer, la nouveauté. En fait, elle dénonce, elle dit qu'on est coinceaux, tu vois, qu'on revient un petit peu en arrière, qu'on a moins de liberté.
1: Elle dénonce.
0: Est-ce qu'on a moins de liberté alors?
2: Vous avez deux heures.
0: Fabien,
2: oui.
0: Merci. Nicolas.
3: Ici, franchement, on peut tout dire.
0: Oh, c'est vrai. Oh, bon. Pas tout.
3: Ah, oh, bah, quand même.
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0: Allez, comme promis, place à la personne pas banale du dimanche. Bonjour Sébastien Siemeniac.
6: Bonjour.
0: Bienvenue ici, mon cher Sébastien. Alors, vous êtes bouché dans le 95 à Sagy. Il y a quelques jours, vous avez fait le buzz, comme on dit sur les réseaux sociaux, après y avoir publié, j'allais dire, un cri d'alerte. Votre métier de plus en plus difficile. Et vous vouliez que ça sache. Vous voulez que ça sache parce que vous voulez ouvrir, on va dire, les yeux de vos clients et des autres. En toute transparence sur les difficultés de votre métier, c'est ça, mon cher Sébastien ?
6: Oui, même sur les difficultés de l'artisanat en France, parce qu'on n'est déjà plus beaucoup à ouvrir des commerces, on est des artisans, des vrais artisans, donc
0: voilà.
6: C'est une généralité.
0: Voilà, en fait, dans votre lettre, voilà, vous décrivez votre épuisement physique et mental. Alors déjà, physique, pourquoi un épuisement physique ? Pourquoi ? On imagine pourquoi, mais allez-y, expliquez-nous, c'est quoi votre quotidien ?
6: Pour les quotidiens, c'est autant un boucher, un boulanger ou tous les métiers, que ce soit plombier, on est quand même sur des charges de travail. On est dans le froid, dans la chaleur, à l'extérieur, on travaille sur des charges lourdes, sur des heures pas possibles. C'est la charge physique, elle est là, en fin de compte, c'est tout ça. Et puis, bien sûr, la charge mentale qui pèse aussi sur nous.
0: C'est debout 3 heures du matin, par exemple, en ce qui vous concerne, des carcasses de 400 kilos, parfois, que vous portez à bout de bras. Et vous ne versez toujours pas de salaire, Sébastien ?
6: Il y a des mois où, non, malheureusement, on ne peut pas, quoi.
0: C'est ça, voilà, c'est ça l'artisanat, hein, c'est ça. C'est, tu bosses toute la journée et puis tu te ramènes rien. Et puis, vous vouliez aussi évoquer la baisse du pouvoir d'achat, c'est-à-dire des gens qui viennent plus chez vous ou moins chez vous parce qu'eux n'ont pas d'argent, c'est ça ?
6: C'est du moins une réaction sur les grands groupes, en fait, qui écrasent un peu le marché, hein. Quand on achète toutes nos bêtes en France, tout part à l'étranger, et qu'aujourd'hui les éleveurs sont en train de tirer la langue parce qu'on achète des bovins qui sont élevés en plusieurs mois seulement quelques centimes. Nous, en tant qu'artisans, on est obligé d'être dans l'excellence, donc on est obligé de répercuter nos coûts. Sauf que vu que le pouvoir d'achat baisse en France et que les salaires n'augmentent pas, c'est un cercle vicieux.
0: Voilà. Du coup, il y en a beaucoup qui vont acheter la viande au supermarché.
2: Dans les grandes surfaces.
0: Qui est forcément moins cher, et voilà. Mais bon. Et vous parliez aussi d'épuisement mental, parce qu'il y a encore des clichés qui circulent sur votre métier, mon cher Sébastien.
6: Sur les artisans, de manière générale, hein, c'est pas que mon métier, mais c'est vrai que c'est pour beaucoup, on se rend pas compte en fait du travail qu'il y a pour juste sortir un beefsteak ou une saucisse, ou ça peut être beaucoup de choses, hein, même un boulanger pour sortir une baguette. On se rend pas compte des heures, l'épuisement que ça peut apporter de justement soulever ses carcasses, aller tailler chaque pièce de viande pour apporter ce goût et proposer des bons morceaux en fait à nos clients, hein, tout simplement. Plus cette image là, c'est plus facile d'aller chercher une barquette on n'a même plus le nom du morceau dessus.
0: Votre lettre a eu un grand écho, mon cher Sébastien. Ça a changé des choses ? Vous avez vu, je sais pas, des gens sont venus vous en parler ? Comment ça se passe depuis ?
6: Ça a eu son effet. On a beaucoup de gens qui ont changé un peu leur manière de consommer. En fait, en se rendant compte que c'est pas forcément moins cher ailleurs et que souvent la quantité ça rime pas avec la qualité. Que à l'image de quelques euros au kilo, en fait, ça fait quelques centimes de différence sur le ticket final, mais que derrière on s'y retrouve parce qu'on a un filet de poulet qui va pas réduire en cuisson, on va avoir une pièce de viande qui va être plus tendre, plus goûtue, et surtout un contact humain avec son commerçant, hein, tout simplement.
0: Ouais. C'est que moi j'habite dans Paris, il y a plus de boucher dans Paris. J'en trouve de moins en moins. Voilà, c'est dingue, hein, c'est un métier qui. Là, vous êtes dans un village, hein, donc c'est aussi une manière pour vous de défendre les commerces de proximité, le petit commerçant.
6: Oui, et puis dans les petits villages, on n'a plus grand-chose. Hein, on fait fermer nos écoles. Aujourd'hui, dans les milieux ruraux, on n'a même plus de médecins, donc on n'a déjà pas beaucoup de commerces. Il faut essayer de les garder.
0: Voilà, faut essayer de les garder. Merci mon cher Sébastien. Voilà, on voulait vous faire un petit coucou et par votre intermédiaire saluer effectivement tous les artisans de France, parce qu'ici on les soutient, on vous aime beaucoup et voilà, dès qu'on peut parler de vous, on le fait tout le temps. Sébastien Simagnac, boucher à Sagy dans le 95, qui a donc publié une lettre ouverte sur Facebook sur les difficultés du métier. Il faut sauver les artisans, quels qu'ils soient. Sébastien est boucher, mais il parlait aussi des autres. Merci infiniment Sébastien, passez un bon dimanche.
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2: Allez, partons gaiement vers la deuxième demi-heure de votre talk show du dimanche. Alors ici, c'est comme la messe du dimanche,
3: mais pas pareil.
2: Sinon, c'est la même chose. Dans un instant, on va parler du boom de la prêtrise. Être prêtre, c'est tendance, mes amis. Et votre tribu est là, notre enfant de la télé, Nicolas Malabeuf. Tu rêvais de faire quoi quand tu étais petit, mon bon Nicolas?
4: Moi, c'était de la télé ou de la radio. Donc j'ai réalisé mon rêve.
2: Bravo,
4: grâce à vous,
2: Nico. Non, grâce à toi, c'est ton talent. Et notre spécialiste web, Fabien Hémot, tu rêvais de quoi quand tu étais petit, mon Fabinou?
4: De monter sur scène.
2: Et alors?
4: Il l'a
2: et
4: fait.
5: Alors, bah, je vous regarde, moi, sur scène.
2: C'est pas mal.
5: Donc, c'est
2: tu
5: pas
2: me
5: mal.
2: Regarde, montez sur scène.
5: Dans l'ombre. Dans l'ombre, voilà. Je vous éclaire.
2: Bah, bravo, bravo, merde. C'est très bien. Je suis ravie de réaliser tes rêves.
4: Et vous, votre rêve, c'était quoi?
2: Ça. Franchement, moi, c'est la télé, la radio, la scène.
4: Bravo.
2: Et j'ai une passion, mais plus pour la radio. C'est un truc de malade. J'aime tellement ce média et être ici avec vous, ça m'honore vraiment. Vous voulez parler de quoi sur le groupe Facebook? De ce que vous voulez.
5: Alors oui, comme c'est la dernière. Vous pouvez vous abonner à l'effet de péter les scores. Le groupe Facebook s'appelle Youpi la vie avec Willy Rovelli, c'est complètement gratuit. Nous avons beaucoup de messages. Marina dit j'espère vous retrouver à la rentrée. Bien suspense. Willy va tout nous dire tout à l'heure. On a un message. Isabelle, fidèle depuis la toute première émission. Voilà, on est obligé de la citer.
2: Isabelle,
5: merci beaucoup pour ce long message. Donc continuez à réagir, c'est complètement gratuit. Le nom du groupe Facebook, c'est Youpi la vie avec Willy Rovelli.
2: Voilà, et appelez-nous, c'est la dernière, 0810 055 056. Appelez-nous, on va prendre encore deux auditeurs d'ici là. Non, un auditeur et après il y a le tirage. Voilà. Il y a le tirage vers
5: 2055. Dernière carte de la saison qui tombe chez vous.
2: Allez, appelez-nous, ce que vous voulez. On vous aime. Voilà, c'est moi très bien. 0810 055 056. Mais d'abord, si vous n'avez pas suivi l'actu, pas de panique. L'actu vous suit, il est temps pour moi de mettre
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2: Et on commence avec un point Patrick Bruel. Alors regarde. Regarde ma bite. Cette semaine, une masseuse a témoigné sur TF1. Elle aurait été victime du chanteur qui lui aurait dit « J'aimerais que tu mettes vraiment ton coude dans l'arrêt de mes fesses.
4: » Bon.
2: Et encore, ça c'est rien. Hein. Connaissant le bonhomme, il aurait pu lui demander directement de lui masser sa grosse paire de coudes. Patrick Bruel, c'est le seul gars qui, en garde à vue, a retiré sa ceinture, ses lacets et son slip, alors qu'on lui a pas demandé. Canicule, encore quelques départements dans l'est du pays en vigilance rouge. Courage. Jean Lassalle, lui, il a pas besoin de canicule pour qu'il passe en vigilance rouge. Lui, ça commence à 12,5 degrés. Vigilance orange à Bordeaux. On rappelle que le visage de Bernard Montiel est en vigilance orange depuis 60 ans. Sortie polémique de Monique Barbu, notre ministre de la Transition écologique. J'en mets la clim partout. Vous croyez que ça va éviter un feu de forêt? Bon, Barbu, on savait pas qui c'était, mais quand elle parle, ça pique. Aux États-Unis, une femme qui dînait tranquillement au bord d'un lac meurt, frappée au cou par un parasol emporté par le vent. Et il a failli arriver la même chose à Mimi Mati, mais par le parasol à cocktail de son daiquiri. Daiquiri Kiki, même, du coup.
4: Ah oui.
2: L'animateur Jean-Pierre Foucault, définitivement condamné, payé plus de 450 000 euros au fisc. Il va devoir participer à Qui veut gagner des millions. Au Brésil, l'emblématique chef Raoni se remet doucement d'une intervention chirurgicale pour une occlusion intestinale. Et oui, dans la vie, il y a ceux qui sont nés avec une cuillère en argent dans la bouche. Et il y a le chef Raoni qui est né avec un cendrier en terre cuite dans la bouche. Télévision, cette semaine, c'est Cynthia qui a remporté la finale de Koh-Lanta sur TF1. Et vu les audiences, tout le monde s'en fout. Télévision encore, hier soir, c'est le chanteur Billy Crawford qui a remporté la finale de Masked Singer sur TF1. Et vu les audiences, tout le monde s'en fout. Patrick Bruel, lui, a un nouveau surnom, Masked Singer. Voilà, c'était lui dans le costume de Zizi, d'après les enquêteurs. Parce qu'il bouge de moins en moins, de plus en plus de jeunes ont des maladies de vieux, comme le diabète de type 2. En fait, si les enfants ont de plus en plus de maladies de vieux, c'est pour tromper les pédophiles. Les jeunes avec des maladies de vieux manqueraient plus qu'ils soient de droite, ces petits cons. Enfin, la question du jour. Est-ce qu'on peut dire, du coup, que ces enfants avec des maladies de vieux ont maintenant deux cartes essentielles, la carte Pokémon et la carte vitale? Eh ben, vous avez 2 heures. Voilà, heureusement, dans 186 jours, c'est fini 2026. Voilà, mes amis, écoutez, un bon petit repas. Dis donc, les jeunes, bougez-vous. Qu'est-ce que c'est que ces histoires-là? Tu te rends compte, des jeunes qui ont du diabète de type 2? Bougez-vous, bordel, bougez-vous. Alors, écoutez, ça va pas. Parce que diabète, ça va pas. Quand on a le diabète, ça va pas. Ben, on a le truc. Quand je vais vous dire à vous, vous allez me faire un panabababa et ça ira beaucoup mieux. Regarde,
1: là, ça va pas bien.
2: Où tu fais panabababa et ça va beaucoup mieux. Voici Michel Berger avec celui qui chante.
4: C'est Michel Berger.
2: Celui qui chante.

0: Mes amis, c'est la première fois de la saison qu'on a passé un disque en entier.
1: Bravo,
2: bravo, bravo.
1: Il était temps.
0: Ouais, il était temps pour la dernière. Ouais, ouais, ouais, je suis tellement fière de moi.
3: Chaque week-end.
0: Oui, hey, ça y est,
4: c'est un miracle. Chez vous.
0: J'apprends le métier. C'est un miracle, effectivement. Ben, restons dans les miracles, mon cher Nicolas. Ouvrons notre nouveau dossier. Bonjour Damien et Etemanzadeh.
5: Bonjour Willy,
0: bienvenue.
5: Bonjour à toute l'équipe.
0: Bonjour. Bienvenue ici, alors je vais donc vous dire mon père, puisque vous êtes responsable des vocations du diocèse d'Aix et d'Arles. Alors je lisais, j'ai lu une petite interview là que vous avez donnée il y a quelques jours à nos confrères de la presse quotidienne régionale, où vous dites,
5: oui.
0: On assiste à quelque chose qu'on n'a pas vu venir, il y a un afflux de candidats pour rentrer au séminaire. Et donc votre secteur n'est pas en crise alors mon père, parce que j'arrêtais pas d'entendre dire qu'il y avait de moins en moins de vocations. Alors expliquez-nous Damien, mon père, pardon, oh là là.
5: Oui, ça va, Damien, ça va très bien.
0: Damien,
5: en fait, c'est difficile de répondre à cette question. Pour l'instant, c'est quelque chose qu'on constate.
0: Ouais.
5: C'est tout frais, ça fait 2 ans à peu près qu'on a effectivement un afflux qui semble correspondre à l'augmentation aussi du nombre de baptêmes d'adultes.
0: C'est vrai.
5: Alors, c'est pas tout à fait concomitant parce que ça fait maintenant plusieurs années que les baptêmes d'adultes sont en augmentation. Et là, ça fait, on va dire, 2 ans hein, qu'on constate que dans les séminaires, il y a plus de monde qui vient frapper à la porte.
0: Et pourquoi ce sursaut ?
5: Pour l'instant, on en est là.
0: Ouais.
5: Donc,
0: pourquoi ce sursaut, à votre avis, mon père ? Qu'est-ce qui se passe ?
5: Alors, il y a sûrement plusieurs facteurs. Il y en a un, à mon avis, qui est lié au besoin de sens déjà, et puis une sorte de générosité naturelle aussi, hein, qui est là dans le cœur de l'homme. Et ces candidats voient dans la prêtrise la possibilité justement de déployer cette générosité qu'ils portent en eux. Quand on leur pose la question, c'est souvent ce qu'ils ont comme réponse. Hein. Mais il peut y avoir d'autres facteurs aussi qui restent encore à déterminer. Ouais. À ce jour.
0: Voilà. Vous pensez que ça peut être lié, à plein de choses qui s'est passé dans l'actu, par exemple, ces dernières années, peut-être le Covid même, je sais qu'il y a des gens qui ont été extrêmement
5: effectivement,
0: marqués.
5: Effectivement, donc là, quand on discute avec, c'est un petit pourcentage, mais c'est quand même bien réel et présent, hein, quand on discute avec ceux qui viennent frapper à la porte, il y en a quand même quelques-uns qui disent, j'étais étudiant, je me suis retrouvé tout seul, vraiment isolé. Et ça a été l'occasion pour moi de faire un peu le point dans ma vie, ce que je ne faisais pas forcément jusque-là. Évidemment, on ne pouvait plus aller ni en boîte, ni dans les bars ou tout ça. Donc, ils se sont retrouvés beaucoup seuls avec eux-mêmes. Et beaucoup se sont ouverts, étrangement, par la même occasion, à la transcendance qui était là en eux. Et ça a coïncidé avec un nombre de conversions assez considérable en fait pendant cette période-là.
0: Ouais.
5: Et donc qui dit conversion aussi dit mise en route, et qui dit mise en route dit pour certains d'entre eux on va essayer de transformer l'essai et pourquoi pas devenir prêtre en fait.
0: Alors du coup mon père, comment ça se passe alors pour devenir prêtre là, voilà, en 2-3 mots, c'est quoi les grandes étapes, ça prend combien de temps? Si moi je viens vous voir tout à l'heure là, je viens vous voir, ça passe, je serai père dans combien de temps mon père?
5: Alors déjà, je vous accueille très volontiers, première chose. Et deuxième chose, en fait, il faut compter au minimum 7 ans. Donc
0: ce
5: sont des études qui sont longues. Hein.
0: Ouais.
5: Je dis au minimum parce qu'il peut y avoir ce qu'on appelle un intercycle au milieu à peu près de la formation, qui est plus sur le terrain. Et il peut y avoir après des études complémentaires dans l'optique où on demanderait à tel ou tel de se former pour enseigner ensuite.
0: D'accord.
5: Donc c'est 7 ans minimum avec des cours très très variés.
1: C'est quoi les cours
5: Donc il y a de la philo évidemment, il y a de la théologie, il y a de l'exégèse qui est l'étude biblique, à la fois critique et spirituelle. Donc il y a ces deux dimensions là, des cours de spiritualité, des cours de langue également latin, grec, hébreu. Puis des cours, on peut dire d'humanité aussi plus large, des cours d'histoire, des cours d'histoire de l'art également. De littérature. Étant donné que le prêtre est appelé à être un homme de culture, on essaie de ratisser un peu large et de proposer la formation au moins intellectuelle la plus riche et diversifiée possible.
0: Vous dites aussi que la première année, il y a parfois chez certains toute une éducation à refaire ou à faire, une éducation de savoir-vivre,
5: c'était plus en aparté avec le journaliste, je ne m'attendais pas à ce que...
0: Il a tout cafeté.
5: Ceux qui ont lu ça, après, ils n'ont pas dû être très très à l'aise.
0: Non, mais c'est intéressant.
5: Mais, Oui, en fait, c'est vrai que c'est intéressant. Hein. Plus, au-delà de ça, en fait, moi, ce qui me marque, et je crois que c'est vraiment un reflet aussi de notre société actuelle et des difficultés qu'a notre jeunesse actuelle, c'est la difficulté à se concentrer et à être attentif. Là, pour le coup, moi, ça fait maintenant 9 ans, c'est la 9e année que je suis, je m'occupe de la première année de séminaire en particulier, et puis des vocations aussi. Donc, et en fait, je pense pas que ce soit une vue de l'esprit, passez-moi l'expression, que de dire que la capacité à l'attention et à la concentration est en baisse. Ça se retraduit. Ça se retraduit après dans la vie de tous les jours. C'est et vrai, donc voilà, il faut reprendre un peu des éléments de base de la vie en communauté.
0: Et, et mon père, le célibat, c'est quelque chose dont on vous parle souvent quand les jeunes viennent vous voir, là, qui démarrent ce cycle, j'allais dire, pour être
5: alors,
0: prêtre.
5: Alors, c'est pas toujours ce qui est abordé au début. En fait, au début, c'est une forme de, je vous disais, un peu de générosité très large, parfois un petit peu naïve aussi. Et en fait, les questions, elles peuvent venir un peu plus tard. Alors déjà, elles sont présentes parce que nous, on les provoque hein, dans la formation. On a des cours de psychologie, on a des intervenances spécifiques sur ce sujet pour aider justement les jeunes à intégrer pleinement et, je dirais, librement et joyeusement cette dimension dans leur future vie de prêtre. Mais au début, c'est pas forcément la question qui se pose. Voilà, pour répondre à votre question.
0: Bon, et pour terminer, mon père, là, vraiment en un mot, mais forcément, c'est. D'abord, qu'est-ce que vous dites ? C'est un métier ? C'est un métier d'être prêtre ? Vous dites métier ?
5: Alors, c'est une vocation.
0: Une vocation.
5: Vous avez raison de dire que c'est aussi un métier, parce qu'il y a une dimension professionnelle. Voilà. Déjà, la longueur des études en atteste, mais sur le terrain aussi, il s'agit d'être tout à fait professionnel, comme n'importe quel professionnel, avec des exigences, avec une déontologie. Et donc, on peut aussi dire que de ce point de vue, c'est une vocation qui est aussi un métier.
0: Bon, merci beaucoup, mon père, d'avoir pris quelques minutes pour nous. Donc, Damien Etemad Zader, responsable des vocations du diocèse d'Aix et Arles, de plus en plus de jeunes qui veulent devenir prêtres. Il y a un petit sursaut.
1: À partir de quel âge on peut...
0: On s'en fiche. On pose des questions quand l'invité est là, pas une fois qu'on lui a raconté.
1: Deux heures après, lui.
0: Il m'énerve.
2: Avec toute sa tribu, oui, il vient déjeuner chez vous.
0: Ça va, Frédéric?
4: Oui, ça va, faut pas t'énerver, Willy.
0: Il m'énerve, les deux là m'énervent. Ouais, mais ils sont pas au courant. Dans 5 minutes, ils sont pas au courant de ce qu'ils veulent arriver. J'en peux plus. Tu voulais réagir sur la canicule?
4: Oui, on est très impatients, les auditeurs, de savoir la suite.
0: Hein. Tu voulais réagir sur la canicule aussi, mon Fred?
4: Oui, c'est vrai. Même hier, notamment, on parlait aussi beaucoup des personnes âgées, mais c'est vrai qu'il y a les enfants et les nouveau-nés. C'est vrai que j'ai un petit nouveau-né, et c'est vrai que c'est pas évident aussi. Franchement, c'est difficile, et on trouve toujours un peu des solutions pour, il faut bien l'hydrater, mettre des langes un peu humides, bien faire attention.
0: Être bienveillant et bien faire attention. Oui, après, il faut faire attention à ton petit toute l'année, tout le temps, même en dehors de la canicule. Comment s'appelle le petit ou la petite?
4: Gabriel.
0: Ah, très à la mode, le prénom Gabriel, très à la mode. Ouais. Et quel âge il a?
4: 18 ans. 2 mois.
0: Deux mois. Oh là là.
1: Il faut prendre soin. Et cette canicule, il faut vraiment en prendre soin.
0: Ah ouais, tu fais attention. Et il s'appelle comment, la maman? La gentille maman?
4: Ah, la maman s'appelle Ophélie.
0: Eh ben écoute, mon cher...
1: Ça reviendra à la mode.
0: Mon cher, oui, ça revient. Fred, merci beaucoup. Merci d'être passé nous voir, mon Fred.
4: C'est plaisir de vous avoir parlé. C'est cool.
0: Tu reviens quand tu veux.
1: Merci,
0: tu es chez toi ici, Fred. T'es chez toi, là. Moi, je veux plus aucun auditeur au téléphone, sauf toi. Tu repars évidemment avec ta sélection.
1: Et on te rappelle peut-être dans 10 minutes,
0: Qu'on te rappelle dans 10 minutes pour le tirage. D'accord, mon Fred? On t'embrasse fort.
4: Oui, ouais, Fabien. Bonne chance à tous.
0: Ciao, ciao. Oui, Fabien.
1: J'ai demandé à Google quel âge on peut devenir prêtre. C'est avoir 35 ans, au moins 35 ans et moins de 55 ans.
0: Très bien.
1: Et bien
0: merci
1: voilà.
0: Beaucoup. Bah, écoute, c'était très passionnant. Vous connaissez Yann Muller?
1: Ah oui, tout à
0: vous
1: fait.
0: Vous connaissez les
1: oies sauvages?
0: Vous connaissez oies? Vous connaissez sauvages?
6: Ah, les oies sauvages.
0: Tout le monde est là. Regardez.
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0: c'est bien. Ça
1: bouge.
0: Voilà, c'était Yann Muller et la reprise évidemment des Oies Sauvages de
1: Michel Delpech.
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0: Allez, regardez-les là, quand il y en a mal, il y a Malabeuf. Nicolas Malabeuf, notre vent de la télé, mon bon Nicolas.
1: Eh bien, Willy, pour cette dernière émission avant les vacances, j'ai une petite question.
0: Alors, vas-y.
1: Ah bon? Alors,
0: Est-ce que j'ai bien coulé les Super question.
1: Ça, la mise en scène, tout ça pour ça.
0: Oui, bon. Bravo, bravo. Là, c'est franchement...
1: Et oui, David et Jonathan qui sont de retour, on ne l'avait pas vu venir celle-là. Le duo se reforme et leur première télé, c'était en 87, chez Michel Drucker, qui a le don de découvrir tous les talents.
0: Eh oui.
4: Et la première télévision de deux jeunes garçons, 19 et 18 ans, c'est toujours un moment qui reste. Alors, ils sont deux, ils sont connus au lycée Janson de Sailly. Il y en a un qui s'appelle David, qui doit avoir 18, 19 ans, avec son copain Janson de Sailly, qui s'appelle Jonathan. À mon avis, ils ont été virés du lycée. Voici les grands débuts de David et Jonathan. Bella vita!
1: Il a fait démarrer tout le monde, Michel Drucker. Et alors, comme à notre habitude, on se replonge dans nos archives et dans nos souvenirs. En juin 73, pendant le JT de 20h, Léon Zitrone alertait sur les risques et précautions à prendre avant de partir en vacances.
5: Les appartements vides tentent des visiteurs indésirables, à l'heure, monte en l'air, etc.
1: Sans
5: compter les risques de robinets qui se mettent à couler sans vous prévenir et le feu qui prend, on ne sait pas quand ni pourquoi. Ah ben comment vous défendre pendant votre absence contre les dangers qui guettent votre logis?
1: Votre logis, non mais le vocabulaire, il parlait bien, Léon. Et alors les vacances, c'est bien, sur la route des vacances, c'est un peu moins bien. Dans les embouteillages, on s'ennuyait beaucoup.
6: Et vous faites dans la voiture pendant les embouteillages?
7: Attends, il est mon petit bouquin. On écoute la radio, puis on discute avec ma belle-mère. Voilà. Puis on regarde les gens.
8: On mange dur. On a des bananes, on mange pour passer le temps.
6: Tu fais déjà un peu partie des vacances, les bouchons?
8: Ah non, ça m'ennuie beaucoup.
1: Et alors, archive touchante, en juillet 70, ce couple de retraités annonce partir en vacances pour la toute première fois.
9: C'est la première fois que vous preniez des vacances?
10: Oui, monsieur, c'est la première fois.
9: Et vous aussi, madame?
11: Oui, monsieur, de vraies vacances.
9: Quel âge vous avez?
10: 60.
9: Qu'est-ce que vous faisiez dans la vie?
10: Maçon. Et puis après, j'ai fait la guerre.
9: Et de toute votre vie, vous n'avez jamais pu prendre des vacances?
10: Oh non, 24 heures, un dimanche, quoi.
9: Ouais.
10: C'est tout.
9: Ça vous surprend pas un peu, ça?
10: Ah, je ne pensais pas. On ne peut pas s'en... On n'aurait jamais pu voir ça. On ne pouvait pas le prévoir.
1: C'est touchant.
0: Ben ouais, c'est
1: et alors, l'émission de l'été par excellence, je ne sais pas si vous vous en souvenez, c'était 40 degrés à l'heure, qui a duré 10 saisons sur France 3. Une émission itinérante qui traversait les stations balnéaires françaises. Alors, on se souvient de plusieurs séquences, notamment Marie-Ange Nardi attaquée par un lion qui s'appelait Titi. Mais aussi cette gaffe de Vincent Perrault à côté de Patrice Lafont.
12: N'en peux plus, Perrault, mes enfants.
13: Alors, vous avez un numéro de téléphone 3615 God FR3.
1: Le rire.
12: 36-15, ça, c'est la première fois que j'entends ça.
1: Et le rire de Patrice Lafont qui nous manque. Et le dernier potin de la saison, qui, une fois n'est pas coutume, va être donné par Willy Rovelli. Même plusieurs potins.
0: Oui, je vais vous donner là, dans un petit instant, mes amis. Je dois vous annoncer des choses. Alors, il y a trois bonnes nouvelles.
1: D'accord.
0: Et il y a une mauvaise.
1: On va commencer par laquelle?
0: Bah, vous verrez.
14: Ça me fait peur parce qu'on est trois.
0: Ouais, je sais.
14: Donc,
1: ça m'arrange pas. Ça.
0: Ouais. Bon, c'est juste après ça.
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1: De retour ici, c'est Willy vient déjeuner chez vous. On passe à table tous ensemble le samedi et le dimanche en direct entre midi et 13h. Mais vite, ce sont les 5 dernières minutes. Si, vite. Alors, comme c'est la dernière de la saison, mes amis, on va prendre quelques minutes pour vous faire quelques petites annonces. Puisque je l'ai dit depuis le début de l'émission, j'ai 3 bonnes nouvelles et une mauvaise.
2: Oula,
1: alors, si, alors déjà. Pour commencer, déjà, quoi qu'il arrive, merci infiniment pour votre fidélité, pour les audiences, vraiment beaucoup, parce qu'ici, on est très humble. Nous, on la ramène pas quand elle fait des bonnes audiences, mais pourtant, vraiment, merci beaucoup. Vous êtes vraiment de très, très nombreux à nous écouter. Donc, merci de votre fidélité. Je l'ai souvent dit, c'est l'émission que je préfère faire de toute ma carrière. Donc, merci infiniment de me permettre de vivre ce rêve absolu depuis 6 ans. Voilà, j'aime parler avec vous en toute simplicité d'actu, de vie quotidienne, de votre actu, de votre vie quotidienne. Donc, merci infiniment, c'est un véritable honneur que de vous accompagner depuis 6 ans. Alors, première bonne nouvelle, et j'en profite pour remercier Philoche, notre réalisateur, et tous les techniciens, et tous
3: et
1: ceux et Allo Standard, voilà, qui sont avec nous tous les week-ends. Alors, première bonne nouvelle, déjà, on continue tout l'été en direct. Alors, je serai seul, puisque Fabien va voler de ses propres ailes tout l'été. T'en vas te retrouver à quelle heure, mon Fabinou?
2: Tous les samedis, tous les dimanches, 16h, 19h.
1: Voilà, t'as vu ça? Il s'émancipe.
3: Il va pas chômer.
1: Il s'émancipe.
3: Ça va changer de l'année.
1: Il va bosser, mon petit coco. Donc 16h.
2: C'est 16h, 19h, c'est tous les samedis, tous les dimanches, voilà. Et on va vivre le Tour de France, entre autres.
1: Entre autres, voilà. Ensemble. Donc moi, sinon, je serai là tout l'été. Je vous abandonne pas, d'accord? Parce que tout le monde ne prend pas 2 mois de vacances. Moi, je serai avec vous. On continue à parler normalement, comme on le fait là. On continuera à mettre en avant des gens qu'on aime. On parlera actu, comme on le fait là. Et puis, on vous écoutera, vous, évidemment, comme d'hab. Il n'y a que Nicolas.
3: Oui, je n'en fous pas une.
1: Il n'en fout pas une. Le mec, il fait rien. Mais c'est normal, il est jeune. Il a travaillé 2 jours par semaine depuis septembre.
3: Je suis épuisé.
1: Donc, il se prend 2 mois. Voilà. Donc, Nicolas, en vacances. Deuxième bonne nouvelle, on se retrouve à la rentrée, toujours en direct, toujours sur votre radio ici, mais, et c'est la troisième bonne nouvelle, on se retrouvera dorénavant de midi à 13h30.
3: 30 minutes en plus.
1: Donc midi, 13h, l'actu, les tendances du moment, les invités, on continue à mettre en avant les belles idées, les belles initiatives. Et de 13h à 13h30, 30 minutes rien que pour vous, ça sera libre antenne totale. Le samedi, c'est youpi la vie. Et le dimanche, c'est youpi aussi. Voilà, ça sera votre moment. Plus que jamais, ici sera donc votre radio et ça sera chez vous. Enfin, la mauvaise nouvelle.
2: C'est quoi?
1: La mauvaise nouvelle, c'est que je n'ai pas réussi à me débarrasser de ces 2 nigauds. Fabien Aymon et Nicolas Malabar seront donc encore à mes côtés. Je suis vraiment désolée, mes amis. Voilà, je suis désolée. Voilà.
3: Nous, c'est que des bonnes nouvelles.
1: Voilà, mes amis. Donc, vivement la rentrée et vivement dès la semaine prochaine en direct. Voilà, mes amis.
2: Bravo.
1: C'est le tirage au sort. Voilà, oui.
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1: Allez, c'est le dernier tirage.
3: Dernier de la saison. 100 euros de carburant.
1: Oui, mon Nicolas.
2: Elle a tenu toute la saison, cette carte.
4: Indémodable.
3: Elle est d'une longévité.
1: Mais oui,
3: incroyable.
1: Mais oui,
3: Céline Renaud.
1: Allô, qui est là? Tu es qui, toi?
5: C'est Corinne.
1: Oh, Corinne. Corinne nous a appelé 150 fois cette année.
5: C'est ça.
1: Et à un moment donné, il fallait que ça tombe. Enfin. Bravo, ma coco. Tu nous appelles d'où déjà?
5: Je suis très contente.
1: Tu nous appelles d'où? Tu es où déjà? Là, tu es où? Tu es à la maison?
5: Oui, je suis à la maison.
1: Tu es toute seule?
5: Je suis toute seule.
1: Alors, c'est pas grave. Va devant la porte. Vite. Je veux que tu ailles devant la porte. C'est quoi? C'est un immeuble, une maison?
5: C'est une petite maison.

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3: Bonjour et bienvenue dans votre magazine Ma France par ici, les économies. Vous connaissez désormais notre objectif. Chaque semaine, vous redonnez du pouvoir d'achat. Et aujourd'hui, on va s'occuper de nos enfants ou de nos petits-enfants pendant les vacances, les aides, les activités, les sujets culturels, les centres de loisirs, les stages. On va tout vous dire avec notre invitée. Bonjour Catherine Acouboisise.
4: Bonjour Valère.
3: Vous êtes responsable du service société pour le magazine Parents. Je vous propose pour commencer de répondre à cette première question. C'est Marcel qui m'a écrit sur mon mail, paricideseconomies@radiofrance.com. Je le lis. Vous organisez une émission pour occuper nos vacances pendant l'été, plutôt celle de nos enfants. J'imagine quand on part pas ou trop peu. Est-ce que ce n'est pas toujours pareil, des idées au rabais pour les moins bien lotis? Voilà la question de Marcel. Moi, je l'ai retenue parce que je trouve qu'elle a le mérite d'être... cache tout de suite. Qu'est-ce que vous lui répondez?
4: On rentre dans le sujet tout de suite. Alors, c'est vrai qu'il y a beaucoup de parents qui culpabilisent de pas pouvoir forcément payer des super vacances à leurs enfants. Toute notre communauté chez Parents voit passer sur Instagram des mamans globetrotteuses qui vont aux quatre coins du monde. En vérité, quand on s'intéresse un peu plus en détail à leurs témoignages, on se rend compte que les enfants, même si on les amène à la muraille de Chine, ils vont fixer sur une colonie de fourmis. Et finalement, le plus simple, c'est parfois le mieux. Donc, pas de culpabilité par rapport à ça. Et non, c'est pas forcément au rabais, c'est simplement des choses peut-être plus simples, mais qui finalement font très très plaisir aux enfants.
3: Ce que vous nous dites, et ça c'est un bon point côté pouvoir d'achat, c'est que finalement, pour nous, adultes, parents, grands-parents, on peut avoir un regard différent sur les vacances idéales. Ce ne sont pas les mêmes vacances, des vacances idéales pour des parents ou des enfants.
4: Exactement, je crois qu'il faut se mettre à hauteur d'enfant sur ce sujet. Ça va permettre de décompresser déjà pas mal et se rendre compte que vraiment, le plus simple, c'est vraiment parfois le mieux. Et voilà, pas de culpabilité, on peut aller dans des choses très très simples.
3: Notre experte aujourd'hui, donc Catherine Acouboisise, responsable du service société pour le magazine Parents. Dans cette émission, on va essayer donc de vous aider, hein, vous qui allez peut-être devoir gérer pas mal de temps à la maison avec vos enfants, travaillant aussi parfois. Bref, on va essayer de tenir pendant ces deux mois de vacances scolaires. C'est quand même assez long. Catherine, beaucoup de parents ont le sentiment qu'il faut donc partir loin pour que les enfants passent de bonnes vacances. Vous nous dites, c'est pas forcément le cas, mais alors à contrario, est-ce qu'on peut vraiment passer des super vacances en restant deux mois à la maison?
4: Alors, je pense que c'est vraiment une question d'ambiance là à mettre avec les enfants et okay. qu'on peut leur faire construire des souvenirs très très beaux tout en restant à la maison du moment qu'il y a une bonne ambiance.
3: Alors, une ambiance, ça veut dire il faut s'investir.
4: Ouais. Alors le il faut, c'est pas un mot qu'on utilise beaucoup chez parents et en général ça heurte un petit peu les parents quand ils entendent ça, mais disons que il faut vraiment, je le redis, j'arrive pas à dire autrement, mais
3: enfin, c'est mieux d'eux
4: voilà, essayer d'être détendu, essayer de ne pas se stresser avec ça et de faire simple. Donc il y a des activités à faire près de chez soi facilement. On peut aller à la piscine.
3: Ouais, j'allais dire quoi par exemple?
4: Voilà, ouais. C'est ça. On peut faire très simple. Donc la piscine municipale, si elle est en extérieur, c'est encore mieux avec des toboggans. Mmh. Le parc, ça peut être tout simplement faire une balade à vélo. Si fait très très chaud, que c'est la canicule, pourquoi pas aller au cinéma? Voilà, sur deux mois, ça paraît comme ça très court, mais si on construit bien son petit planning, on peut arriver à faire quelque chose de très sympa.
3: Alors, c'est exactement ce qu'on va essayer de faire, c'est de vous donner, à vous qui nous écoutez, des idées, des astuces pour réussir ces vacances, même si vous ne partez pas, ou si vous ne partez pas deux mois, ce qui est quand même le cas de la plupart des gens, on va dire.
4: Et oui,

0: deux mois de vacances, c'est assez rare. Alors, sauf quand on est enseignant, il y a toujours l'exception des enseignants, mais même eux, ils ont du travail et puis ils ont besoin de souffler.
1: Bien sûr.
0: Donc même eux, ils ont besoin de ces conseils-là. Il y a un vrai gap entre les calendriers-là.
1: Vous parliez de planning. Est-ce que vous recommandez, disons, est-ce que vous conseillez d'organiser les choses ? C'est-à-dire, si on passe vraiment nos trois semaines de vacances communes avec les enfants à la maison, parce que le budget est trop serré, qu'on partira pas cette année, ça concerne du monde, et encore cette année, notamment avec l'augmentation des coûts de la vie, etc. Est-ce que vous conseillez de faire un planning, d'organiser ? Parce que ce cadre aussi, ça aide les enfants à se situer.
0: Oui, je crois que c'est important, surtout pour les plus petits, qui n'ont pas forcément une vision du temps encore très structurée. Donc ça peut aussi leur provoquer un peu d'angoisse et ça peut faire monter assez vite la pression à la maison. Donc pourquoi pas faire un planning, l'afficher un peu comme dans un centre de loisirs en fait, hein, et vraiment essayer d'organiser tout ça au mieux en demandant de l'aide. Enfin, je pense qu'on va en parler aussi, mais en trouvant des relais et en organisant au mieux les choses. Oui, je pense que c'est une très bonne idée de faire un planning et de l'afficher, d'en faire quelque chose de ludique en fait.
1: Il y a aussi les solutions de garde, hein, bien sûr. C'est-à-dire, on n'est pas forcément obligé, tenu ou en tout cas en capacité aussi de garder les enfants à la maison pendant ces deux mois. Là, il y a différentes solutions, notamment les centres de loisirs.
0: Oui,
1: il y en a à peu près partout en France.
0: Oui, je crois que c'est crucial qu'on parle des centres de loisirs. Ouais. Il y en a partout en France. Donc, soit c'est la municipalité qui gère, soit ce sont de grandes associations comme Famille Rurale, par exemple. Et c'est vrai que les centres de loisirs, eux, ils ont à cœur de vraiment divertir les enfants. Ça ressemble à des vacances. Souvent, il y a des thématiques sur la semaine, il y a des veillées, il peut y avoir une journée de fête, des sorties un peu plus loin. Donc, je crois qu'il faut pas négliger les centres de loisirs parce qu'on n'y pense pas forcément. On peut aussi s'adresser aux centres de loisirs, par exemple, de la commune des grands-parents. Si on a la chance d'avoir des grands-parents qui se portent volontaires pour garder les enfants, ça peut les changer un peu de centre de loisirs. Je pense aux enfants qui y vont déjà toute l'année.
1: Ah oui, pas mal.
0: Pour leur changer un peu de cadre, en fait, pourquoi pas. Ou si on a la chance de télétravailler à la campagne ou ailleurs, à une autre adresse. Du moment qu'on a une adresse, on peut aller vers ce centre de loisirs. Alors, le tarif va peut-être être un petit peu différent parce qu'on n'est pas résident à l'année, mais ça peut rester intéressant d'aller voir ces centres-là aussi.
1: Centre de loisirs, c'est vraiment une option. Pour le coup, côté budget, en général, c'est accessible. C'est indexé aussi souvent sur les revenus.
0: Oui, c'est indexé sur le quotient familial. Donc là, c'est vraiment la CAF qui vous dira. Mais ça reste le plus avantageux. C'est parfois, en fonction des endroits, il y a vraiment de belles sorties organisées. Je précise aussi, parce qu'on le sait peu, mais que les collégiens peuvent être accueillis en centre de loisirs jusqu'à 12-13 ans. Ça dépend des communes. Là aussi, il faut se renseigner parce que c'est encore un âge entre 10 et 13 ans. On a du mal à les laisser en autonomie. Et même s'ils ne sont plus à l'école primaire, ils peuvent se diriger vers les centres de loisirs.
1: Bon, là, il est encore temps. Enfin, il est déjà un peu tard, mais on peut taper à la porte si
0: on
1: n'y
0: avait pas pensé. Oui, je crois. C'est vraiment à voir en fonction de chaque situation. Mais normalement, on peut encore inscrire les enfants. Il y a aussi des dispositifs de vacances apprenantes dans certains établissements scolaires, donc école, collège, lycée. Là aussi, il faut se renseigner un petit peu sur sa zone.
1: Bon, la commune, le moteur de recherche, appeler à droite, à gauche, parler à l'école, enfin, il faut y aller à fond.
0: À fond, service jeunesse de la ville, c'est vraiment un bon contact pour trouver tout ce qui peut se faire autour de nous.
1: Là, il est encore temps. On va parler aussi des stages d'été, parce que beaucoup d'associations, des entreprises proposent aussi des stages avec des tarifs plus ou moins accessibles. Avant ça, il existe des aides aussi pour occuper les enfants, pour les faire garder. Vous pouvez faire le point.
0: Alors, en fait, il y a deux aides qui existent. Donc, il y a l'aide aux vacances enfants, l'AVE, et l'aide aux vacances famille, l'AVF. Okay. Et donc, ça, normalement, les parents qui y ont droit sont directement informés via leur espace CAF.
1: Okay.
0: Et ça permet parfois d'aller jusqu'à prendre en charge 70% du coût du séjour. Donc, c'est quand même important pour les parents qui voudraient envoyer leur enfant en colo. Mais ça concerne ceux qui ont un quotient familial inférieur ou égal à 800 euros. Donc c'est une partie des gens. Il y a aussi un autre dispositif qui existe, alors j'ai pas noté la date, mais qui existe depuis quelques années, qui s'appelle le Pass Colo. Donc c'est pour les enfants de 11 ans. Là c'est très précis. Donc là il s'agit cette année des enfants qui sont nés en 2015. Et là aussi il y a des critères d'éligibilité en fonction du quotient familial. Et on reçoit normalement une notification dans son espace CAF. Donc vérifiez bien ces infos-là sur vos espaces.
1: Vérifiez bien, et puis c'est des sujets projet dont j'ai eu l'occasion de parler dans ma chronique Paris c'est les économies sur ici.fr. Vous avez toutes ces infos, tous les liens. Il faut vraiment pas hésiter parce qu'il y a beaucoup de Français qui passent à côté des aides auxquelles ils ont droit. Au niveau des stages organisés par le privé, associations, entreprises, il y a à peu près toutes les disciplines qui sont concernées, culturelles, artistiques, sportives. Est-ce qu'il y a certains stages qui coûtent moins cher que d'autres? Est-ce qu'il y a des bons plans?
0: C'est difficile de répondre comme ça, mais ce que je vois en faisant des recherches et ce qu'on a fait sur Parents en faisant des recherches sur ces sujets, c'est que en général, les associations sportives ou culturelles de la commune sont quand même moins chères que les structures privées, donc c'est pas une surprise. Donc c'est pas mal d'avoir le réflexe d'aller vers les clubs sportifs que les enfants fréquentent déjà l'année, qui organisent parfois des stages d'été en fait sur un sport ou de découverte d'autres sports, et c'est un bon moyen de tester une activité aussi ludique qui sera peut-être récurrente l'année d'après. Donc je crois qu'il faut aller taper de ce côté-là. Il y a aussi, je pense, au pass culture qu'on n'a pas évoqué pour les plus grands, parce que les ados aussi ont envie de sortir même s'ils sont tout seuls. Donc ça, c'est aussi important d'aller revoir ces offres-là. À partir de 15 ans, il y a des offres gratuites de spectacles. Voilà.
1: Et beaucoup de spectacles aussi, en tout cas de spectacles parfois l'été, des activités culturelles. Je pense au théâtre, des concerts de plein air, du cinéma de plein air, des musées aussi.
0: Oui,
1: il y a toute une offre culturelle pour les jeunes.
0: Je crois qu'il faut un peu se transformer en touriste, un peu de sa région, de son quartier même, et ne pas hésiter à lire la presse locale, et puis aller se renseigner en mairie et aller regarder un petit peu partout tout ce qui se fait. Avec les réseaux sociaux, on trouve les informations aussi facilement. Mais c'est vrai qu'il y a beaucoup de choses, donc on prend le sac à dos, on prend le guide du coin, et puis on se lance.
1: Et puis il y a tout ce qu'on peut faire à la maison, notamment quand il fait très chaud, on a envie de rester plutôt à la maison au frais le plus clair de la journée. On n'est pas obligé non plus tout le temps de barouder, parce que c'est aussi fatigant, notamment quand on est chez les grands-parents. Qu'est-ce que vous conseillez ou quelles idées d'activités à la maison vous pouvez nous donner pour nous inspirer là? On est en train de préparer les plannings, ça y est.
0: D'accord. Alors, je crois qu'il faut faire assez simple, encore une fois. On n'a pas tous vocation à se transformer en animateur de centre de loisirs, donc le mieux, c'est peut-être d'associer les enfants, surtout si on a soi-même encore du travail à faire, ou si on est un peu dans une phase entre deux, en tout cas. Donc les associer à de la cuisine, les associer à du jardinage, pour ne pas avoir tout le temps à être animateur, mais plus à les associer. Moi, je trouve qu'une bonne idée aussi, c'est d'essayer, comme je disais un petit peu tout à l'heure, de mettre une thématique sur la semaine, de se dire, cette semaine, je sais pas, on va travailler, entre guillemets, on va parler des oiseaux, par exemple, on va faire quelque chose sur les oiseaux, donc on va les observer, on va les dessiner, on va en bricoler un, on va regarder un documentaire sur les oiseaux. Enfin, donner une thématique, ça peut donner quelque chose de sympa. Et puis après, on peut revenir à des choses que nous, on faisait en tant qu'enfant dans les années 80. Faire des gâteaux, les vendre dans le pâté de maison, des petits bouquets de fleurs. Je crois qu'il ne faut pas hésiter, et les enfants sont friands de ces idées-là. Faire des cabanes, être vraiment dans une optique, se mettre à hauteur d'enfant. Donc ça peut être aussi leur suggérer d'organiser un spectacle. Ça peut leur prendre toute une semaine, de faire des costumes, des décos, et de dire le vendredi soir, on viendra tous regarder, par exemple, ou faire une expo avec des dessins, avec du bricolage. Enfin, il faut faire très simple. Souvent, quand les enfants s'ennuient, simplement leur demander qu'est-ce que tu aimerais inventer. C'est juste cette petite phrase-là qui est très bonne, que les psys nous donnent souvent chez parents. Elle déclenche en fait la créativité, et puis voilà. Et puis pas hésiter non plus à les laisser s'ennuyer, parce que c'est important de s'ennuyer pendant les vacances, de chiller, comme on dit.
1: Absolument. Et puis parmi les bons plans, il y a aussi des associations qui proposent des lieux d'échange, de partage. Bonjour Vanessa Botella.
2: Bonjour.
1: Vous êtes coordinatrice du Café des Familles à Bordeaux, dans le quartier du Bacalan, c'est ça?
2: Oui, tout à fait.
1: Qu'est-ce que c'est un Café des Familles?
2: Alors, nous, on est un café, avant tout, et on est un lieu de vie où les parents peuvent venir avec leurs enfants, boire un café, manger une petite crêpe, et notre espace, il est dédié aux enfants. C'est-à-dire que les espaces sont définis pour que les enfants puissent évoluer en toute liberté, jouer, et voilà.
1: C'est kids friendly, comme on dit, donc c'est-à-dire les enfants sont les bienvenus, et c'est pensé autour d'eux. Et d'ailleurs, il y a tout un programme d'activités dans ce Café des Familles, Vanessa.
2: Oui, tout à fait. On a un programme mensuel où chaque jour, on propose des animations le matin, l'après-midi. Ça peut être de l'éveil artistique, ça peut être de l'éveil pour les tout petits de 0 à 3 ans, avec des intervenants comme du massage bébé, de la psychomotricité, des choses comme ça.
1: Et est-ce que ça coûte cher de venir boire un café chez vous? Est-ce qu'il faut être adhérent? Comment ça marche?
2: Alors, pour venir juste boire un café, non, c'est gratuit. Donc, on est ouvert à tous, sans distinction. Et si les gens veulent participer à un atelier, il faut devenir adhérent. Et pour l'adhésion, c'est 28 euros sur une année entière. Donc, non, c'est pas très cher.
1: Voilà, encore une fois, le secteur associatif qui a plein de, à la fois d'audace, de solidarité et de bon sens. Donc là, un café des familles à Bordeaux. Et vous êtes ouvert pendant l'été ?
2: Oui, on est ouvert tout le mois de juillet.
1: Eh ben voilà, on sait donc quoi faire si on est dans le coin. Et puis sinon, on peut chercher. Il y en a d'autres sans doute en France qui proposent ce type d'activité. Ça s'appelle d'ailleurs Café des Familles ou autrement, mais ça vaut le coup de se renseigner. Hein.
2: Exactement.
1: Merci beaucoup Vanessa Botella. Vous êtes coordinatrice donc de ce Café des Familles à Bordeaux dans le quartier Bacalan. Et puis dans un instant, on va recevoir Anne Pémira. Elle est experte en parentalité. Elle a écrit notamment le livre Wonder Parents. Elle va nous donner quelques conseils pour gérer la place des écrans pendant les vacances.
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1: En version magazine, le thème aujourd'hui, on voit comment occuper nos enfants, nos petits-enfants pendant les vacances, hein, même si on ne part pas. Je suis avec Catherine Acouboisiz, responsable du service société pour le magazine Parents, et Anne Pémira vient de nous rejoindre. Bonjour Anne.
5: Bonjour Valère.
1: Bienvenue sur votre radio locale ici. Vous êtes experte en parentalité, autrice notamment de Wonder Parents, c'est sorti chez Payot. Qu'est-ce qu'on fait alors pendant les vacances selon vous? Est-ce qu'on bannit les écrans pour éviter de se faire piéger?
5: Alors les écrans, c'est pas un problème en soi en fait. Le problème, c'est quand ça devient l'activité par défaut de toutes les vacances. Et moi, ce que je constate avec les parents, c'est que finalement, ils ont peur de laisser les enfants s'ennuyer. Et donc, c'est pour ça qu'ils proposent des écrans en général, pour pas qu'ils s'ennuient. Or, moi, ce que j'aime bien rappeler aux parents, c'est que finalement, un enfant n'a pas besoin d'être occupé en permanence. Il peut s'ennuyer et ça ne devient pas un problème qui est un problème à résoudre pour le parent. Au contraire, même ce que j'aime rappeler, c'est que l'ennui, c'est la porte ouverte vers la créativité, vers l'imagination. Et donc, au contraire, c'est plutôt profitable pour les enfants d'avoir ces temps un peu en creux pendant les vacances où justement, il n'y a pas d'écran et on peut faire autre chose.
1: C'est entendu, Anne Pémira. Petite question de parents avisés que je suis avec mes trois têtes blondes. Très bien, c'est noté, mais comment on résiste à la pression de l'ennui? Parce que des enfants qui s'ennuient, ça vous met une pression monstrueuse.
5: Et oui, exactement, parce que finalement, on a l'impression que c'est notre rôle de parents de combler tous ces un peu vides. Et puis, les enfants, il faut le dire, ils sont doués aussi hein, pour nous amener vers ce qu'ils ont envie de faire. Ça, c'est vrai. Ils nous mettent beaucoup de pression. Donc déjà, je pense que c'est important que quand même les écrans n'occupent pas toute la journée, parce que ce qu'on aime quand on est en vacances avec nos enfants, c'est aussi d'avoir des moments de discussion avec eux, d'avoir des temps de jeu, etc. Et pour ça, moi, ce que je propose aux parents, c'est de poser un cadre clair sur les moments où il peut y avoir des écrans et le moment où il n'y en a pas.
1: Okay.
5: Et ce qui est important, c'est qu'il y ait justement des moments sans et que ce soit plutôt régulier pour que ce soit plus facile à tenir. Parce que, comme vous l'avez rappelé, les enfants, sinon, vont être très bons pour venir négocier. Donc, par exemple, on peut très bien dire, mais pendant les vacances, l'écran, ça commence pas avant 15 heures. Et toute la matinée, début d'après-midi, ce sera pour autre chose. Et là, on peut prévoir une activité si on veut. Puis le reste du temps, les enfants peuvent aussi trouver leurs propres activités.
1: Et on fixe évidemment une limite de temps. C'est-à-dire, il y a des créneaux, des fenêtres de tir. On leur donne la règle. On leur dit, voilà, sur cette période-là, c'est tant de temps. Comme ça, c'est clair pour eux. Ils ont besoin de cette clarté.
5: Alors, c'est sûr que c'est important d'avoir un cadre qui est à la fois clair et qui est cohérent dans la durée. Après, sur le temps, ça dépend un peu des enfants. C'est-à-dire que si vous avez des enfants qui, globalement, dorment bien, mangent bien, jouent, font les sorties avec vous sans difficulté, là, la limite n'est pas vraiment un problème. L'enfant la trouve finalement un peu par lui-même. Pour les enfants qui auraient tendance, justement, à chercher toujours plus d'écran, dans ce cas, oui, c'est bien effectivement de proposer, enfin de mettre ce cadre en disant les écrans, ce sera entre telle heure, par exemple, et de ne pas déroger à ça, parce que non pas que ce soit un problème de déroger ou d'être flexible, mais c'est souvent que pour les enfants, c'est plus facile de retenir une règle qui est à peu près la même tous les jours, plutôt que d'avoir des règles un peu changeantes où finalement ils vont plus souvent venir vous voir en demandant, en disant je m'ennuie, je sais pas quoi faire, et là on aura un peu tendance à craquer. Donc Ma préconisation, c'est effectivement des moments sans écran clair et peut-être même à appliquer à soi-même. C'est pas mal aussi pendant les vacances, si on a le courage. Parce que ça crée ces temps où, qu'il y ait des activités prévues ou pas, on n'a pas besoin d'être les gentils organisateurs des vacances de nos enfants. Mais en tout cas, il y a des moments qui seront propices à d'autres jeux, à des temps de lecture, des temps un petit peu en creux pour faire autre chose.
1: Eh bien, merci en tout cas pour ces conseils avisés, Anne Pémira. Vous êtes experte en parentalité et je renvoie notamment à cet ouvrage, mais enfin, il y en a d'autres, Wonder Parents, c'est sorti chez Payot. Merci beaucoup, Anne.
5: Merci à vous.
1: Je suis avec Catherine Acou-Boisise. Catherine, c'est l'heure de notre quiz, hein, le vrai faux, pour essayer d'avoir les idées claires sur ce sujet. Donc, disons, du temps partagé avec nos enfants cet été, qu'on parte ou pas, qu'on travaille ou non, quelques questions pour y voir clair si jamais on rattrape l'émission là en cours de route ou si on va avoir les idées claires sur le sujet. Alors d'abord, première question, vrai ou faux, les enfants ont besoin de partir loin pour passer de bonnes vacances?
0: Alors faux, sans hésitation. Je crois que l'important c'est que les habitudes soient différentes et qu'on casse le rythme du reste de l'année. Comme je le disais tout à l'heure, qu'on fasse vraiment tout pour qu'il y ait une bonne ambiance. Ça peut être tout simple, aller prendre le petit-déj dehors, ça peut être faire une boum dans la chambre le soir, mais vraiment que ça ne ressemble pas au reste de l'année. C'est ça les vacances.
1: On casse le rythme. Vrai ou faux, les centres de loisirs peuvent être financés en partie par la CAF?
0: Oui, vrai. En fonction de votre quotient familial, vous aurez une partie qui sera financée par la CAF.
1: Vrai ou faux, les musées nationaux sont gratuits pour tous les enfants de moins de 18 ans?
0: Oui, c'est vrai, on ne l'a pas dit.
1: Ah, c'est bien,
0: et
1: ça,
0: c'est vraiment important. C'est des endroits en plus qui sont climatisés en général, donc ça peut être une bonne option aussi pour les occuper.
1: Vrai ou faux, certaines communes organisent des activités gratuites pour les enfants pendant l'été?
0: Vrai, il faut se renseigner dans votre service jeunesse pour connaître tout ce qui se passe autour de vous. Il y a des festivals, il y a des stages. En général, il y a pléthore d'événements. Et il ne faut vraiment pas hésiter à aller voir de ce côté-là.
1: Vrai ou faux, les échanges de garde, la solidarité entre parents, ça peut permettre de réduire les frais de vacances?
0: Alors oui, c'est une tendance très forte qu'on observe chez parents, mais même toute l'année, hein, il y a de plus en plus d'échanges. Les gens ont compris, je crois, que pour élever un enfant, il faut tout un village. Pendant les vacances encore plus. Et donc, voilà, c'est important. On peut partager une babysitter, par exemple, avec plusieurs couples d'amis. On peut louer une maison pendant les vacances avec des copains aussi, même en télétravaillant, et partager vraiment cette charge mentale.
1: Merci beaucoup, Catherine Acou-Boisise, responsable service société pour le magazine Parents. Merci pour vos éclairages. Cette émission et toutes les autres, vous les retrouvez sur ici.fr. La semaine prochaine, on va prendre un cours non magistral de gestion du budget. Vos questions par ici les économies @radiofrance.com.

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1: Bienvenue à tous, ça tourne, votre émission cinéma du week-end qui vous donne rendez-vous aujourd'hui au XVIIe siècle. Vous connaissez Molière, Cyrano de Bergerac et D'Artagnan. Eh bien, imaginez un film où ils sont tous réunis. C'est le pari du réalisateur Michel Leclerc, qui est notre invité. Bonjour Michel.
2: Bonjour.
1: Vous revenez donc avec Les Caprices de l'Enfant Roi, un film actuellement au cinéma que vous avez tourné il y a tout juste un an, à Fontainebleau, Vaux-le-Vicomte, au Mans, dans les Pays de la Loire, dans beaucoup de châteaux, puisque c'est un film d'époque, on va y revenir. Oui. Et à vos côtés, un de vos personnages royaux, la reine Anne d'Autriche, incarnée par Doria Tillier. Bonjour Doria Tillier.
3: Bonjour.
1: Ça vous va bien? Vous avez un port royal de base?
3: Ah bah merci, en plus c'est une station de métro, j'aime bien.
1: Ah oui, port royal. Vous incarnez donc la mère du futur Louis XIV, qui pour le protéger de la fronde, l'exfiltre du palais et le remplace par un sosie. Bon, je vous laisse faire la suite du pitch.
3: Ah oui, d'accord. Donc je reprends parce que je vais pas vous mentir, j'écoutais pas trop, j'étais bloquée sur Port-Royal, pas le jeu de mots, hein. Mais je me disais parce que Michel a dû dire que j'avais un Port-Royal et du coup on me le dit souvent, enfin on me le dit en interview et je dis,
1: oui.
3: Mais pas du, enfin c'est dans le film, mais bah franchement pardon, enfin mes amis qui me connaissent au quotidien, ils vont vraiment se marrer quand ils écoutent l'émission, quoi. Mais en tout cas, mais ça me flatte beaucoup, hein, merci. Donc j'étais bloquée sur ça et donc j'ai pas écouté ce que vous avez dit ensuite, excusez-moi.
1: D'accord,
3: même si j'ai entendu que vous aviez pitché le film, mais je vais reprendre du début.
1: Oui, bah, allez-y, puis on lance la bande-annonce, comme ça.
3: Et donc, c'est la fronde. Oui. Et donc, la reine Anne d'Autriche, que j'incarne, craint pour la vie de son fils Louis. Et donc, l'exfiltre, le fait exfiltrer du palais pour le protéger jusqu'à sa majorité à 13 ans. Et donc, elle le confie à son fidèle serviteur D'Artagnan, Franck Dubosc, un D'Artagnan un peu ringard et un peu fatigué. Et D'Artagnan va lui-même confier ce petit roi, comme si c'était un acteur, vous voyez, on le met de main en main d'ailleurs, passer ce petit roi à son ami Cyrano de Bergerac, Artus, et qui va lui-même emmener ce petit roi en le faisant passer pour son fils dans la troupe de Molière.
1: Bande annonce.
4: Maman !
5: Moi fort ! On n'appelle pas maman la reine de France.
4: Est-ce qu'ils vont venir nous tuer ?
6: D'Artagnan, Louis doit quitter secrètement le palais cette nuit même et se cacher hors de Paris.
7: Ne vous inquiétez pas, votre Altesse, sur tout prévu. Louis va quitter le palais secrètement cette nuit même et se cacher hors de Paris.
6: Oui, c'est ce que je viens de dire.
7: Cyrano de Bergerac, j'ai besoin de toi pour une mission secrète de la plus haute importance. Tu es le seul à qui je peux demander ça.
8: Si tu peux te demander, sauf de m'occuper d'un enfant.
1: Extrait du film Les Caprices de l'Enfant Roi avec Doria Tillier, Franck Dubosc, Artus et Julia Piaton. C'est actuellement au cinéma. Doria Tillier, parmi tous les lieux et décors où vous avez tourné, lequel vous revient en tête là sans réfléchir?
3: C'est le château de Fontainebleau. C'est une très grande galerie. On a tourné dans plusieurs endroits, mais là il y avait en particulier une très grande galerie qu'on voit d'ailleurs au début du film. Je ne sais pas combien elle fait de long, mais en plus quand elle est vide, c'est assez impressionnant, c'est très beau. Et en plus, c'est l'endroit où je me suis tombée, où j'ai glissé en voulant faire même pas une cascade, oui, en voulant faire un effet comique avec mon corps, en marchant justement avec ce port royal que tout le monde me connaît. et à un moment je dois partir dans une porte secrète et donc je voulais marcher comme ça très royalement et d'un coup changer d'attitude. J'ai été un peu plus drôle que je ne voulais et donc je me suis cassée la gueule. Et quand on a une grande robe comme ça, c'est impressionnant.
1: Et voilà. Alors du coup résultat
3: des courses, ça va, c'est bon. On a tourné la scène.
1: On flippe Michel Leclerc quand on a un des comédiens justement qui chute.
2: Je l'ai même pas vu tomber en fait.
1: Ah bon, voilà.
3: Mais tu as pas vu la chute, mais tu as eu peur quand même.
2: Bah oui.
3: Mais je pense, et à mon avis, et c'est pas du tout pour le. Enfin, il a peut-être eu peur pour moi, mais j'imagine, et ce je comprends. Moi, si j'étais réalisatrice, j'aurais peur surtout pour l'actrice parce que tu as envie de pouvoir tourner la scène, quoi.
1: Oui, c'est ça.
2: Mais c'était le dernier jour de tournage.
3: Ouais.
2: Donc j'avais moins peur. Je me dis, bon, ça va, on a presque tout dans la boîte.
1: Se blesser, c'est pas grave. Pour revenir sur les lieux, ce sont des lieux assez incroyables. Michel Leclerc, vous avez essentiellement tourné en décor naturel. Il n'y a quasiment aucun recours aux effets numériques dans votre film.
2: Aucun. On en a essayé quelques-uns et c'était catastrophique.
1: Ah bon ?
2: Alors, oui.
1: Vous avez tourné dans la cité Plantagenêt, qui est située au cœur du Vieux Mans, dans la Sarthe.
2: Oui.
1: Parce que ça n'a quasiment pas bougé depuis le XVIIe siècle, en fait, l'environnement.
2: En fait, pour tourner un film comme ça qui se passe au XVIIe siècle, il y a très peu d'endroits où on peut poser sa caméra et on a l'impression d'être au XVIIe siècle. Donc, il n'y a pas par exemple, effectivement, au Mans, ils ont, mais maintenant c'est vraiment fait exprès, ils ont gardé et préservé tout un quartier, et même les trucs d'aujourd'hui, les poteaux, les trucs, ils sont amovibles, de façon à ce qu'on puisse tourner dedans. Et ce qui fait d'ailleurs qu'il y a plusieurs tournages, plusieurs films qui se sont faits là-bas, entre autres le Cyrano de Bergerac de Rapneau.
1: De Jean-Paul Rapneau, ouais.
2: Et donc il y a tout un quartier qu'on peut complètement refaire la déco à l'intérieur du quartier. On a fait toute une rue avec un marché, on a fait un théâtre, etc. devant la cathédrale, mais en fait ces lieux-là sont très rares, ce qui fait que c'est très morcelé le tournage d'un film comme ça. C'est-à-dire que par exemple Doria parle de Fontainebleau, dans la même scène le petit il est dans cette galerie à Fontainebleau, et ensuite quand elle vient pour le voir avec D'Artagnan, on a filmé ça dans un hôtel particulier à Paris. Enfin, tout est très morcelé comme ça.
1: Ça, c'est pas perturbant, Doria Tillier, de commencer une scène à un endroit, de la terminer dans une autre ville?
3: En fait, j'avoue qu'on est assez habitué à, enfin, que ce soit une autre ville ou simplement un autre décor. Pour nous, c'est juste un autre jour, quoi. Donc, oui, on est habitué à tourner dans le désordre. Bon, non, je trouve pas ça perturbant, moi.
1: En tout cas, c'est pas votre premier film d'époque, puisqu'en 2023, vous tournez dans Une affaire d'honneur, dans un rôle complètement différent, puisque là-dedans, vous maniez l'épée.
3: Bah oui, j'aurais bien aimé dans celui-ci aussi.
1: Ah, c'est vrai, vous êtes déçue de porter juste le corset en
3: soi. Non, je suis très heureuse de mon rôle que j'adore. Mais si en plus, j'avais eu l'occasion de me battre.
1: Alors, comme chaque week-end, ça tourne, met à l'honneur les métiers de l'ombre du cinéma, et sur ce film, il y en avait beaucoup. Michel Leclerc, l'équipe technique pouvait atteindre parfois jusqu'à 100 personnes sur le plateau.
2: Oui. C'est parce que rien que les costumes, le maquillage, quand vous avez des scènes avec beaucoup de figurants, il faut les habiller, il faut, enfin, les perruques, on peut pas, ils peuvent pas avoir des dreadlocks blonds, enfin, il y a des tas de choses à voir, donc des fois, c'est un gros pataquès.
1: Et oui, et parmi ce gros pataquès, il y avait Albert Goldberg.
2: Je l'appellerai bonjour, pas Albert. Comme ça, moi, mais...
1: Au milieu de tout ça. Ça va, Albert?
9: Ça va très bien, merci.
1: Vous êtes chorégraphe de combat, régleur cascade, je sais pas quel intitulé vous préférez.
9: J'aime bien les deux parce qu'ils me conviennent. Super. J'aime bien chorégraphe de combat parce que j'ai manié l'épée de très très nombreuses fois dans ma carrière. Ça fait partie vraiment de la plus grosse partie de ma carrière.
1: Et alors, précisément pour Les Caprices de l'Enfant Roi, quel était votre rôle là sur le film?
9: Eh ben, ça a été de chorégraphier tous les combats du film, c'est-à-dire le premier, pas duel, mais le premier 1 contre 4 qui se passe avec Cyrano. Et puis ensuite, je vais pas tout dévoiler, mais quelques gros combats avec beaucoup de monde, avec tous les comédiens, sur la fin. Et ça, j'ai eu besoin d'abord de voir avec Michel ce dont il avait envie. Ensuite, il a fallu préparer les comédiens en escrime. J'ai eu une chance inouïe parce qu'ils étaient tous très doués.
1: C'est vrai, encore. J'allais vous demander le meilleur, parce que vous avez coaché Franck Dubosc, Artus, Julia Piaton, entre autres.
9: J'ai du mal à mettre un meilleur. J'ai été très impressionné vraiment par la quasi-totalité. Artus a une décontraction et une maîtrise vraiment, vraiment formidable.
1: Et c'est une sacrée contrainte physique, également due, j'imagine, au poids de l'épée. Alors, ce sont des vraies, de fausses épées? C'est quoi sur un tournage de film?
9: Ce sont des épées qui sont spécialement fabriquées pour les cascadeurs, les comédiens, pour pouvoir faire les combats à l'image.
1: Donc elles sont plus légères qu'une épée normale, par exemple?
9: Elles sont plus légères, elles sont plus équilibrées, elles sont dans un métal qui permet malgré tout d'avoir un son très intéressant. Et c'est des épées qui sont fabriquées uniquement pour ce type d'activité.
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1: Bon dimanche à tous à l'écoute de votre émission cinéma. Ça tourne avec l'équipe du film Les Caprices de l'Enfant Roi, Doria Tillier, Michel Leclerc, Albert Goldberg. C'est l'heure de replonger dans vos souvenirs de tournage sensoriels. Doria Tillier, quelle odeur retenez-vous de ce tournage?
3: Alors là, j'ai rien qui me vient. Merde, qu'est-ce que je pourrais dire?
1: On va vous odeur, inspirer, toi, Michel Leclerc.
2: J'ai une odeur personnelle.
1: Vous, c'est l'odeur des champs pendant l'été.
2: Oui, c'est vrai, j'ai pensé à ça. C'est quand on arrive avec la péniche, puisque la troupe se déplace en péniche. Et donc, on arrivait vraiment dans la campagne, quoi. Et ils répètent au milieu des champs de vaches, d'ailleurs. Il y avait des bousses de vaches, donc c'est peut-être l'odeur de bousses
1: aussi,
2: de vaches.
1: Ah, ça aussi, ouais, c'est l'odeur de la campagne.
2: Enfin, il y avait quelque chose de très estival dans ce tournage.
1: Ouais.
2: On avait tous quand même un petit peu la sensation d'être en vacances. Enfin, ça dépend des moments, mais en tout cas, voilà, moi je ressens ça. la chaleur aussi.
1: Doria.
3: Bah, la transpiration.
1: De qui?
3: Bah, de nous tous. C'est vrai qu'on a travaillé dans la chaleur.
1: Donc, oui, c'était en plein été, c'est vrai.
3: Donc voilà, c'était en plein été. Pour certains, on avait des costumes bah, pas très estivaux.
1: Ah oui, vous avez eu très chaud donc, pendant ce tournage?
3: Oui. Je parlais pas de ma propre sueur.
1: Franck Dubosc, hein, qui a beaucoup de scènes avec vous.
3: Non, je parlais même pas de celle de Franck, mais je sais que oui, bah forcément, les gens travaillent, transpirent, voilà.
1: Albert Goldberg, quel est l'accessoire qui vous a marqué sur ce tournage?
9: Je vais forcément dire une épée, l'épée de Cyrano, que je trouvais très belle.
1: Et vous, Michel, c'est autre chose. Alors, de Cyrano, si vous pouvez nous le montrer.
2: Voilà, ai amené le nez de Cyrano. Le vrai nez de Cyrano, celui qu'il porte dans le film.
1: Alors, c'est Artus qui porte une prothèse de nez. C'est très impressionnant, je l'ai touché, ça a vraiment la texture de la peau.
2: Ben, en fait, alors pour faire un nez dans le film, il en faut un par jour déjà. Donc il y a eu 40 jours de tournage, ça fait 40 nez. Donc moi j'ai récupéré le 41e, parce qu'à la fin de la journée, une fois qu'il l'a porté, il ressent plus à rien son nez. C'est pas facile, parce que là encore, comme on a tourné en plein été, c'était la canicule. Quand il met le nez comme ça, lui il sue, donc il y a de l'eau qui s'accumule entre le nez et la prothèse de nez. Donc, il devait toutes les deux heures percer avec une petite aiguille pour que la sueur s'écoule. C'est un vrai truc, en fait. C'est pas aussi facile que ça.
1: Michel Leclerc, quel est le son qui vous a particulièrement marqué sur ce tournage?
2: C'est vrai que moi, c'est la première fois que je faisais un film où il y avait des chevaux. Le son des galopades. Ça renvoie tout de suite à l'enfance.
1: Albert Goldberg, quand vous êtes sur un plateau de tournage, vous restez jusqu'à la fin du film. Vous êtes par exemple, quand les comédiens se battent, vous êtes derrière la caméra, chef d'orchestre.
9: Absolument, je suis là. Hélas, que les jours où il y a des combats, mais je suis derrière l'écran avec Michel.
2: Il joue même dans
3: c'est
2: le
3: pas
2: film.
3: Pas que les combats, c'est aussi d'autres cascades, par exemple.
9: Oui,
3: sans,
9: bien sûr.
3: Sans dire qui c'est, mais à un moment, il y a une scène de pendaison.
1: Tellement dangereux. Les pendaisons aussi, c'est
9: oui,
1: vous
9: absolument.
1: À l'écran.
9: Oui, absolument.
1: Mais qu'est-ce que vous coordonnez du coup pour un exercice comme ça?
9: Le problème, c'est que pour pendre quelqu'un, si on le fait pas en vrai, il faut l'attacher. Autrement, donc il y a un harnais, il y a un système de
2: très compliqué, ça, c'est très impressionnant.
9: C'est très compliqué.
2: Ouais. Pour moi, c'était la journée la plus difficile de tournage, parce que mine de rien, à l'image,
1: pendre quelqu'un.
2: Oui, c'est très violent en fait, et même à tourner en fait, évidemment, il y a aucun risque au tournage, mais c'est quand même très important. Moi, ça m'a beaucoup impressionné.
1: Vous aussi, Doria? Ouais.
3: Moi je trouve ça marrant. Oui, c'est impressionnant, ça m'a pas fait le même effet que oui, certains étaient là presque, enfin choqués, peut-être que j'en rajoute, mais heurtés, disons, par ce qu'ils voyaient, alors que moi, non, j'avoue, ça m'amuse plutôt.
1: C'est du cinéma.
3: Ouais, enfin en tout cas, voilà, je vis pas ça de cette façon-là.
1: Michel Leclerc, avec quoi avez-vous envie que le public reparte après avoir vu votre film?
2: Avec l'idée que c'est un film dans lequel on a envie de vivre. J'aime bien cette idée. Il y a des films comme ça, où on sort de la salle de cinéma et on se dit, tiens, j'aurais bien aimé faire partie de cette troupe, j'aurais bien aimé faire partie de ce monde-là. C'est un monde qui a l'air mieux que le nôtre. Donc je dirais ça, oui.
1: Doria Tillier, vous auriez eu envie de vivre dans ce film?
3: C'est dur à dire. D'y passer des vacances, ouais.
1: Pour les vacances. Tourner dedans, ça suffira.
3: Oui, c'est vrai qu'il y a une ambiance très délicieuse, très joyeuse. Après, moi, je veux vivre nulle part ailleurs que dans ma vie, mais c'est pas pour contredire ce que disait Michel, quoi.
1: Ouais. En tout cas, on ira le voir au cinéma, puisqu'il est actuellement en salle, Les Caprices de l'Enfant Roi. C'est avec Artus, Franck Dubosc, Julia Piaton, Suzanne Debecq, Nemo Schiffman et vous, Doria Tillier. Merci infiniment d'avoir été avec nous.
3: Merci à vous.
1: Guérissez-vous bien, rétablissez-vous bien.
3: Merci.
1: Et merci d'être venu dans sa tourne. Merci Michel Leclerc et bravo pour ce premier film d'époque.
2: Eh ben, j'espère pas le dernier.
1: Oui, nous non plus, on espère. Merci Albert Goldberg de nous avoir parlé de votre métier de régleur cascade et de combat. Merci d'avoir été avec nous.
9: Merci beaucoup.

0: Ça, c'est la petite frayeur, vous voyez, du dimanche matin. Je pense à celles et ceux qui viennent de brancher leur radio. Vous tombez sur la fin de Michael Jackson, Thriller, sur votre radio ici. Et c'est un joli dimanche qui commence. Bonjour à vous, bienvenue.
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0: Dimanche 5 juillet, un jour, j'ai envie de vous dire, très heureux, victoire de l'équipe de France hier, premier dimanche du mois de juillet. C'est un vrai plaisir de vous retrouver ce matin. Et voici toute l'équipe qui vous accompagne. Nous avons Fabien Fourel à la rédaction en chef ce matin. C'est Basile qui est à la réalisation de l'émission. Au standard, c'est Dylan qui vous accueille au 0810 055 056. Et pour vous informer comme il se doit, c'est vous Arthur Fradin aujourd'hui. Bonjour.
2: Bonjour Louis, bonjour à tous.
0: Et à la une ce matin.
3: Eh bien, le succès des Bleus, hein, ça a été plus dur que face à la Suède en 16e de finale, mais ce 8e de finale, il a quand même été remporté par l'équipe de France qui poursuit son aventure à la Coupe du Monde.
0: Tant mieux, et l'on en parle dans un instant.

0: dire et de célébrer cette qualification ultra méritée de l'équipe de France en quart de finale.
1: Vous entendez le commentaire de Nicolas Perronnet en direct hier soir sur votre radio, ici évoqué le rire un peu jaune, oui, de Kylian Mbappé, le capitaine des Bleus, qui a déverrouillé la situation hier soir en marquant le seul but de la rencontre à la 70e minute sur pénalty, face à donc un Paraguay qui a tout misé sur la défense pendant 90 minutes avec pas mal d'anti-jeux, diront certains, dans l'équation. D'où un Kylian Mbappé content en fin de rencontre d'avoir réussi à se sortir de ce piège paraguayen.
2: Je pense qu'on savait quel type de match on allait avoir, mais je pense qu'aujourd'hui c'est très bien le match qu'on a eu, comment on l'a joué. On a montré qu'on n'était pas seulement une équipe qui savait jouer en football offensif. S'il faut mettre les mains dans la merde, on va mettre les mains dans la merde. Désolé de l'expression, on n'a pas de problème avec ça. Ils pensaient qu'on allait venir jouer en smoking, qu'on allait juste venir faire des belles actions des 1-2. Nous on sait faire le sale football aussi, et on l'a fait aujourd'hui, on a gagné, et même dans ça on a été meilleur qu'eux. Tout le monde joue avec ses armes, il n'y a pas de bonne ou de mauvaise manière de jouer au foot. Il n'y a qu'une seule manière, c'est gagner. Ils ont essayé de nous avoir comme ça, mais on les a eu nous aussi comme ça. Maintenant, on passe à une étape supplémentaire. Il faut récupérer et se concentrer sur le Maroc.
1: Le Maroc évoqué par Kylian Mbappé, qui n'a fait qu'une bouchée du Canada hier soir, victoire 3-0 des Marocains, qui seront donc l'adversaire de l'équipe de France en quart de finale de cette Coupe du Monde. Ce sera jeudi soir.
3: Dans l'actualité également ce matin, Arthur, la chaleur fait son retour et s'étend en France.
1: Ouais, 7 départements passent en vigilance orange canicule ce dimanche. L'Ardèche, l'Aude, la Drôme, le Gard, le Vaucluse, les Pyrénées-Orientales et l'Hérault. La chaleur qui va aussi de pair avec les feux de forêt. 7 départements de l'Arc méditerranéens sont placés en vigilance rouge avec plusieurs incendies en cours. 500 hectares de végétation brûlés dans les Pyrénées-Orientales, 125 dans la Drôme et 40 hectares dans le Gard, à Rochefort du Gard, où l'incendie est parti d'un poids lourd sur l'autoroute A9 en début d'après-midi hier. Le feu a pu être fixé au bout de quelques heures par les pompiers et c'est un soulagement pour les habitants, Elisa Savat.
4: Et le premier soulagé, c'est Rémi Bachevalier, maire de la commune.
5: On a évité le pire. On aurait pu avoir quelque chose de beaucoup plus grave. Les gens étaient très inquiets quand ils voyaient le feu derrière la maison. Je vous dis que même moi, c'était impressionnant. Donc les gens ont vu les moyens qui ont été déployés en technique, en humain. Vraiment, ça a été remarquable et on a évité un drame, un gros drame. Et puis alors, un grand, grand merci aux pompiers qui nous ont sauvé le village.
4: Pour le maire, ce sont aussi les opérations de débroussaillage qui ont évité la propagation rapide du feu dans le village, notamment derrière chez Amélie, habitant à quelques mètres du foyer.
6: Ça allait très vite, c'est-à-dire qu'au départ, ça démarrait là-bas. Et en l'espace de 20 minutes, c'est arrivé à 300 mètres plus haut, quoi. Et comme ça fait une faille, le vent s'engouffre, en fait, dans la faille. Mais si vous voulez, les flammes remontaient à peu près à 20 mètres au-dessus. Donc moi, j'avais peur que ça aille sur la maison, en fait.
4: Mais les pompiers sont intervenus à temps pour maîtriser le feu. Amélie peut respirer.
6: Alors, soulagée, en espérant que ça ne redémarre pas. Mais gros gâchis de voir la vue qu'on avait et de se dire que la nature, la faune, en a pâti. C'est des lieux de randonnée, de balade. Enfin, ça fait quand même apocalyptique et je pense que c'est compliqué.
4: Plus de peur que de mal pour Rochefort-du-Gard, mais tout le monde reste vigilant.
1: Un reportage ici, Gard-Lozère, signé Elisa Savat.
3: À 6h03 sur votre radio ici, on file sur le Tour de France, où un ancien vainqueur de la Grande Boucle est en jaune à l'issue de la première étape.
1: Et c'est Jonas Vingegaard, le Danois, sacré en 2022 et 2023. Il s'empare de la tunique jaune après la victoire de son équipe, la Visma Lise, sur le contre-la-montre par équipe à Barcelone hier. De son côté, la pépite française, Paul Sekhar, 19 ans, et 19e au général après cette première étape à 39 secondes de Vingegaard. Le Lyonnais satisfait de sa première journée et sans regret.
7: Bah, c'est sûr que c'était cool. Franchement, c'était vraiment bien. Je me sens bien. Donc c'est sûr que je vais essayer de voir comment ça se passe pour la première étape en ligne. Sentir un peu comment ça court, voir le public aussi. Et voilà, j'espère que ça va être une belle bagarre. J'espère que ça va continuer ainsi.
1: Et ça va peut-être continuer ainsi dès aujourd'hui avec une deuxième étape qui va mener le peloton jusqu'à la côte de Montjuïc sur les hauteurs de Barcelone. Départ de Tarragone à 13h45 avec 168 km au menu avant de rallier Montjuïc et Barcelone.
3: Et puis ça y est, c'est les vacances et après quelques bouchons pour certains, il est temps de déposer les bagages et de profiter.
1: Alors quel est le programme des réjouissances? Eh bien, Julia Beaufils d'ici Provence est allée poser la question à quelques vacanciers hier sur le parking de l'aire d'autoroute de Vidauban Sud dans le Var.
8: La plage, la visite, faire des manèges, puis se reposer surtout. Hein.
9: La mer, les sables de sable.
10: Bronzage, mer, farniente.
11: Plage, se reposer, visiter, Saint-Tropez.
12: Farniente, repos, découverte.

0: Berthe du Var, que l'on connaît, puisque ça fait 3 années de suite qu'on y vient.
1: Oula, c'est Madame Chantigère, je pense qu'on a un bon planning.
2: Des visites et du repos, et Farniente, la mer, la piscine.
3: Et voilà, la baignade, tout ça, tout ce qu'il faut.
4: Et on souhaite de bonnes vacances à tous ceux qui ont la chance d'en avoir.
5: Bien sûr.
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4: Un point sur les conditions météo de ce dimanche. Louis, il y a en effet de la vigilance orange canicule sur quelques départements.
8: Exactement, 7 départements placés en vigilance orange canicule par Météo France ce matin. Ça va des Pyrénées-Orientales à la Drôme. On attend des températures cet après-midi allant jusqu'à 36 degrés. Il va faire très chaud. Ce matin, en revanche, on conserve encore un petit peu de fraîcheur. À 6h06, on a 13 degrés à Vichy, 16 degrés à Nantes, Lille, Reims, Orléans. On gagne quelques degrés forcément quand on arrive dans le sud, avec 23 à Avignon tout de suite et 24 même pour Perpignan, Nice et Ajaccio. À partir de la mi-journée, les températures, elles, vont rapidement avoisiner les 30 degrés. Le soleil lui dominera largement, mais l'on notera tout de même l'arrivée de quelques nuages cet après-midi, notamment au-dessus des Hauts-de-France et aussi de la région Grand Est, puis du vent, cette fois-ci dans le Val-de-Saône et plus au sud de la vallée du Rhône jusqu'à la Méditerranée. Les maximales, vous l'aurez compris, sont dans le sud avec 35-37 degrés attendus sur le pourtour méditerranéen. Le point le plus chaud étant à Bordeaux, Perpignan et Montpellier. Et puis pour celles et ceux qui nous écoutent déjà peut-être sur la route, les conditions de circulation sont bonnes ce dimanche, mis à part quelques difficultés prévues par Bison Futé dans le sens des départs pour la région Auvergne-Rhône-Alpes ce dimanche.
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8: Ici, vos chansons préférées pour bien commencer la journée. Mesdames et messieurs, eh bien vous êtes priés de commencer votre dimanche comme il se doit, aux côtés de Julien Clerc sur votre radio ici. Voici pour vous, Quand je joue avec vous. Excellent réveil.

0: Très bon dimanche à l'écoute de votre radio ici. C'était Julien Clerc, 6h10. Bonjour à vous, bienvenue.
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0: C'est une très belle journée qui commence sur votre radio ici. Forcément, le sport est à l'honneur aujourd'hui, vous l'aurez compris. Mais nous n'allons pas parler de foot ce matin avec notre coach Nordine Attab, Arthur.
2: Oui, avec cette idée, et si cet été, la piscine faisait un petit peu plus que nous rafraîchir. Pourquoi pas dans 2 minutes pour être en forme ce matin, Nordine Attab va nous démontrer que quelques longueurs de bassin, eh bien, ça peut faire beaucoup de bien à nos articulations.
0: Rendez-vous à ses côtés à 6h15. Côté musique, juste avant les infos de 6h30, nous avons rendez-vous avec Donna Lewis. I love you always forever, c'est pour vous, juste avant les infos de 6h30. Pour l'heure, il est 6h11 sur votre radio ici. Et ce dimanche matin, l'info de nos territoires a revêtu son maillot tricolore ce dimanche.
2: Une victoire 1-0 qui qualifie nos Bleus, et oui, en 8e de finale de la Coupe du Monde, en quart de finale même. Et ce match, Louis, a encore une fois attiré de nombreux pronostiqueurs.
0: Oui, et cela, je vous l'annonce, il n'y a pas de risque de les croiser dans nos bureaux de tabac français, puisqu'il s'agit, tenez-vous bien, de lémuriens, de tatous, de chèvres naines ou encore de cochons d'Inde, les animaux du zoo Dupy dans la Drôme. On la cote, c'est le cas de le dire, depuis le début de la Coupe du Monde. Ils jouent les pronostiqueurs pour les matchs des Bleus et pour l'instant, figurez-vous, ils affichent un taux de 100% de réussite.
2: Et leur méthode, elle est très simple, 2 feuilles A4, une avec le drapeau de la France, l'autre avec celui de l'adversaire. Sur chacune, la même quantité de nourriture et ensuite, c'est les animaux qui choisissent.
0: Exactement, c'est une info signée ici, Drôme Ardèche. Eh bien, espérons que pour le prochain match, les cartes finales, les lémuriens du zoo Dupy voient juste une nouvelle fois. En tout cas, la rencontre aura lieu jeudi prochain, jeudi 9 juillet, quart de finale de Coupe du Monde, France-Maroc. Et c'est une rencontre, bien entendu, à vivre sur votre radio ici avec Pierre Clément et toute son équipe aux commentaires.
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0: Avec une nouveauté cet été sur votre radio ici, Pascal Obispo a invité Francis Cabrel sur son tout nouvel album Héritage 2 avec cette chanson. Il faudrait que pleuve l'amour. Vous l'écoutez ce dimanche matin avec nous. Bon réveil.

0: Pascal Obispo et Francis Cabrel, il faudrait que pleuve l'amour. Ici, vos meilleures nouveautés de l'été 2026. 6h16, et si cet été la piscine eh bien faisait plus justement que nous rafraîchir ce matin dans 2 minutes pour être en forme, notre coach sportif Nordine Attab nous explique comment l'eau peut justement nous aider à soulager nos articulations.
1: Lorsqu'on est dans l'eau, notre corps est porté. Résultat, les articulations des chevilles, des genoux, des hanches sont beaucoup moins sollicitées que sur la terre ferme. C'est pourquoi la piscine est un excellent moyen de reprendre une activité physique, notamment lorsqu'on souffre de douleurs articulaires ou qu'on souhaite simplement bouger en douceur. Premier exercice, on marche dans l'eau, tranquillement. Parce que dans une piscine, où vous avez pied, vous pouvez marcher tranquillement d'un bout à l'autre en déroulant le pied et en accompagnant le mouvement avec les bras. Allez, vous touchez le bord, c'est parti, on marche. Et là, vous pensez bien à dérouler le pied en passant par le talon, le milieu et la pointe de pied. Et bien entendu, on utilise les bras. Allez, on continue, vous y êtes presque. Ouh, ça y est, et on revient. Et grâce à ça, vous allez solliciter le système cardiovasculaire, les muscles des jambes et l'équilibre. Et vous pouvez effectuer cet exercice durant 5 minutes.
0: Ok Nordine, c'est noté. Est-ce que ça fait du bien justement? Il y a un vrai plus pour nous?
1: Exactement. Et l'avantage de l'eau, c'est qu'elle permet également de se renforcer tout en douceur. Tiens, en parlant de douceur, on va effectuer un deuxième exercice. Vous êtes debout dans l'eau, avec de l'eau à hauteur de poitrine. Et à partir de là, vous allez mettre les bras en position de croix, avec les mains légèrement dans l'eau. Ça y est? Vous y êtes. Et ensuite, en expirant, vous rapprochez les bras afin de venir toucher une main contre l'autre. Et vous revenez en position initiale. Allez, on referme. Comme si vous vouliez chasser l'eau. Et grâce à ça, vous allez renforcer les muscles de la poitrine, des épaules et des bras. Et vous pouvez effectuer 4 séries de 15 répétitions. Au final, pas besoin de faire des longueurs pendant une heure pour profiter des bienfaits de la piscine. Quelques minutes suffisent déjà pour remettre le corps en mouvement, entretenir sa condition physique et surtout soulager ses articulations. Allez, je vous laisse vous baigner. À vous de jouer.
0: Merci beaucoup Nordine Attab pour ces quelques conseils dominicaux. Et d'ailleurs, tiens, pour découvrir d'autres pratiques sportives et bien-être durant l'été, je vous invite à aller checker tout ce que propose Nordine Attab directement sur notre site internet ici.fr et l'application ici. 6h19, bon réveil avec nous. Vos chansons sont ici pour bien démarrer la journée aux côtés de la formidable voix de Donna Lewis ce matin.

0: I Love You, Always Forever, on est en 86 avec la formidable voix de Donna Lewis sur votre radio ici, 6h22.
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0: Et il est l'heure tout de suite de retrouver Patrice Gascoigne qui est avec nous avec de nouveaux Coulisses TV. Bonjour Patrice. Alors c'est vrai que l'été, on va pas se mentir, les chaînes sont plutôt en mode rediffusion. Mais vous ce matin, eh bien vous nous parlez justement de ce qui sera la série télé de l'été. Et en plus, vous êtes avec une star pour nous en parler.
2: Imaginez, vous êtes Amber Todd, une agente en charge de convois pénitentiaires, en général sans histoire, sauf que là...
3: J'ai une mission pour vous. Vous allez transporter un prisonnier jusqu'à Londres.
4: C'est un ancien tueur à gages de Pegasus.
5: 47 exécutions confirmées.
6: Je veux Stone au tribunal dans 4 jours. Le procès entier repose sur lui.
7: Il y a un truc qui merde, là.
8: Sortez-moi de là !
6: C'est mon boulot de vous conduire au tribunal. C'est qui ces gens qui veulent vous tuer ?
9: Les anciens employeurs.
2: Voilà pour vous mettre dans l'ambiance de Prisonnière, la nouvelle création originale et internationale de Canal+, à voir dès le 13 juillet sur la chaîne cryptée. Ce tireur d'élite, devenu témoin clé contre Pegasus, un réseau criminel qui va bien sûr tout faire pour l'empêcher de témoigner. Ce personnage de Tibor Stone, qui se retrouve menotté à Amber, celle qui doit le conduire au tribunal, il est incarné par Tahar Rahim, à qui j'ai demandé s'il fallait avoir gardé son âme d'enfant pour jouer un fugitif menacé de mort.
10: Bien sûr, quoi qu'on fasse dans ce métier, quel que soit le rôle, il faut toujours garder son âme d'enfant.
11: Alors j'imagine que incarner ce Tibor Stone, le nom de votre personnage dans Prisonnière, ça a nécessité une grosse préparation physique ou pas ?
10: Ouais, une bonne préparation physique, d'autant plus que je sortais d'un film qui s'appelle Alpha, où j'avais perdu 22 kilos, et il a fallu que je trouve une forme physique qui corresponde au personnage. Donc voilà, en 2 mois, j'ai repris 15 kilos, et j'ai beaucoup travaillé ma souplesse, et finalement, on n'a pas eu beaucoup de temps de préparation avec les chorégraphes.
11: Alors, il y a des scènes de course-poursuite, il y a des scènes de baston, on va dire. Je sais pas, est-ce qu'il y a une petite anecdote qui vous revient sur un petit bobo qui s'est fait, ou pas du tout ?
10: Ouais, un petit bobo, je me suis fait très mal à la côte. Une côte et j'ai eu mal pendant tout le long. J'ai cru que c'était fendu. Dans la scène où on est dans l'usine d'armes, où le personnage de Tibor va pouvoir s'en sortir avec une cuillère, à un moment, il y a un des gardes qui me prend et qui me jette contre une espèce d'armoire et je me suis pris la poignée dans la côte. Bon, évidemment, j'ai rien dit parce qu'il fallait terminer la journée, mais j'ai gardé une petite blessure pendant 3 semaines, ça, je m'en souviens.
2: Voilà, avec les confidences de Tahar Rahim, vous regarderez différemment la série thriller et action événement de l'été, Prisonnière, à voir à partir du 13 juillet sur Canal+. À demain pour de nouvelles Coulisses télé.
0: Merci beaucoup, Patrice. Et à demain, bien entendu, avec de nouveaux Coulisses TV. Le soleil se lève doucement, un sourire, un café et une chanson, tiens, qui nous rappelle qu'il faut parfois savoir profiter d'un instant avec Marc Lavoine. C'est la vie. Nous sommes en 89, le premier titre de son 3e album, Les Amours du Dimanche.

0: C'est la vie. Marc Lavoine à 6h28, à 6h30, votre rendez-vous avec l'actualité. Mais pour l'heure, il est l'heure de regarder ce que les astres nous réservent aujourd'hui, aux côtés de Catherine Viguier pour votre horoscope du jour. Bonjour Catherine, on est un petit peu sur la réplique d'hier.
1: Les poissons mènent la danse. Bélier, comme hier, vous serez en off, pas forcément là, vous aspirez à vous mettre en retrait. Taureau, vous savourez ce dimanche précieux, amoureux peut-être, festif très certainement. Gémeaux, votre envie d'être reconnu pour qui vous êtes vraiment prime, vous le faites comprendre à tous. Cancer, vous aimerez ce jour qui vous donne envie de dévoiler avec talent tout ce qui vous anime. Lion, vous accordez une place au spirituel dans votre vie, beaucoup décident d'ailleurs de dépenser leur argent autrement. Vierge, acceptez ce rendez-vous, vous passerez un bon moment et vous serez surpris agréablement. Balance, vous êtes de bons secours pour toute personne en souffrance, mais vous ne vous oubliez pas pour autant. Scorpion, pas d'inquiétude pour ce dimanche, où que vous soyez, vous vous épanouissez. Sagittaire, le foyer est valorisé, alors vous faites au mieux, mais gare à ne pas vous énerver. Capricorne, ce dimanche est l'occasion de découvrir le monde, d'améliorer vos connaissances. Verseau, votre trésorerie est d'actualité et peut-être qu'un achat viendra combler un sentiment passager de solitude. Cher poisson, vous êtes notre élu du jour et vous êtes tellement heureux d'être compris, entendu pour qui vous êtes. Et pour nous tous, d'ici ce soir, on exprime un truc en nous qui nous fait mal.
0: Merci beaucoup ma chère Catherine. Pour celles et ceux qui viennent de nous rejoindre à l'instant, vous retrouvez bien votre horoscope complet et ce signe par signe directement sur notre site internet ici.fr et sur notre application ici. Tout de suite, il est à 6h30, l'actualité en France et dans le monde en 90 secondes, c'est avec vous Arthur Fradin.
2: Une qualification au forceps, mais une qualification quand même pour l'équipe de France à la Coupe du Monde de foot. Les Français ont longtemps calé face au Paraguay, équipe rugueuse repliée derrière, avant de trouver un trou de souris pour s'en sortir grâce à un pénalty signé Kylian Mbappé. Victoire 1-0 pour les Bleus qui retrouveront le Maroc jeudi soir en quart de finale de ce mondial. Sur la route du Tour de France, le premier maillot jaune de la 113e édition se nomme Jonas Vingegaard, le Danois vainqueur hier à Barcelone du contre-la-montre par équipe avec sa formation la Visma Lease. Pour la deuxième étape aujourd'hui, le peloton reste en Catalogne avec 168 km à parcourir entre Tarragone et Barcelone. Course à vivre dès 13h30 sur votre radio, ici radio officielle du Tour. Le risque de feu est très important aujourd'hui en France. 7 départements du Sud passent en vigilance rouge au feu de forêt. Les Pyrénées-Orientales, la Drôme, l'Aude, l'Hérault, le Gard, le Vaucluse et les Bouches-du-Rhône. Dans la Drôme, 115 à 120 25 hectares de végétation ont été détruits en 24 heures à 10. Dans les Pyrénées-Orientales, un nouveau feu s'est déclaré sur la commune de Trévillac. 500 pompiers mobilisés. Plus de 400 hectares de végétation avaient été parcourus hier soir. Et puis à Paris, un homme a été interpellé hier après-midi au niveau du troisième étage de la Tour Eiffel qu'il était en train d'escalader. Le grimpeur est venu accrocher le drapeau américain sur la dame de fer et a été placé en garde à vue pour mise en danger de la vie d'autrui. Il n'a donné aucune explication sur ses motivations.
0: Passe tout de suite à l'info d'ici à 6h31 et vous en parliez Arthur, une qualification dans la douleur pour l'équipe de France à la Coupe du Monde de football.
2: Et le scénario de la Coupe du Monde en 98 c'est répété, les Bleus ont une nouvelle fois éliminé le Paraguay dans un huitième de finale et une nouvelle fois sur le score d'un but à zéro, il a fallu attendre la 70e minute et un pénalty transformé par Kylian Mbappé pour que l'équipe de France prenne le dessus dans ce match très accroché. Jérôme Val a suivi la rencontre dans une guinguette à Sceaux dans les Hauts-de-Seine avec des supporters tricolores qui sont passés par tous les sentiments.
3: De la frustration sur les occasions manquées par les Bleus, de l'agacement aussi face à la multiplication des fautes paraguayennes, et puis la délivrance après 70 minutes de jeu.
4: Enfin, une ouverture du score, ça fait du bien.
3: Un pénalty qui change tout, même si pour certains, ce match reste en travers de la gauche.
5: J'ai rarement vu des erreurs d'arbitrage aussi flagrantes. Je trouve que l'équipe a quand même bien réagi avec un self-control assez rare. Je pense que je ne l'aurais pas eu, moi, sur le terrain, par exemple.
3: Mais il ouvre la porte des quarts de finale pour cette équipe de France.
6: Voilà, c'est sûr, hein, c'est mérité. On s'en est bien sortis et Je pense qu'on ira loin.
3: À condition d'être encore meilleur, Nicolas avait pronostiqué un 4-0 pour la France avant le match.
7: Maintenant, il va falloir quand même monter le niveau sur les prochaines étapes parce qu'il y a quand même l'Espagne potentiellement qui arrive, ou le Portugal.
3: Mais avant, il y aura le Maroc en quart de finale, duel très attendu par ses deux jeunes supporters, le maillot rouge des Lions de l'Atlas sur le dos.
8: J'ai bien aimé, après, je suis quand même français, hein, supporter la France. Allez les Bleus.
9: Allez les Bleus.
10: Allez au Maroc, hein, parce que c'est le meilleur pays du monde.
3: 5 jours encore à patienter avant les retrouvailles entre les deux pays.
2: Et on peut déjà noter l'horaire pour ce France-Maroc, un quart de finale de la Coupe du Monde de foot. Ce sera jeudi soir à 22h. Voilà, 22 si vous ne voulez pas louper ce petit quart de finale.
0: Et nous y serons.
2: On nous dit un mot de la météo peut-être avant ça pour ce dimanche. Toujours cette vigilance canicule sur beaucoup de départements, surtout vers le sud de la France.
0: Exactement, 7 départements placés en vigilance orange canicule par Météo France ce dimanche. Ça va des Pyrénées-Orientales à la Drôme avec des températures pour les maximales aujourd'hui jusqu'à 36-37 degrés. Il va faire encore très chaud à 6h33. Sans grande surprise, on conserve toujours cette fraîcheur matinale avec 13 degrés à Vichy. On a 16 à Nantes, Lille, Reims et Orléans. Dès qu'on arrive plus au sud avec 23 degrés à Avignon, 24 ce matin déjà à Perpignan, Nice ainsi qu'à Ajaccio. Puis à partir de la mi-journée, on va rapidement avoisiner les 30 degrés à partir de midi. Le soleil, lui, dominera largement, mais l'on notera tout de même l'arrivée de quelques nuages au-dessus des Hauts-de-France et de la région Grand Est cet après-midi, ainsi que du vent dans le Val-de-Saône et plus au sud de la vallée du Rhône jusqu'à la Méditerranée. Pour les maximales cet après-midi, 35-37 degrés sur le pourtour méditerranéen, 37 degrés dans le point le plus chaud à Bordeaux, à Perpignan et Montpellier. Un mot aussi pour celles et ceux qui nous écoutent peut-être déjà sur les routes de France. Les conditions de circulation sont bonnes ce dimanche, mis à part quelques difficultés annoncées à partir de la mi-journée pour la région Auvergne-Rhône-Alpes dans le sens des départs, selon Bison Futé.
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0: 6h34, c'était l'une de ses chansons les plus attendues sur scène. De par son énergie, de par sa qualité vocale et de son, incarnation magistrale, c'est lui qui vous réveille ce dimanche matin sur votre radio ici. Voici pour vous Johnny Hallyday avec Gabriel.
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0: Johnny Hallyday.
1: Bien entendu, avec Gabriel sur votre radio. Ici, Johnny Hallyday, que tout le monde connaît, qui nous a sorti, Arthur, quelques pépites, franchement, au cours de son parcours. Et il y en a une sur le football qui est magistrale, que vous me racontiez hors antenne. Celle-ci, elle vole des tours. En plus, c'était pour une Coupe du Monde, c'est ça?
2: Oui, c'était en 2002, parce qu'il avait sorti un hymne, On est tous ensemble. Ouais. Et Claire Chazal, au JT, lui demande s'il connaît des joueurs de l'équipe de France. Et il fait, oui, bien sûr, je connais Jagi.
1: Jagi, bien sûr.
2: Non, pas Zizou, n'est-ce pas? Et ben, beaucoup fait pareil.
1: Jojo, il est bon notre Jojo. 6h38, bonjour à vous, bienvenue.
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1: Encore un petit peu plus de bonheur pour vous ce dimanche matin. Merci de nous avoir choisi pour commencer votre journée. 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
1: 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C'est Dylan qui vous attend au bout du fil ce matin. Vous passez à l'antenne avec nous, avec moi, avec Arthur, juste avant les infos de 7h pour délivrer votre message personnel, coup de cœur, coup de gueule, 0810 055 056. Bonne chance à tous. Avant les infos de 7h, côté musique, nous aurons le plaisir de retrouver les frérots de la Vega.
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1: Un peu de douceur pour vous ce dimanche matin sur votre radio ici. Il est 6h39. Place tout de suite à votre chronique, Valentine Lettès. Bonjour, vie numérique, vie privée à vos côtés. Au programme de ce dimanche, l'intelligence artificielle dans le monde du travail. Avec l'arrivée de l'IA dans les entreprises, Valentine, eh bien, de nouveaux risques apparaissent aussi.
5: Le géant Samsung Electronics en a justement fait les frais. Certains de ses ingénieurs en Corée ont utilisé ChatGPT pour corriger, améliorer leurs projets. Et certains ont transmis à l'intelligence artificielle des documents, des notes de réunions internes, notamment pour les aider dans leurs tâches. Seulement voilà, ChatGPT, comme les autres systèmes d'IA gratuits, utilise toutes nos demandes pour s'améliorer. Les informations contenues dans ces documents confidentiels sont stockées dans ces serveurs et peuvent donc être transmises à d'autres utilisateurs. Désormais, forcément, après cette fuite de secrets professionnels, Samsung a banni ChatGPT de ses postes de travail. Le parfait exemple, selon la CNIL, la Commission nationale de l'informatique et des libertés, des risques encourus désormais pour tous les professionnels.
1: Ok, donc Valentine, les pros ne doivent pas utiliser l'IA.
5: Ce n'est pas réaliste. Selon l'INSEE, l'Institut National de la Statistique, en 2024, 10% des entreprises françaises déclaraient déjà en utiliser une, contre 6% l'année précédente. Et ces systèmes sont de plus en plus accessibles. On voit désormais fleurir sur le marché des services d'intelligence artificielle payants et vendus comme de véritables assistants de direction, avec la promesse d'optimiser toutes les données en votre possession, d'envoyer des mails à votre place, de gérer vos rendez-vous, de relancer vos sous-traitants, si vous lui donnez accès à votre boîte mail, votre agenda et à vos comptes de messagerie. La question est de savoir ce que va faire la société derrière cette IA de ces données. D'où l'importance de lire la politique de confidentialité avant de souscrire à ce genre de service et d'encadrer son utilisation dans votre entreprise, insiste la CNIL. De définir précisément pour quelles tâches les salariés ont le droit de l'utiliser. On vous conseille de choisir un service qui stocke ces données en France, puisqu'il sera soumis au règlement général sur la protection des données, et de toujours vérifier les résultats. Samsung, après cette fuite, a carrément choisi de développer son propre service d'IA.
1: Merci Valentine Lettès. C'est pour en savoir plus sur comment utiliser les IA publiques sans mettre en danger, bien entendu, vos données personnelles. Rendez-vous dès maintenant sur ici.fr, page vie numérique, vie privée.
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1: Il est 6h43, en vous souhaitant un excellent réveil avec nous ce dimanche matin. Et comme chaque week-end à cette heure-ci, vous avez rendez-vous avec l'histoire, avec le meilleur des chroniques Voyage dans le temps proposées par Stéphane Bern. Et ce matin, eh bien, on voyage au temps des sorcières et des bûchers.
15: Ce matin, sur la place de Grève, on allume un bûcher. Mais c'était pas pour griller des merguez avant la manif. Le feu crépite, la cloche sonne et Paris retient son souffle. Ce 22 février 1680, une femme est brûlée vive en place de Grève. Celle qui est appelée la voisin est la dernière à être condamnée pour sorcellerie en France. Pendant des années, Catherine des Ais a gagné sa vie en vendant des potions, en lisant les lignes de la main, en pratiquant des messes noires. Ses clientes, de nobles dames, parfois même proches de la cour de Louis XIV, comme peut-être la favorite du roi, Madame de Montespan. Un jour, tout s'enflamme, sans mauvais jeu de mots. On découvre l'affaire des poisons, une série de scandales impliquant des empoisonnements. C'est le grand scandale du siècle. Le dossier est si tentaculaire qu'il implique nobles, prêtres, alchimistes, devineresses. C'est au milieu de ce marasme qu'est arrêtée et interrogée Catherine des Ais, dite la voisin.
16: Oui, je suis la sorcière.
15: Sorcière peut-être, mais voyante sûrement pas. Car celle-là, elle l'avait sans doute pas vue venir. Elle avoue et sera portée sur le bûcher. Une façon bien radicale de dire à une sorcière, allez hop, du balai. Madame de Sévigné raconte la scène dans une lettre à sa fille. On la couvrit de paille, elle jura beaucoup. Elle repoussa la paille 5 ou 6 fois, mais enfin le feu augmenta et on l'a perdue de vue et ses cendres sont en l'air actuellement. La voisin est la dernière sorcière exécutée en France. 2 ans après, Colbert met fin aux chasses aux sorcières. Heureusement, depuis, les temps ont bien changé. D'ailleurs, dans les années 60-70, il y avait même une sorcière qui était bien aimée.
1: Ah oui, effectivement. Merci beaucoup Stéphane. Voyage dans le temps, un nouvel épisode inédit pour vous demain, juste avant les infos de 8h. Il est 6h45. Comment optimiser ses récoltes? C'est à la une du magazine Rustica cette semaine, Arthur. Et ça se passe justement dans quelques instants, parce que ces récoltes-là, il faut qu'on les protège de la chaleur avec de l'ombre, de l'eau et quelques conseils à venir aux côtés de Alain Delavie, rédacteur en chef de Rustica, qui sera avec nous juste après la musique d'ici à 6h46. Voici pour vous Taylor Swift.

0: Ça, c'est l'un des sons de l'été. C'est sur votre radio ici pour vous réveiller ce dimanche matin. Merci de nous avoir choisi. 6h48.
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0: À la une de la presse, c'est votre rendez-vous du quotidien sur votre radio ici. Et ce dimanche, eh bien, ouvrons ensemble un nouveau dossier étant optimiser ses récoltes, puisque c'est à la une de votre magazine Rustica cette semaine. Et l'on en parle avec son rédacteur en chef, c'est Alain Delavie qui est avec nous ce dimanche. Bonjour Alain.
3: Bonjour.
0: Alain, c'est l'été, on est obligé forcément de parler aussi de la chaleur. Est-ce que vous auriez pas 2-3 conseils pour nous ce matin, justement, pour essayer de préserver son potager un maximum de la chaleur?
3: Alors, préserver un maximum de la chaleur, eh bien, c'est arroser quand il faut et juste ce qu'il faut. C'est éventuellement donner un peu d'ombrage aux plantes qui souffrent trop d'un excès de soleil, ce qui est possible même sur des plantes qui adorent le soleil comme la tomate ou le melon ou les concombres ou autres, mais ouais. Trop c'est trop. Et puis l'autre conseil, c'est de passer régulièrement dans son potager pour essayer d'identifier le plus tôt possible que certaines plantes souffrent et pour les aider le plus vite possible.
0: Et justement, ça on le visualise comment? Qu'est-ce qu'il faut regarder précisément sur nos plantes pour voir une plante qui est en souffrance, qui va avoir trop chaud?
3: Eh bien, on va regarder le feuillage, l'aspect, par exemple, sur des courges, on va voir que le feuillage s'affaisse. Cela peut traduire un excès de chaleur, un manque d'eau. On va voir sur les fruits, en particulier les tomates, on va voir apparaître des crevasses, on va voir apparaître des coups de soleil. Et oui, les légumes peuvent prendre des coups de soleil comme nous. Ce sont autant de signes qui traduisent un mal-être.
0: Pour l'arrosage, c'est quelque chose d'essentiel. Vous préconisez plutôt de bonne heure le matin ou en revanche un petit peu plus tard le soir?
3: Oui, alors bien sûr, on n'arrose jamais en plein soleil. D'abord parce que c'est plus pénible à faire. Et puis l'eau, quand il y a beaucoup de soleil, il y a une partie de l'eau qui va s'évaporer. Donc on va gaspiller de l'eau et c'est pas le moment parce qu'on nous annonce plutôt de la sécheresse.
0: Oui, donc plutôt le soir. Et puis pour terminer, Alain, au début de la saison, on a expliqué justement aux auditeurs qu'on réalisait une to-do list avec les essentiels, les choses à retenir et à faire dans son jardin. Là, nous sommes au mois de juillet. On va parler des récoltes. Est-ce que c'est le moment justement de récolter, par exemple, certains légumes?
3: Oui, vous avez des légumes que vous avez installés soit au cours de l'hiver, soit au début du printemps ou même au printemps, qui vont vite arriver à maturité. On pense à l'ail, à l'oignon. Vos pommes de terre aussi, vous allez les voir. Elles ont beaucoup poussé pendant le mois de mai et le mois de juin. Le feuillage va commencer à jaunir. C'est le signe que vous allez pouvoir ramasser vos pommes de terre. Donc là, c'est la période des récoltes. Profitez-en.
0: Ok, donc Alain, on garde un œil justement sur ce qu'il se passe dans le jardin et on jette plus qu'un œil justement dans votre magazine Rustica qui vous attend dès à présent chez votre marchand de journaux. Merci beaucoup Alain Delavie.
3: Bonne journée.
0: Et je rappelle que vous êtes le directeur des rédactions du magazine Rustica et l'on vous retrouvera dimanche prochain à 6h50. Voici les frérots de la Vega pour un réveil estival et en douceur ce dimanche, le chant des sirènes.

0: 6h54 avec les frérots de la Vega sur votre radio. Ici, c'était le chant des sirènes. Arthur, je vous propose d'aller faire une balade ce matin dans l'Eure. On retrouve tout de suite Françoise, fidèle auditrice, qui est avec nous. Bonjour Françoise.
1: Bonjour Arthur, bonjour Louis.
2: Bonjour Françoise.
0: Comment est-ce que vous allez ce matin?
1: Ben, ça va.
0: Françoise, vous avez une recette. On m'a communiqué l'information pour nous, puisque vous êtes en pleine préparation de confiture de cerises, si je ne m'abuse.
1: Voilà, c'est ça.
0: Uh-huh. Alors, il y a des cerises, du coup, dans l'Eure. C'était une bonne saison pour vous? Parce que ça n'a pas été le cas partout.
1: Oui, on a. Mais bon, cette année, ils sont arrivés un petit peu plus tôt.
0: Ouais.
1: Et puis, aussi, les oiseaux, ils sont venus avant nous. Vous voyez?
0: Ah ben, il y a les oiseaux, effectivement, qui piquent les cerises au-dessus, celles qui sont à la cime.
1: Ils nous ont laissé le noyau, quand même.
0: Et nous, on mange celles qui est en bas.
2: Tarte au noyau, c'est pas mal.
0: Donc, au programme du jour, c'est confiture de cerises.
1: Voilà.
0: Et alors, cette recette...
1: Et puis, haricots verts.
0: Ah.
1: Oui, je me lance dans les haricots verts.
0: Alors, moi qui suis très mauvais en cuisine, confiture de cerises, si je ne m'abuse, Arthur confirmera, déjà, il y a de la cerise, c'est sûr, il y a du sucre, forcément.
2: Ah, oui.
0: On fait compoter ça.
1: Oui, du sucre, mais nous, on n'en met pas trop, parce que à notre âge, bon, le sucre, c'est pas très bon non plus. Et puis, je mets un jus de citron.
0: Ah, ça, c'est votre petite touche à vous, du coup.
1: Voilà, pour qu'elle rentre bien, soit bien moelleuse.
0: Okay. Et vous la mangez, vous la mangez comment, cette confiture? C'est quoi votre petit péché mignon à vous?
1: Ben, c'est mon mari, c'est pour mon mari le matin, à son petit déjeuner. Voilà.
0: Comment il s'appelle, le mari?
1: Carrément dans le pot, vous savez, il met le pot sur la table.
0: Ah ben voilà, écoutez, il a bien raison de se faire plaisir, votre mari. Françoise, bravo pour ce que vous faites. Et nous, justement, on vient encore plus égayer votre été. On vous offre votre pack de l'été ici, avec à l'intérieur votre sac collector. 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À bientôt, Françoise. Et à 6h57, il est là comme chaque week-end avec sa revue de presse décalée sur l'actu. Et pour nous mettre les points sur les i, c'est Willy Rovelli.
3: Bonjour tout le monde. Et on commence avec la canicule. Les écoliers à Paris avant avec le périscolaire, ils avaient chaud qu'aux fesses. Maintenant avec la canicule, ils ont chaud partout. Le gouvernement relance le numéro vert canicule, le 0800 06 66 66. Un numéro fichtrement bien choisi, parce que dedans il y a 666, le chiffre du diable. Et dehors, ça a bien la couleur de l'enfer. Bagarre dans des supermarchés Lidl et Action pour des climatiseurs et des ventilateurs. Les comportements des gens sont finalement eux aussi vraiment low cost. Quand on y pense, se foutre sur la gueule pour des ventilos à 3 euros, c'est un super plan marketing. Plus les gens se battent, plus ils ont chaud. Et plus ils ont chaud, plus ils achètent des ventilos. Bravo, bien dit. Les gens se battent chez Action pour des ventilateurs. Avec la canicule, Sébastien Lecornu, lui, son enseigne, c'est plutôt Inaction. Une masseuse dénonce Patrick Bruel qui lui aurait dit « J'aimerais que tu mettes vraiment ton coude dans la de mes fesses. » On savait que Bruel faisait de l'huile d'olive. On sait maintenant qu'il faut aussi de l'huile de coude. Connaissant le gars, de l'huile d'olive extra vierge, évidemment. Carnet blanc, il y a tout pile un an, Jean-Luc Lahaye, 72 ans, se mariait avec une jeune femme de 42 ans. Et oui, Lahaye est devenu gérontophile. Une belle histoire, puisque Jean-Luc Lahaye a épousé son amour de jeunesse. Il l'a connue lorsqu'il avait 42 ans et elle 12 ans. Départ en vacances, le président de la SNCF, Jean Castex, précise que la SNCF ne peut pas garantir que tout va marcher très bien à 100%. Bon, en même temps, est-ce qu'une fois déjà tout a marché très bien à 100% à la SNCF? Le chanteur policier, toujours habillé en policier, Victor Willis du groupe Les Village People, est mort à 74 ans. Une nouvelle pas très gay. Les autres membres du groupe porteront un slip en cuir noir en signe de deuil. Encore un village victime de désertification. Tefal lance une filière de recyclage de ses ustensiles. Les Français pourront rapporter leur poêle usagée à la poste. Et vu qu'à la poste, c'est toujours long pour se faire servir, on aura même l'occasion de faire sauter les crêpes. Enfin, le saviez-vous, en Chine, il existe un métier de renifleur de paix. En France, le seul qui exerce ce métier, c'est Éric Ciotti. Allez, passez un bon dimanche. Et à tout à l'heure midi.
0: Merci Willy, à tout à l'heure midi. Willy vient déjeuner avec vous. Arthur Fradin, merci pour cette heure. On vous retrouve à 7h30.
2: À tout à l'heure.
0: Pour l'actualité en France et dans le monde, et tout de suite pour vous réveiller dans les meilleures conditions, place aux équipes d'ici matin. Et ça se passe dans votre région.
4: Avec grand plaisir, à tout à l'heure. Le soleil est déjà bien présent au Pays Basque ce matin. Il fait un petit peu plus frais qu'hier, on a perdu quelques degrés. Mais c'est bien, on respire. 18 degrés à Bayonne ce matin et ça va monter beaucoup, beaucoup plus haut. Évidemment, tout à l'heure, vous l'imaginez. On en parle juste après les infos.
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4: Attendons, vous souhaite un très bon réveil avec nous. Il est 7h. Et l'information à 7h, c'est avec vous, Bichente, Vrignon, Egounon, Bichente.
5: Egounon, un éducateur du centre de loisirs de Tarnon suspendu depuis vendredi pour comportement inapproprié. La mairie a publié un communiqué pour informer les parents. Une plainte a été déposée contre lui dans la semaine par les familles. Nous a aussi indiqué le maire de Tarnon, Marc Mabillé. 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
4: La pagaille sur la route de Saint-Pé hier.
5: La D918 est restée bloquée une bonne partie de la journée par 120 caravanes.

0: voit jusqu'à ce qu'on voit certaines personnes commencer à descendre de leur caravane et se mettre sur le bas-côté. Et j'ai un peu pris peur et j'ai réussi à trouver un champ ouvert pour faire demi-tour et accéder à un autre chemin qui remontait sur la vieille route de Saint-Pé. On n'a jamais vu ça. On n'a jamais vu ça sur ce coin-là. Et j'ai même croisé une dame qui devait aller se marier sur la commune de Saint-Pé, qui se retrouve coincée et qui va passer par le col de Saint-Ignace pour rejoindre Saint-Pé parce que elle est un peu en panique totale.
1: L'agglomération est en règle avec ses obligations d'accueil des gens du voyage, mais les fêtes de Bayonne provoquent chaque année un afflux de caravanes. L'agglo indique que 1900 caravanes sont déjà installées. La préfecture n'exclut pas de nouvelles arrivées. Aujourd'hui, une femme décède hier sur la plage d'Andaille. Les pompiers ont été appelés vers 16h20 pour une femme de 86 ans retrouvée décédée alors qu'elle se baignait en dehors de la zone surveillée sur la grande plage près de l'ancien casino. La victime a été sortie de l'eau par des témoins puis prise en charge par les MNS. Les sapeurs-pompiers et le SAMU ont tenté de la réanimer sans succès.
2: La météo gâche la fête aux États-Unis.
1: Le pays fête les 250 ans de son indépendance, mais l'annonce un violent orage sur Washington a contraint à décaler le feu d'artifice et le discours de Donald Trump décidé à s'attribuer le premier rôle dans cette cérémonie.
2: La Coupe du Monde de foot, Michanté, la France poursuit sa marche en avant.
1: Les Bleus qui remportent leur match hier en battant une rugueuse équipe du Paraguay grâce à un pénalty de Mbappé à la 69e. La France punie tout de même de 3 cartons jaunes rencontrera le Maroc jeudi prochain en quart de finale, facile vainqueur du Canada 3-0. Suite des 8e de finale ce soir avec Brésil-Norvège et Mexique-Angleterre. Canicule hier soir pour ce match joué par une température 36 degrés à Philadelphie aux États-Unis. Chaleur aussi chez nous pour la course des crêtes à Espelette. 5000 coureurs se sont élancés en plein après-midi malgré les 28 degrés qui ont provoqué quelques défaillances à l'arrivée. Le jeune espoir bordelais Arthur Rérol était à nouveau présent. Il est arrivé premier dans la plus longue distance. Il a terminé les 30 km en 2h38. Il a même eu le temps de profiter du paysage.
3: Moi, je suis un peu plus trailer. Je pense que les différences se sont faites dans les parties un peu plus techniques. Et heureusement qu'il y en avait quelques-unes. Tous les ans, je viens ici pour préparer les courses et faire un peu de rythme. Et parce que l'ambiance est trop bien. L'ambiance est familiale et c'est hyper sympa. C'est hyper sympa. Il y a beaucoup, beaucoup de monde, mais ça reste quand même très bien organisé. Et les gens sont sympas dans les descentes, à laisser passer, etc.
4: T'as pas trop souffert de la chaleur ?
3: Un petit peu, mais ça allait. Il y avait quand même pas mal d'air. Il faisait chaud, mais il y avait un peu plus de nuages et de vent que l'année dernière. L'année dernière, c'était vraiment très, très, très, très chaud. Là, il y avait un peu plus d'air, c'était agréable. Mais c'est top, c'est agréable. Il y a une vue magnifique. C'est tout le temps dégagé, c'est magnifique.
1: Sur les autres distances, deux coureurs basques se sont imposés. Michael Etcheverry sur le 21 km et le junior de Saint-Palais, Théo Fontaine, sur le 15 km. Et il y a de la pelote tout à l'heure avec la finale du challenge au Bélénac. Au trinquet d'Arcang à 11h, Espinal et Ducasso rencontrent Diulen Malilous et Luis Sanchez.
2: On en reparle tout à l'heure, Bichente, dans Pumpaka. Ce sera 8h15 avec Christian Bibal.
1: En rugby, la France s'incline d'un cheveu 34 à 32 contre la Nouvelle-Zélande en championnat des nations. Elle se classe 4e de la poule de l'hémisphère nord à l'issue de cette première journée. Prochain match samedi prochain contre l'Afrique du Sud. La première étape du Tour de France hier à Barcelone avec un contre-la-montre par équipe remporté par les Visma Lease Bike. Au classement général, le Danois Thomas Vingegaard est en tête, le Français Paul Sexas 10e à 39 secondes et Yonis Aguirre 28e à 1 minute 17.
2: Toujours plus de déchets sur les plages.
1: Des cartons à pizza qui ne rentrent pas dans les containers, non. Des sacs en plastique, tout ça. C'est la faute aux pique-niques qui se multiplient sur la plage. Ça commence en mai, même avant. Et en Anglette, on a déjà ajouté un conteneur de 660 litres aux 12 déjà en place toute l'année. Et si les pique-niques ont un tel succès, Arantxa Kolutxarri n'a pas eu à chercher mais il y a 14 heures pour en trouver la raison. C'est tout simplement que c'est bien, bien moins cher qu'un dîner en terrasse d'un resto.
5: Nono, tu me passes le guac, s'il te plaît.
6: Les pieds dans le sable face à l'océan, difficile de rater ces grands cercles d'amis installés sur la plage. Les pique-niques se succèdent tout au long de la soirée.
7: Parce que ça coûte moins cher, très certainement, et parce que le cadre est super sympa, c'est un peu plus convivial peut-être que le resto, et je trouve que c'est aussi un peu une institution quand on habite sur la côte.
6: Pour Victoria, le calcul est vite fait.
8: Moi, je veux bien les olives.
6: Mais attention, ça ne veut pas dire qu'on lésine sur la qualité. Sur les serviettes, pas de sandwich avalé à la va-vite.
9: Oh, qui veut des rillettes ?
10: Là, c'est l'apéro, donc on commence avec des chips. On a un peu de guacamole fait maison par Arnaud, des petites tomates, de la tortilla, du pain et du houmous.
6: Petit verre à la main, Nina profite des derniers rayons de soleil en sirotant un verre.
11: Tu veux une Corona ?
10: Le prix de la bière a augmenté, notamment en terrasse et le resto aussi. Et donc, ouais, je pense que c'est plus sympa de faire à la plage.
6: Même argument pour Renéco, à 22 ans, difficile.

0: Difficile de se poser en terrasse sans se mettre dans le rouge.
1: C'est moins cher, là, je pense, oui. Là, le prix de la bouteille, on n'aurait même pas payé un verre avec.
0: À l'heure où le soleil descend sur l'océan, beaucoup de cercles d'amis profitent des pique-niques, loin des ardoises du restaurant.
2: Les Anglettes, 140 corbeilles supplémentaires, dont une trentaine de tri sélectifs sont installées. Pardon, et vidé deux fois par jour, c'est les chips qu'on eut mal à passer. Désolé.
3: Le guacamole, il s'est coincé là, à droite.
2: Une dizaine de militants de l'association BC ont investi la gare de Bayonne hier. Ils se sont installés devant un magasin relais. La chaîne qui a le monopole dans les gares françaises a été rachetée par le milliardaire Vincent Bolloré qui surexpose les revues et les livres de son groupe de presse. L'Observatoire des multinationales a publié une étude qui démontre le manque de pluralisme de ses enseignes. Eh bien, la météo, c'est copié-collé d'hier avec 5 degrés en plus.
3: Exactement. Il va y avoir du guacamole sur les plages ce soir parce que, avec la météo chaude d'aujourd'hui, c'est vrai qu'on va chercher un petit peu de fraîcheur en fin de journée. Les températures qui vont grimper. Il fait 18 degrés à Bayonne ce matin. Il fait un petit peu plus frais. Donc, si vous avez l'occasion, faites aérer la maison, sortez, allez vous balader, la temps qui fait bon. Et puis, les températures vont grimper. Ça va donner quoi? Ça va donner à 17h, 27 en Daï, 28, 29 à Saint-Jean-de-Luz, 31 degrés à Anglet et Biarritz, 32 pour Bayonne, Ustaritz et Espelette, 34 à Asparin et Tardette, et il fera 35 degrés, température la plus élevée cet après-midi, pour Saint-Palais, la Bastille de Clérance, Mauléon et Saint-Étienne-de-Baïgorry. 7h08.
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3: Bon, toute l'équipe a le sourire pour vous accompagner ce matin. Bonjour Damien Larère qui réalise l'émission.
6: Et bonjour.
3: Il a été raisonnable, Damien, il n'a pas regardé le match hier, il s'est couché de bonne heure. À 21h30, il était au lit. Il a bien dormi, donc ça va, c'est ça. Hein,
6: presque.
3: Ouais, je dis pas de bêtises, jamais. Bichante,
6: il est en pleine forme.
3: Ouais, et puis Laurie au téléphone, donc tout va bien.

0: Les paroles de cette chanson sont signées Jean-Luc Dabadie. Ça a été le gros succès de l'année 1972, Michel Polnareff.
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0: Parce qu'on parlait de musique, justement, on va continuer dans quelques minutes avec Gorka Robles. On va parler de Sébastien Iradier. Il va nous parler de son parcours et on lui doit beaucoup à Sébastien Iradier. Vous allez vous en rendre compte. Et puis aussi, dans cette demi-heure jusqu'à 7h30, on va randonner, on va prendre l'air. Ce sera avec Nicolas. Il est accompagnateur guide montagne. Il sera avec nous dans quelques minutes pour nous proposer justement sa sélection pour ce dimanche. Et puis on vous offre des cadeaux, et oui, parce qu'on va jouer avec la Force Basque tout au long de ce dimanche matin. J'ai là deux places pour aller visiter l'ancienne base sous-marine à Bordeaux, le bassin des Lumières, vous avez entendu parler, l'endroit est remarquable. Il y a une exposition en ce moment qui s'appelle Océan, pour plonger au cœur des océans, rencontrer des mammifères majestueux, vous immerger avec des sons subaquatiques, c'est magnifique, c'est une vraie odyssée sensuelle et poétique, il y a beaucoup de poésie là-dedans. Deux places pour aller donc au bassin des Lumières à Bordeaux. Pour jouer avec nous, vous allez relever l'un des défis de la Force Basque, vous le savez, le quiz décalé, le zapping, le point commun, le petit bac, j'en passe des meilleurs. Et pour jouer avec nous, c'est facile, vous décrochez simplement votre téléphone maintenant et vous nous dites « Oui, moi j'ai envie d'aller au bassin des Lumières » 05 59 59 17 17.
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0: Et pourquoi du Pays Basque à cette heure-ci, à quasiment 7h15? Gorka Robles, présentez-nous ce matin donc Sébastien Iradier.
3: Il est né le 20 janvier 1809 à Lanciego, c'est dans la province d'Alaba, on est à 55 km de Vitoria-Gasteiz. Il démarre dans le cœur d'enfants du village, puis devient organiste. Mais dessus, on se rend compte très vite qu'il est plus que doué. Et en 1833, à 24 ans, il part se parfaire à Madrid. Bon, ça c'est la version officielle, apparemment, c'est parce qu'il fuyait un mari jaloux. Bon, parce que Iradier, c'est le dandy. Il est surnommé même le dandy basque, tellement il est comme un poisson dans l'eau. À la cour du roi, il va devenir rapidement le maître de chant de la future impératrice Eugénie de Montijo. Il est connu surtout pour un rythme, le rythme de Habanera. Habanera, ça vient de la Havane. C'est ce rythme cubain qui a fait son grand succès. Lui, il a énormément voyagé puisqu'il a fait Paris, New York, Cuba, Londres, la Russie, l'Allemagne. Il est très, très populaire et il est ami avec Franz Liszt et avec Bizet. Et on lui donne ce surnom de Dandy Basque, même s'il va décéder plutôt jeune, à 56 ans. Mais il nous laisse deux témoignages assez incroyables parce que c'est deux des chansons qu'il a écrites sont mondialement connues. La première, elle a été enregistrée plus de 2000 versions existent, c'est-à-dire c'est la première chanson la plus enregistrée devant Yesterday des Beatles. La Paloma. Cette chanson a été chantée par Nana Musculi, Julio Iglesias, il y a eu des millions de chanteurs qui ont interprété cette chanson. Elle est même dans le Guinness des records parce qu'elle a été enregistrée par la plus grande chorale au monde en 2004. 88 600 personnes ont chanté La Paloma. Voyez un peu l'héritage de Iradier. L'autre chanson, ça s'appelle El Arreglito au départ, mais quelqu'un l'a piqué et en a fait autre chose. Carmen de Bizet. Et à l'intérieur de Carmen, de ce morceau, il y a El Arreglito. C'est ce qu'on entend que Bizet a gentiment piqué, on va dire. Que dans la première version, la chanteuse Galimarié n'était pas satisfaite de ce qu'avait écrit Bizet. Donc Bizet, il dit, ça doit être un air populaire. Oh, c'est une chanson qui appartient à personne. Il lui pique la chanson, ils se brouilleront à cause de ça. Entre La Paloma et La Reguito, le Dandy Basque quand même, il a été cité, il a fait deux chansons qui ont traversé l'histoire, qui ont traversé le monde. On pourra même entendre No More d'Elvis Presley ou Mireille Mathieu. Bref, le Dandy Basque, le Dandy Ciego, il a marqué l'histoire de la chanson. Sébastien Iradier.

0: 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On lui doit beaucoup à Sébastien Radia. Merci beaucoup Gorka. On vous retrouve le week-end prochain pour les pourquoi du Pays Basque, évidemment sur Ici Pays Basque. On a deux places à vous offrir pour les bassins de lumière à Bordeaux ce matin. C'est le moment de nous appeler. Là, comme ça, il n'y a pas de questions. Il suffit de nous appeler 05 59 59 17 17 pour aller voir l'exposition Océan qui est magnifique. 59 deux fois, 17 deux fois maintenant. Puis on va jouer après Céline Dion.
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0: Merci, voilà. Nouvelle chanson de Céline Dion, elle est sortie d'ailleurs jeudi. Et c'est une chanson qui a été écrite par Icar. Bonjour Michanté.
1: Bonjour Stéphane.
0: Au sémaphore de secours, hein. Qu'est-ce que vous avez sous les yeux?
1: Grand beau temps.
0: Oui, pas un nuage contrairement à hier matin, on est d'accord là. Hein.
1: Exactement.
0: Ouais. L'océan...
1: Ça fait plaisir.
0: Ah, oui, ça fait plaisir. L'océan était magnifique hier après-midi, il est comment ce matin?
1: Il est autant magnifique, je pense.
0: Ouais, pas de vagues? Rien?
1: Oh, il y a 90 cm à 1m40 dans les plus forts passages.
0: Ah, ouais,
1: à 24,5 degrés
0: ouais.
1: Quand même, déjà.
0: Oh là là, c'est fou, c'est complètement fou.
1: La visibilité. Dans l'air?
0: Ouais.
1: Pardon?
0: Ouais, dans l'air, combien? On a 18 à Bayonne, nous.
1: 17.
0: 17 degrés, oui. La visibilité, je suppose qu'elle est bonne, non?
1: Il y a 20 km, mais c'est un peu brumeux vers le nord, quoi. Donc, un peu après Bayonne, je vois moins bien que d'habitude.
0: D'accord.
1: On a un vent plein sud pour 8 km/h et la marée sera haute à 8h34 pour un coefficient de 68, basse à 14h40 et pleine à nouveau ce soir 20h56, coefficient de 66.
0: Bon, c'est parfait, vous avez été complice, il va faire encore très chaud aujourd'hui. Est-ce qu'il y a un conseil de vigilance, de prudence à appliquer si on décide de sortir en mer naviguer, Vicente?
1: S'hydrater, de la crème solaire, puis être prudent.
0: La consigne habituelle, oui, bien sûr. Parfait, merci beaucoup Michanté, je vous souhaite
1: bonne journée,
0: dimanche.
1: À demain,
0: ciao, adieu. Merci. Il est 7h21, restez avec nous, on va jouer dans un instant avec Christine qui va nous rejoindre, mais en attendant, en direction de la montagne, parce qu'on a envie de randonner, on a envie de profiter de la montagne et du bonheur. Et on est avec Nicolas, justement, Nicolas qui est guide de montagne. Vous nous emmenez où, Nicolas, ce matin?
2: Sur le massif de Hachouria, donc c'est sur la commune de Sarre, au sud du bourg de Sarre, un massif qui est frontalier. C'est un endroit que j'affectionne particulièrement, il est très diversifié. À son pied, sur son flanc ouest, il y a de très belles forêts qu'on peut parcourir sur un sentier qui s'appelle le circuit des Palombières. Et puis, ce qui est intéressant, c'est que cette boucle, une boucle qui s'appelle Hachouria, qui permet de faire le tour du massif, passe aussi en Egoaldé et traverse des zones de falaises, en tout cas en dessous de zones de falaises. Donc c'est un massif qui est très riche, très diversifié, très accessible. En fait, c'est simple parce que c'est le départ est au niveau des grottes de Sarre. Alors faire attention de pas se garer sur le parking des grottes de Sarre. Un peu plus au-dessus, il y a un parking dédié pour la randonnée, ou en dessous même. Et ce parcours est balisé en jaune puisqu'il fait partie du plan local de randonnée. Très simple à trouver. Et c'est une boucle qui fait 7 km, un tout petit peu plus de 7 km, pour 620 mètres de dénivelé. Donc c'est une randonnée, disons, moyenne. Il faut partir bien chaussé et en forme. Il y a des gestes, ce qu'on appelle les bonnes pratiques, qui consistent à avoir le moins d'impact possible, tout simplement. Donc déjà, voilà, faire attention à son chien, ramener ses déchets, même organiques. Et enfin, moi, je dirais aussi rester sur les sentiers balisés, les sentiers bien tracés, parce que le piétinement, c'est à l'origine déjà de l'érosion des sols, donc qui va favoriser le ravinement, etc. Et donc détériorer la flore locale.
0: Merci Nicolas, pensez à vous protéger en tout cas du soleil, et puis bonne rando, on randonne ensemble en tout cas tous les week-ends, le samedi et dimanche à 7h20. Bonjour Christine.
3: Oui, bonjour.
0: Comment ça va Christine? Bien?
3: Eh ben très bien Stéphane, merci.
0: Vous êtes réveillée de bonne heure, dites-moi, pour un dimanche matin?
3: Oui, uniquement pour aérer en grand ma maison. Ah. Voilà.
0: Il faut en profiter.
3: Bon.
0: Il faut en profiter.
3: Bon. Ouais, oui, absolument.
0: Ouais, parce
3: absolument.
0: Il va faire chaud. Allez, on va essayer de vous offrir ces deux places pour le bassin de lumière à Bordeaux pour aller voir l'exposition Océan, puisque nous allons jouer ensemble.
3: Ah bon?
0: Alors, je vous rappelle le principe, on va tourner la roue. La roue va indiquer un défi qu'il vous faut relever si vous réussissez. Les invitations pour le bassin des Lumières sont pour vous. D'accord, Christine?
3: Allons-y.
0: Allez. Voyons.
4: Le pitch.
0: Ah, le pitch des résumés de séries. À vous de retrouver le titre de ces séries. Pour valider l'épreuve, il faut à minima deux bonnes réponses. On va essayer de chercher trois séries. D'accord, ok?
3: Alors, je ne suis pas série du tout.
0: On ne sait jamais. On va voir. Allez. Première série. Walter White, 50 ans, est professeur de chimie dans un lycée du Nouveau-Mexique. Et il va tomber dans le trafic de drogue. Quel est le titre de cette série?
3: Je ne le connais pas.
0: Deuxième série, les péripéties de six jeunes New-Yorkais liés par une profonde amitié entre amour, travail, famille. Ils partagent leur bonheur et leurs soucis au Central Park, leur café favori. Vous l'avez vu, moi je suis sûr que vous l'avez vu cette série à la télévision.
3: Mais non, absolument pas. Je vous dis que je ne suis pas série. Ça n'est pas de chance du tout. Branchez-moi sur France 5, branchez-moi sur Arte.
0: Alors, une question sur...
3: Mais oui. Pas pour moi.
0: Bon, allez, la dernière, le crash d'un avion sur une île perdue, les survivants qui doivent apprendre à cohabiter et survivre. Ça vous dit rien?
3: Mais pas davantage. Je
0: bon, ok, d'accord.
3: J'ai eu le plaisir d'entendre votre voix.
0: Oh là là. Bon, là, c'était Lost. Les histoires, les amis new-yorkais, etc.
3: Oui.
0: Ça vous...
3: Hey, pas.
0: Cette musique, là, ça vous parle pas?
3: Pas du tout. Écoutez.
0: C'était Friends.
3: Non,
0: et puis le prof de chimie dans le lycée du Nouveau-Mexique, qui va tomber dans le trafic de drogue, c'était Breaking Bad. C'est une série qui est presque culte. Bon, ben Christine.
3: Voilà. Eh bien, écoutez, c'est sans regret. Je vous souhaite une très très bonne journée.
0: On va vous offrir quand même un cadeau. On va vous offrir des entrées pour aller voir les courses hippiques à Biarritz. D'accord.
3: C'est pas,
0: tout au long de ce mois de juillet. Ne raccrochez pas, Laurie va vous en faire profiter. Vous allez pouvoir y aller en famille avec qui vous voulez. Ok, d'accord.
3: Eh ben, merci.
0: On vous embrasse. Merci Christine.
3: Merci. Au revoir, merci.
0: Bon, bah, le hasard fait parfois bien les choses et parfois un petit peu mal. Là, ça l'a pas fait. Bon. Imagination, c'est tout de suite. Et puis à 7h30, c'est-à-dire dans 3 minutes maintenant, ce sera le rappel de l'information.

0: Music and Lights, Imagination. On va s'intéresser à l'actualité de la tauromachie aussi dans les prochaines minutes, puisque c'est Olivier Baratchar, le directeur des arènes de Bayonne, qui va nous rejoindre.
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0: On vous souhaite un très bon dimanche sous le soleil. Il est 7h30. Voici l'information, l'essentiel, qui nous est présenté ce matin par Arthur Fradin.
3: Un nouvel incendie de grande ampleur et difficile à contenir dans les Pyrénées-Orientales à Trévillac. 570 hectares de végétation parcourus par les flammes depuis hier soir. 400 sapeurs-pompiers sont mobilisés. Des renforts venus d'autres départements sont en route. 7 départements de l'arc méditerranéen sont en vigilance rouge au feu de forêt aujourd'hui. 7 départements passent également en vigilance orange canicule. L'Ardèche, l'Aude, la Drôme, le Gard, le Vaucluse, les Pyrénées-Orientales et l'Hérault avec jusqu'à 40 degrés attendus localement. Plus de 22 millions d'euros de redressement fiscal pour Bernard Arnault, l'homme le plus riche de France dans le viseur du fisc, qui s'intéresse à l'actionnariat d'LVMH avec une holding qui aurait permis au milliardaire de réduire le montant de sa déclaration d'impôt. Bernard Arnault compte porter cette décision de la Cour administrative de Paris devant le Conseil d'État. Le premier maillot jaune du Tour de France 2026 sur les épaules de Jonas Vingegaard, le Danois vainqueur du contre-la-montre par équipe hier à Barcelone avec sa formation, la Visma Lease Bike. Pour la deuxième étape, le peloton poursuit sa route en Catalogne. Aujourd'hui, étape de 168 km entre Tarragone et Barcelone. Départ 13h55 et point régulier sur l'étape dès 13h30 sur votre radio ici, radio officielle de la Grande Boucle. Et puis au Mondial de football, mission accomplie pour les Bleus. Victoire 1-0 face au Paraguay pour les joueurs de Didier Deschamps qui se qualifient pour les quarts de finale où ils retrouveront le Maroc.
0: 7h31, la scène de la pelote professionnelle, Michel Thévrignon, va changer dans les prochaines semaines.
4: Oui, avec Plécari, c'est le nom de la nouvelle association présentée cette semaine qui veut supplanter Escu Pilota. Depuis 2008, c'est Escu Pilota qui organise le circuit pro en pelote entrinquée et a même contractualisé avec la Fédération française. Mais 19 des 24 pilotaries professionnelles ont décidé de rejoindre Plécari. 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
0: Et puis dans le journal de 8h, on revient sur cette arrivée de gens du voyage hier, c'était à Saint-Pé-sur-Nivelle.
4: Oui, 120 caravanes bloquées sur la D918, la circulation était impossible une bonne partie de la journée, et le maire de Saint-Jean-de-Luz est en colère parce qu'il estime que l'agglo a fait sa part en aménagement des terrains, mais l'État, lui, ne met pas les moyens. Et on vous parle aussi de cette action de Bissy en gare de Bayonne qui dénonce le monopole des magasins relais où le milliardaire Vincent Bolloré surexpose les journaux, les livres et les idées de son groupe de presse.
0: Et puis on ira faire un petit pique-nique sur la plage, Bichentel.
4: Ouais, une mode plutôt sympa. Mm-hmm. Oui. Sauf que les déchets s'accumulent et ça devient parfois un problème. La météo.
0: du soleil, il va faire bon, chaud aujourd'hui, très chaud. Autant vous dire que Météo France va préciser dans son bulletin, mais inutile de le dire, qu'on est largement au-dessus des normales saisonnières, puisque les températures vont atteindre les 35 degrés cet après-midi, avec un petit vent, alors, mais ça va pas durer très longtemps, de nord-nord-est en fin d'après-midi, et puis va s'atténuer ensuite. À 17h, 35 degrés pour Saint-Palais, la Bastille de Clarence, Mauléon et Saint-Étienne de Baïgorry. À 17h aussi, 34 à Asparin et Tardets, 32 pour Bayonne, Ustaret et Sespelette, 31 degrés à Anglet, il fera 29 degrés à Saint-Jean-de-Luz et 27 degrés en Daille. 7h35,
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0: Avec La Rousseau.

0: 2 millions d'albums vendus par la Rousseau, hein, en 1998, tu m'oublieras.
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0: On va s'intéresser au Tour de France. Deuxième étape aujourd'hui, on va en parler dans quelques minutes. Et puis on regardera de près vos petits plaisirs de l'été. Vous les avez partagés avec nous. Et plus précisément avec Lauriane Rodriguez qui a rencontré Gorka. Ce sera un petit peu avant 8h. La légende de la reine, Olivier Baratcha, on parle de tauromachie. Bonjour Olivier.
3: Et gounon Stéphane.
0: Et surtout de Pamplune, demain, ça y est.
3: Et oui, c'est en effet demain que va démarrer la plus grande fête taurine, la San Fermín de Pampelune. Et oui, car vivre les grandes fêtes de Pamplona, ce n'est pas simplement voir les encierros et les corridas. En effet, 9 jours de feria et 9 nuits de folie, ça fatigue très vite. Alors, voici un petit remède. Il faut déjà essayer, si possible, de ne pas se coucher au-delà de minuit. Car il faut se lever tôt pour profiter des dianas en suivant la Pamplonesa dans les rues de la ville. Puis, avant 8 heures, il faut trouver une place correcte pour pouvoir suivre l'encierro. À l'issue de cette course souvent trépidante, c'est l'heure du premier repas de la journée à base d'œufs frits et de magras ou de dégustation de churros trempés dans le chocolat fondu. Attention aux gourmands. Puis on se rendra au baile de la Alpargata, au casino de la Plaza del Castillo, danser une valse ou une rota navarrese à l'Iruña. Puis une première sieste salvatrice suivie d'une première douche. À midi, on se retrouve aux arènes pour assister à l'apartado, voir les taureaux de l'après-midi et déguster les chistorras avec un verre de rosé navarré toujours bien frais. S'en suivra la ronde des apéritifs avant le repas qui précède la deuxième sieste et la douche pour aller rejoindre la Pamplonesa devant la mairie et la suivre dans son défilé jusqu'aux arènes. On y suivra la corrida du jour au milieu du bruit assourdissant des peñas sur les tendidos soleil et les effluves du goûter inévitable dès le quatrième taureau. Ainsi va la journée San Ferminera à Iruña en fête. Et oui, cette fête qui tourne autour des taureaux et des chevaux également, avec demain la traditionnelle corrida cheval. Il faut bien sûr reconnaître que le grand maître en la matière, le génial Pablo Hermoso de Mendoza, est navarrais et a été tout au long de sa longue carrière idolâtré ici. Mais il y a maintenant passé le témoin à son fils Guillermo, qui a les mêmes gènes pour mettre en fusion le public de sa Navarre, sa terre de naissance. Un peu comme à Bayonne d'ailleurs, qu'il a également adopté, comme son génial maestro de père. Ici à Bayonne, ce sera le 18, la corrida cheval, le samedi des fêtes à 18h30, avec les taureaux portugais de Romão Tenório, qui nous offrent du spectacle depuis près d'un lustre. Il y aura le grand retour de Andy Cartagena, toujours très spectaculaire, celle de notre public adore, la française Léa Vicens, et donc de Guillermo Hermoso de Mendoza et de son savoir. Pour couronner le tout, il y aura la troupe de forcados d'Aposento de Moita pour amener l'émotion de la pega dans la tente. Viva San Fermín, gora San Fermín!
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0: On vous sert un petit café, c'est dimanche aujourd'hui, avec une viennoiserie. Bon, on a le droit le dimanche, on est d'accord. Et puis on va prendre la route du Tour aussi dans un instant. L'étape d'aujourd'hui, c'est Tarragone-Barcelone. Et c'est Christian Prudhomme qui va justement nous en parler avec Emmanuel Collardet, juste après Jean-Louis Aubert.

0: fait bon ce matin, hein, on respire ce matin. 17 degrés à Metz chez Fifi qui nous écrit sur Facebook puisqu'on fait de la météo ensemble. Metz c'est près de Dax dans les Landes. À Saint-Pierre-d'Irube, 17 degrés. C'est Stéphane qui nous a laissé un petit mot qui nous dit qu'il s'en va en vacances sur les routes du Tour de France et dans les Pyrénées, a passé deux semaines là-bas. On vous souhaite de belles semaines Stéphane. Vous allez pouvoir aussi en montagne très certainement prendre beaucoup de plaisir. Sur les pentes du Baïgoura ce matin, il fait 18 degrés. C'est Patricia qui nous a laissé un petit mot. On a 17 degrés à Mendive chez Nini et un petit peu plus loin à Agen, 16 degrés ce matin. Nicole nous dit il fait très très bon ce matin et ça va monter puisqu'on attend 36 degrés dans l'après-midi à Agen. Après le coup d'envoi hier à Barcelone, donc on reste en Catalogne pour parler du Tour de France aujourd'hui pour cette deuxième étape qui s'élance de Tarragone pour une nouvelle arrivée à Barcelone. Tout ce qu'il faut savoir sur le parcours avec le patron du Tour, Christian Prudhomme, en compagnie ce matin d'Emmanuel Collardet.
1: Bonjour Christian Prudhomme.
2: Bonjour.
1: Deuxième étape aujourd'hui entre Tarragone et Barcelone, 182 km et surtout des kilomètres qui vont coûter cher sur la fin avec la montée du château de Montjuïc, ça va faire des étincelles.
2: Oui, oui, sans aucun doute, le final est très corsé avec deux tours de circuit, trois ascensions de la côte du château de Montjuïc, 1,5 km à plus de 9%, ça veut dire que c'est très très raide, donc les favoris du Tour de France seront là, épaule contre épaule, dès le premier week-end du Tour. Après une entame d'étape qui sera splendide de Tarragone, l'amphithéâtre romain, classé au patrimoine mondial de l'humanité, des routes qui sont au-dessus de la mer avec des vues splendides, mais en effet, le final sera déterminant, avec l'ascension par le versant le plus rude de la colline de Montjuïc, précisément, et trois fois, c'est-à-dire que les favoris du Tour seront là, sans aucun doute, peut-être un changement de maillot jaune dès le deuxième jour. En tout cas, une vraie bagarre, c'est absolument certain.
1: C'est un final bien connu, hein, des fans de cyclisme en Catalogne.
2: Oui, c'est un final par la colline de Montjuïc qui est celui du Tour de Catalogne qui a lieu chaque année au printemps, mais ce final se fait par le versant le plus rude, ce qui n'est pas le cas du Tour de Catalogne. Donc ça va être vraiment un combat entre les meilleurs coureurs du monde, tout simplement.
1: Ouais. Vraiment, il n'y a pas de round d'observation pour ce début de Tour de France.
2: Ce qui compte pour nous, d'une manière générale, dans chaque grand départ, c'est d'avoir les favoris épaule contre épaule dès le premier week-end, et nous les aurons assurément à Barcelone.
1: Aujourd'hui, c'est un jour qui compte aussi, il faut le noter, parce qu'avec la ville départ donc de Tarragone, le Tour repousse les frontières de son territoire.
2: Oui, parce qu'à Tarragone, on sera encore plus au sud que nous l'avions été en 2013 pour la 100e édition du Tour, qui était parti de Corse, de Portovecchio, avec le point le plus au sud, qui était à proximité immédiate de Bonifacio. Donc oui, en effet, le Tour ne sera jamais allé aussi loin au sud que dans cette deuxième étape du Tour 2026.
1: Un nouveau drapeau de planté. Très belle journée à vous sur la route du Tour.
2: Merci.
0: Merci messieurs. Je vous rappelle, étape et arrivée à vivre en direct sur ICI Pays Basque cet après-midi.

0: Sou Tara McConnack à 7h52. À noter sur votre agenda anglais aujourd'hui, il y a le Grand Prix de Gibraltar et le prix d'Amselia Barquin, qui sont deux rendez-vous, deux compétitions majeures pour les amateurs de golf, créées en 89 d'ailleurs, et ça se passe sur les greens de Gibraltar, mais plus largement sur les greens de la Côte Basque. Et puis une journée aussi un peu incroyable, les 60 ans du Dojo Angloy aujourd'hui. Alors il y aura un programme riche du sport, des défis, beaucoup de fun. C'est pour les enfants, donc il y a une kermesse géante avec bateau pirate, méga toboggan, parcours du combattant, stand de tir et beaucoup d'autres choses. Buvette et restauration sur place autour du Dojo Angloy pour ses 60 ans. Et puis Combo les Bains organise à The Grace cet après-midi, on en a beaucoup parlé, nous sommes partenaires. 20 000 canards numérotés qui s'affrontent lors d'une course sur la Nive à Combo les Bains. Il y a quand même un prix de 4 000 euros à remporter, c'est un voyage de rêve. Oui, c'est ça, exactement. Et puis les bénéfices, il faut quand même le rappeler, l'intégralité des bénéfices est reversée à 6 associations des Pays Basques. Départ donc à 16h30 pour les premiers canards.
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0: Il y a rien de tel pour se réveiller. La musique du groupe Queen dans la prochaine demi-heure. Vous allez relever les défis de la force basque. 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Donc on va jouer tout à l'heure dans la prochaine demi-heure. En attendant, vous partagez vos petits plaisirs de l'été. Et Lauriane a rencontré ce matin Gorka.
1: Bonjour, je suis Gorka, j'ai 52 ans, je suis biarro. Mon plaisir de l'été à moi, c'est l'océan. Après le boulot, aller me ressourcer dans l'océan, s'il y a des vagues, tant mieux. Donc pour surfer un petit peu, s'il n'y en a pas, je vais plonger, s'il n'y en a pas, je vais me baigner, nager. Ça a commencé très tôt, déjà tout petit, j'allais au Port-Vieux avec ma maman. C'est là où j'ai appris à nager avec Monsieur Hélin au club des Marsouins il y a bien longtemps. C'est une Madeleine de Proust que j'entretiens au quotidien. Alors ce que m'apporte la plongée, c'est avant tout une évasion, souvent avec un de mes meilleurs copains, avec Tom. Du coup, c'est toujours des échappées belles les deux, où on va ramasser du plomb, mais on va ramasser d'autres choses aussi, donc on nettoie l'océan, le littoral, et c'est toujours fascinant de voir la vie sous-marine et on va retrouver des araignées de mer, beaucoup de sars.
2: C'est-à-dire c'est une petite dorade, hein ?
1: C'est une petite dorade, c'est ça, une petite dorade de différentes tailles. On va trouver des loups ou des louvines selon comment on les appelle.
2: Ou des barres.
1: Des barres, c'est ça. Beaucoup de poulpes.
2: Donc là, vous partez au harpon ?
1: Non, j'ai décidé maintenant de laisser les poissons en paix. Là, c'est juste de l'exploration et de la découverte. Et voilà, on essaye de protéger tout ça aussi, parce que c'est vrai qu'avec l'été, les gens sont pas forcément responsables par rapport à tout ça. Les enfants, quand ils pêchent des crabes, qu'ils les remettent à l'eau. Tout ce qui est sur la plage, c'est pas pour rien. Il faut l'y laisser. Les morceaux de bois, c'est pareil. Il faut respecter que tout ce bois aussi, ça va servir à alimenter toute une vie microbienne qu'on voit pas forcément. Pour nous, c'est important de passer le message. Je souhaite aux auditeurs d'ici Pays Basque de profiter des belles plages biarrotes en toute quiétude. On se doit vraiment de protéger notre littoral. Il ne faut pas que ce soit qu'une attraction touristique.
0: C'est un vrai passionné, en tout cas, Gorka. Bravo et bel été.
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0: Très bon dimanche. Bon réveil. Il est 8h. Et c'est l'heure d'info avec vous, Bichette Evrignon.
4: Une noyade hier sur la grande plage Handaï. Une femme de 86 ans se baignait en dehors de la zone surveillée. Elle a été prise dans malaise. Des témoins l'ont sortie de l'eau. Les MNS ont d'abord assuré les premiers secours. Puis les pompiers et le SAMU ont été appelés vers 16h20, mais ils n'ont pas réussi à la ranimer. Elle a été déclarée décédée.
0: Arrivée des gens du voyage hier à Saint-Pé-sur-Nivelle.
4: Et la saga a duré toute la journée. 120 caravanes devaient s'installer, c'était prévu. Sauf que le terrain que leur avait réservé l'agglo Pays Basque était déjà occupé par une autre communauté à leur arrivée. Ils se sont alors dirigés vers Saint-Pé-sur-Nivelle pour tenter d'investir le champ d'un agriculteur, puis les terrains de sport de Saint-Jean-de-Luz avant d'être stoppés par les gendarmes qui les ont immobilisés sur la D918. Les bouchons ont duré une bonne partie de la journée. Le maire de Saint-Jean-de-Luz, Jean-François Irigoyen, est très énervé. Lui, il a géré l'arrivée des caravanes sur sa commune.
5: On m'a appelé comme quoi les gens du voyage voulaient investir la plaine des sports de Chantacourt, donc à l'entrée de Saint-Jean-de-Luz côté Asquin, voulaient pour 2 ou 3 jours investir donc cette plaine.

0: ils reviennent. Hein. Il y a d'autres groupes encore qui sont censés arriver dans la nuit. Personne n'a prévenu. Je n'ai pas été prévenu par aucun service de l'État.
1: La préfecture indique pour sa part que les gendarmes sont intervenus en empêchant les caravanes de pénétrer sur un terrain privé à Asquin, qu'ils ont aussi interdit au convoi de prendre la direction de Saint-Jean-de-Luz. Le maire de Tarnos a décidé de suspendre un éducateur du centre de loisirs Pierrette-Fontenasse de la commune pour comportement inapproprié. La mairie a publié un communiqué pour informer les parents. Des familles ont déposé plainte contre lui, indique le maire Marc Mabillier.
2: Si vous prenez le train ou l'avion, vous connaissez forcément cette enseigne.
1: Relais avec un Y, elle a le monopole dans les gares pour vendre des friandises, mais aussi essentiellement la presse. Le milliardaire Vincent Bolloré est devenu actionnaire majoritaire en 2022 et depuis il favorise largement les livres et les titres de son groupe. C'est en tout cas le constat dressé par une récente étude. Et ça, c'est illégal parce que ces magasins qui proposent de la presse et de la littérature d'opinion ont l'obligation d'être neutres. C'est ce que l'association Bici a voulu dénoncer hier à travers son action en gare de Bayonne où vous vous êtes rendu, Lydna Rousseau.
3: Faux panneaux d'affichage et faux jingle de la SNCF.
4: La presse d'extrême droite est favorisée en gare jusqu'à intervention de la SNCF.
3: Action signée l'association BC qui dénonce le quasi-monopole des enseignes relais dans les gares.
5: Normalement, la SNCF doit assurer une neutralité politique de l'espace public, parce que les gares sont des espaces publics.
3: Anthony Lubrano, le porte-parole de l'association.
5: Ce qui n'est pas le cas, à un an des élections présidentielles, on trouve qu'il y a quand même un problème au niveau du pluralisme. Les médias du groupe Bolloré qui sont beaucoup plus mis en avant dans les relais pratiquent l'invisibilisation de la thématique climat, notamment dans le JDD.
3: Justement, l'enquête de l'Observatoire des multinationales révèle qu'un média climato-sceptique Transition et Énergie est vendu dans les relais. Jean-Marc, militant depuis 20 ans, s'inquiète de cette désinformation climatique.
6: Cette presse-là diffuse des éléments anti-écologiques, antisociaux et va distordre l'information générale qui est donnée, notamment sur les urgences climatiques pour orienter des modes de pensée qui iraient à l'encontre de ce qu'effectivement des mouvements comme les nôtres aujourd'hui dénoncent.
3: Sophia, 11 ans, écoute les prises de parole et semble déjà sensible à certaines valeurs politiques.
7: Pour le racisme, je suis d'accord avec leur avis. Je trouve que c'est bien ce qu'ils font, ils ont le courage de venir ici.
3: L'association alerte aussi sur l'absence de garde-fous pour garantir la pluralité des titres de presse dans les relais à un an de l'élection présidentielle.
1: Une pétition signée par 16 organisations a été lancée pour interpeller le PDG de la SNCF. Jean Castex. La vigilance orange canicule s'étend désormais à 7 départements occitans ce matin avec des pointes de température jusqu'à 40 degrés, annonce Météo France. Un nouvel incendie dans les Pyrénées-Orientales a parcouru 930 hectares cette nuit.
2: Un week-end riche en sport avec d'abord la Coupe du Monde de foot, puis la victoire française hier soir quand même.
1: Ouais, la France qui a remporté son match en battant une rugueuse équipe du Paraguay. Grâce à un pénalty de Mbappé à la 69e, la France qui a tout de même reçu 3 cartons jaunes et qui jouera contre le Maroc en quart de finale jeudi prochain. Le Maroc qui a vaincu facilement le Canada 3-0. Les huitièmes de finale, ça continue ce soir avec Brésil-Norvège et Mexique-Angleterre. Et puis, plus près de chez nous, on a de la pelote tout à l'heure à 11h, la finale du challenge Orbérénac au Trinquet d'Arkang. Espinal et Ducassou, les champions de France en titre, jouent contre Julen Marilus et Luis Sanchez. Et puis en rugby, la France a perdu d'un cheveu contre la Nouvelle-Zélande en championnat des nations. C'était le match ouverture 34-32. Elle est quatrième de la poule de l'hémisphère nord. Elle affrontera samedi prochain l'Afrique du Sud qui a balayé l'Angleterre hier soir 45-21. La première étape du Tour de France hier à Barcelone, un contre-la-montre par équipe que les Visma Lisebaïk ont remporté. C'est Thomas Vingegaard qui a le maillot jaune. Le Français Paul Sexas est 19e à 10e à 39 secondes. Dionis Aguirre est 28e. La deuxième étape aujourd'hui avec un petit peu de montagne sera de Tarragone à Barcelone. Il y avait aussi la course des crêtes hier. Sous la chaleur, 5000 coureurs ont participé malgré les 28 degrés. Pas mal de défaillances. Le jeune espoir bordelais Arthur Rérol est arrivé premier des 30 km. Michael Echeverry sur le 21 et Théo Fontaine sur le 15 km.
2: Puis Michel, quoi de mieux qu'un pique-nique sur la plage quand le soleil se couche et que la température commence à fraîchir?
1: Oui, mais pour les équipes de nettoyage le matin, les pique-niques, c'est des poubelles qui débordent ou des tas de cartons à pizza parce qu'ils ne rentrent pas dans les poubelles. Alors on les pose devant. C'est ce que vous avez pu voir en tout cas, Adam Chakuluchari.
8: Beaucoup de déchets liés aux restaurations rapides, les poches et surtout beaucoup de cartons de pizza.
3: Le soleil se lève à peine et c'est toujours le même constat pour Oyan, membre de l'équipe de collecte des déchets.
8: On voit vite que même avec les containers qui sont déjà mis en place, plus les gros containers qui sont rajoutés, ben, ça ne suffit pas forcément.
3: Tous les matins, le bruit des sacs poubelles se mêle au bruit des vagues.
9: On fait les parkings là ?
3: Élise étudie.

0: Elle ramasse les déchets dès 6 heures, mais elle salue la propreté des gens.
1: Je trouve que les gens, ça va, ils sont quand même assez civilisés. Donc quand on change les poubelles, ça déborde. Mais sur les plages, ça va, en général.
0: Des gens propres, allons vérifier. Chambre d'amour, 21h.
2: Ah non, peut-être avec du houmous, ça serait pas mal.
0: Des cercles d'amis envahissent la plage, Bachoberry à la mer, nappe remplie de bonnes choses à manger et à jeter, évidemment, mais pas n'importe comment.
3: C'est vrai que les poubelles, elles sont débordées à la fin des pique-niques, en fin de soirée et tout. Donc on prend des sacs poubelles, on ramène les déchets chez nous s'il faut.
0: Il y a la méthode de Mélanie face aux poubelles qui débordent et puis celle de Nina, garantie zéro déchet.
2: On peut prendre des choses dans des tupperwares déjà qu'on fait à la maison et qu'on peut ramener, mettre la vaisselle.
0: L'été, la ville d'Anglet ajoute un conteneur de 660 litres aux 13 déjà présents sur la plage.
4: Et à Anglet, plus de 50 saisonniers viennent renforcer le nettoyage des plages chaque été entre juin et septembre. La météo, Stéphane, ouais. C'est plus qu'hier et bien moins que demain.
5: Oui, c'est ça, oui, parce que vous avez raison, parce que demain, ce sera la journée la plus chaude. On vous le disait déjà hier, les températures demain qui vont atteindre les 40 degrés au Pays Basque par endroit, pas partout, mais 40 degrés, mais elles seront quand même très élevées, puisqu'on devrait avoir du 36, 37 même sur le littoral et 40 pour l'intérieur. Cet après-midi, on est autour de 33, 35 degrés. Il fera 17 heures sans nuage, 27 en Daille, 31 degrés à Anglet et Biarritz, 32 à Ustaritz et Espelette, 34 à Asparin, et 35 degrés, température la plus élevée à Saint-Palais, Saint-Étienne-de-Baïgorry et Montlion. 8h08,
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5: Dès lors, le petit déjeuner avec William Scheller ce matin et son carnet à spirale.

0: le carnet spiral de William Scheller.
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0: On va revenir dans les prochaines minutes sur les finales du trophée Aubérénac dans Eshkou Pilota, Pumpaka de Christian Bibal, ce sera à 8h15. Et puis on va aussi parler d'un festival qui s'appelle Les Beaux Jours de Belloc. Vous en avez peut-être entendu parler, c'est pas la première édition. Ça va se dérouler la semaine prochaine à partir de mardi. On recevra Bruno Miachon, le directeur de production. Il sera notre invité dans quelques minutes. 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
0: Pelote basque maintenant, la pelote basque Manu Elite Pro, ce matin avec la finale du trophée Aubérénac au Trinquet d'Arcang, en présence Christian Bibal de deux grandes équipes du circuit Eshkou Pilota justement.
7: Oui, une finale de ténor de la main nue. D'un côté, les champions de France par équipe, le duo Espinal Ducassou. De l'autre, le champion du monde espoir Yulen Marilus, associé au grand champion navarrais Luis Sanchez. Où peut se jouer cette finale explosive? Baptiste Ducassou a retenu deux points importants.
8: C'est numéro un, c'est essayer de contenir un petit peu les fulgurances de Luis. C'est pour ça qu'il faudrait éviter de lui donner des pelotes qui lui permettent de se mettre en évidence, voilà, éviter de le faire rentrer dans les 3-4 premières lignes, parce que de ces zones-là, il est vraiment redoutable avec sa force de frappe. Essayer de le maintenir, on va dire, loin du mur. Je pense que la part du but aussi sera prépondérante. L'équipe qui arrivera aussi à gêner le plus l'autre par l'engagement arrivera à se faciliter les choses. Donc voilà, ce sera un peu pour moi les deux grandes données d'entrée.
7: Pour Luis Sanchez, c'est une finale compliquée.
9: C'est une finale compliquée, en tout cas, contre les champions de France, qui est l'équipe plus costaud en ce moment, je pense. On a très bien joué en demi-finale, on s'entend bien avec Julen. Il a fait une demi-finale magnifique, il bute vraiment bien. Après, il a une épaule très costaud, donc il fait très mal avec sa puissance. Et moi, derrière, je vais essayer de ne pas faire faux, de me maintenir à bon niveau, d'essayer de tenir Baptiste derrière. Et voilà, après, on sait que si on fait les choses bien, on joue parfait, on peut gagner. Mais bon, c'est vrai qu'il faut jouer parfaitement.
7: Yulen Marilus redoute surtout Baptiste Ducassou.
10: En face de nous, on a l'autre arrière le plus costaud du circuit avec Baptiste Ducassou, qui est capable d'imprégner du rythme, de mettre la pression, de construire du jeu et qui a... Ben voilà, une grande panoplie de coups qui mettrait sous les coups du trinquet, que ce soit en défense ou en attaque. Puis à Iker Espinal qui, lui, à son poste, est extrêmement imprévisible et offensif, qui est capable de mettre beaucoup d'effets dans la pelote et qui est vraiment imprévisible. Donc, là, je trouve que c'est une équipe très complète qui est difficile à jouer, oui.
7: Finale donc très attendue à 11h ce matin au trinquet d'Arcang pour ce trophée Aubérénac. Enlevé de rideau à 10h, la finale de Palagome Creuse féminine du trophée Monique Dieudonné en hommage à une grande dame de la pelote féminine.
0: Merci Christian. Pumpaka, c'est désormais tous les dimanches matin à 8h15.
2: Peu importe.

0: Elle est sortie il y a à peine quelques jours, la nouvelle chanson de Zazie qui s'appelle Peu importe. Bonjour Nicole.
1: Bonjour Stéphane.
0: Bienvenue avec nous, c'est avec vous que nous allons jouer ce matin. Vous allez essayer de relever le défi de la force basque. Vous êtes réveillée depuis de bonne heure, Nicole?
1: Ouais. Depuis 7h.
0: Vous avez pris votre petit déjeuner?
1: Oui, et là j'ai pas encore pris la douche, mais après je me prépare pour aller à l'océan.
0: Ah ben très bien, ah ben vous avez raison. Cherchez un petit peu de fraîcheur avant qu'il fasse très chaud cet après-midi.
1: Voilà, ah, on est d'accord. En passant par Kintao pour aller boire un petit café avec les copines.
0: Ah ben je vois que vous êtes bien organisé le dimanche matin, c'est parfait ça. Allez, rejoins ensemble Nicole. Vous allez relever le défi, on va faire tourner la roue. Elle va vous indiquer un défi en particulier, c'est celui-ci que vous devrez relever. D'accord, ok?
1: D'accord.
2: Le dico.
0: Plusieurs définitions avec un seul mot à retrouver.
1: D'accord.
0: On va jouer par trois fois. Il me faudra deux bonnes réponses pour relever l'épreuve. D'accord, ok?
1: D'accord.
0: Vous allez y arriver, vous allez voir. Vous en faites pas une montagne, ça va bien se passer, Nicole. Allez, on y va, c'est parti. C'est un pronom personnel de la première personne. Pas très compliqué, mais c'est aussi, avec une lettre de plus, une activité physique ou intellectuelle pour se divertir. On dit que c'est un...
1: Un jeu?
0: C'est un militaire en zone rurale, mais qui est aussi une saucisse sèche et plate. On appelle ça un...
1: Un gendarme.
0: Le total d'un compte. Ou alors un élément de renfort d'une voiture de part et d'autre du pare-brise. Vous savez, ça descend du pare-brise, là, le long.
1: Ouais, le pare-choc.
0: On arrête là. On vérifie. Total d'un compte et élément de renfort d'une voiture.
1: Ah non, c'est
0: Et c'était le montant, le total c'était d'un compte. Le montant. Les montants de la voiture et le montant pour le total du compte.
1: Ah, j'ai pas bien compris.
0: Militaire en zone rurale et aussi saucisse sèche et plate, vous m'avez dit le gendarme. C'est une bonne réponse. Effectivement, c'est le gendarme. Le pronom personnel, mais aussi une activité physique ou intellectuelle. Vous m'avez dit le jeu, J-E ou J-E-U. Nicole, c'est gagné!
1: Ouais!
0: Félicitations, bravo, 60 euros à valoir chez nos amis de Bipia, les producteurs de piments d'Espelette qui élaborent des produits de qualité. C'est pour vous ces 60 euros, Nicole!
1: Oh, je suis ravie, la famille arrive en août, on va pouvoir se régaler!
0: Eh, mais ça tombe plutôt bien, ça, c'est une bonne histoire. Alors, je vous embrasse, Nicole, profitez de ce dimanche, d'accord?
1: Merci, belle journée à tous!
0: Bel été, merci beaucoup! Et puis on rejouera évidemment tout à l'heure largement entre 11h30 avec les défis de la force basque entre 11h et 12h. Je voudrais vous parler ce matin d'un festival qui s'appelle Les Beaux Jours de Belloc. Ce festival, il aura lieu la semaine prochaine à l'abbaye de Belloc à partir de mardi. Bonjour Bruno Miachon.
3: Bonjour.
0: Alors expliquez-nous, ce festival, c'est pas la première édition cette année en fait, hein, il est connu.
3: Et non, c'est la 5e édition. Alors c'est encore un jeune festival, mais c'est un festival qui s'implante bien petit à petit dans le paysage.
0: Alors c'est un festival avec des stages de danse, de chant, de tchalaparta, et puis tous les soirs, Bruno, c'est pour ça qu'on voulait vous avoir avec nous, tous les soirs un spectacle, et ça commence mardi avec Bois Minac.
3: C'est ça, tous les soirs un spectacle. Alors on a vraiment une intention, celle de créer une programmation pluriartistique. Et effectivement, la tradition, la petite tradition qu'on installe dans ce festival, c'est de l'ouvrir toujours avec un chœur du territoire, un chœur basque. Et donc cette année, on accueille Bois Minac, qui est un chœur féminin, essentiellement féminin, de Bayonne, qui nous propose alors autant des chants traditionnels en basque, en culture basque, mais également des chants qui viennent de régions parfois très lointaines, hein, comme l'Afrique du Sud, l'Australie, le Brésil, le Mexique. Enfin, vous voyez, on a une palette très large. C'est un chœur très dynamique, très chaleureux, très coloré.
0: Ça commence à quelle heure, ce concert de Bois Minac, mardi?
3: Ça commence à 20h.
0: À 20h, donc à la ville de Belloc. Mercredi, clin d'œil à l'Arménie?
3: C'est ça, oui. Une petite surprise. Oui. Vous savez peut-être qu'il y a des passerelles, paraît-il, entre l'Arménie, entre la langue arménienne et la langue basque. Ouais, on a découvert ça. C'est une chose complètement étonnante. Alors on s'est dit, on va faire un petit clin d'œil à l'Arménie. Et on se retrouve à 20h autour d'un buffet champêtre, autour de cuisine de la cuisine arménienne, avec un petit concert également d'un joueur de doudouk. Le doudouk, c'est un instrument traditionnel arménien. Et puis, à 21h45, après avoir passé ce petit temps très agréable sous les arbres de Belloc, eh bien, on vous propose une soirée cinéma plein air avec le réalisateur Serge Avedikian.
0: Alors jeudi, il y aura un bal, alors on va passer dessus, mais je sais que l'après-midi, vous allez préparer ça avec des ateliers, préparer le bal du soir. Et puis vendredi, il y a une soirée avec deux spectacles, on en dit un petit mot aussi rapidement, Bruno.
3: Oui, deux spectacles autour de la danse cette fois-ci. Un premier autour de la thématique de la solidarité, quatre voix, quatre très beaux textes de quatre personnalités de la solidarité qui vont croiser quatre magnifiques solos de danse. Et à 21h15, alors là c'est une création, le festival chaque année propose une création, et c'est une création composée en direct avec les danseurs de la compagnie Alé Gaillan, mais également avec la poétesse Icharu Borda et le chanteur et musicien Benyat Achiari. Et puis, les deux tchalapartistes, dont Pascaline Chapadrel-Delpech, qui viennent participer à ce spectacle.
0: Parfait. Donc, le festival Les Beaux Jours de Belloc, 5e édition, placé sous le signe de la solidarité et du partage. Donc, ça commence la semaine prochaine à partir de mardi jusqu'à la fin de la semaine, jusqu'à samedi. Merci beaucoup d'avoir été notre invité, Bruno.
3: Merci. Et on termine samedi avec un très beau concert d'Alain Larribé.
0: Très bien. Bah, c'est noté. Voilà. Allez sur le net, évidemment, pour en savoir un petit peu plus sur le programme. Voici Terrestre Derby, juste avant le retour d'information à 8h30.

0: Terence Friend Darby, Sign Your Name à 8h30. On sera sur la route gourmande des Basques avec Sébastien Graziani dans la prochaine demi-heure à 9h-20. Et ce matin, nouvelle direction, nouvelle destination avec une surprise et puis surtout des cadeaux aussi à la clé. Restez avec nous.
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0: Très bon dimanche avec nous. Il est 8h30, c'est l'heure d'information. L'essentiel présenté ce matin par Arthur Fradin.
5: L'équipe de France de football verra les quarts de finale de la Coupe du Monde. Victoire 1-0 des Bleus face à une rugueuse équipe du Paraguay repliée derrière. Qu'importe la manière, le capitaine Kylian Mbappé, buteur, retient la qualification.
6: Ils pensaient qu'on allait venir jouer en smoking. Nous, on sait faire le sale football aussi. Et on l'a fait aujourd'hui, on a gagné. Et même dans ça, on a été meilleur qu'eux.
5: Et en quart de finale, la France devra maintenant se montrer meilleure que le Maroc, son prochain adversaire. Le match se joue jeudi, coup d'envoi 22h. 7 départements du sud de la France en vigilance orange canicule sur la carte de Météo France. L'Ardèche, l'Aude, la Drôme, le Gard et le Vaucluse rejoignent l'Hérault et les Pyrénées-Orientales avec des pics attendus localement jusqu'à 40 degrés. C'est dans ce contexte de forte chaleur qu'un incendie de grande ampleur s'est déclenché hier à Trévillac dans les Pyrénées-Orientales. 400 pompiers sont mobilisés. Le feu a déjà parcouru plus de 570 hectares en quelques heures. Un premier temps fort dans la campagne présidentielle d'Édouard Philippe, le maire du Havre, ancien Premier ministre, organise aujourd'hui à l'Adidas Arena de Paris son premier grand meeting à 2 jours de la décision de la Cour d'appel de Paris dans l'affaire des assistants parlementaires du RN qui doit décider du sort de la candidature de Marine Le Pen. Et puis le premier maillot jaune du Tour de France 2026 endossé par Jonas Vingegaard, le Danois, vainqueur de la première étape à Barcelone hier avec sa formation, la Visma Lease Bike dans le contre-la-montre par équipe. La deuxième étape aujourd'hui emmène les coureurs de Tarragone à Barcelone. Elle fait 168 km.
0: Et c'est à suivre évidemment cet après-midi sur ICI. Une nouvelle vague de chaleur, Michel Tévrignon, arrive alors que le Pays Basque craint déjà la sécheresse.
7: Ouais, ça devrait être un peu plus court, ça devrait se terminer mardi, mais les températures vont repasser sous les 30 degrés. Mais nous manquons toujours d'eau. Les communes du Pays Basque sont en vigilance sécheresse pour l'eau potable. Premier échelon, avant de déclencher des mesures de restriction, c'est les Nularen Eskasa Bada Yadanik, Oyan Alartzabal, Adibidez Mendian.
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0: Et puis dans le journal de 9h, la suspension d'un éducateur du centre de loisirs de Tarnos.
7: La mairie a pris cette décision après que le maire a été informé d'un dépôt de plainte par des parents. On entendra Marc Mabillet. On reviendra aussi sur la longue journée sur la D918 à Saint-Pé-sur-Nivelle. Hier, une communauté de gens du voyage a tenté de s'installer sur un champ privé avec 210 caravanes.
0: On va aussi pique-niquer à Vichaté sur la plage pour parler de déchets.
7: Ouais, parce que souvent ils se multiplient, parce que les pique-niques c'est bien pour ceux qui veulent profiter du bord de mer, mais n'ont pas les moyens de s'offrir un dîner à la terrasse d'un resto.
0: Oui, d'accord, ça coûte moins cher.
7: La météo, mais on en parlait avec le GEB de Oyan Alarçaval, il va faire chaud.
0: Oui, jusqu'à 35 degrés à Saint-Palais cet après-midi, 34 degrés à Sparin, 32 pour Bayonne, 31 à Anglet et Biarritz sur le littoral, 29 à Saint-Jean-de-Luz. Il va faire très chaud, il fera encore plus chaud demain, puisque l'ensoleillement est attendu excellent. C'est ce que dit Météo France, et les températures qui vont grimper jusqu'à 42 degrés demain après-midi. Et puis ça va se calmer pour mardi, avec des températures qui vont redescendre en tout cas... légèrement. Il fera quand même chaud mardi, mais on va plutôt approcher et avoisiner les 30 degrés. 8h35.
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0: Le temps est bon.
7: Ah ben oui.
0: C'est Bollantourneur qui chante alors. On leur fait confiance, on est d'accord. Tiens, on parlera de cuisine tout à l'heure et d'aménagement, de rénovation de cuisine. Donc, bienvenue chez vous à la maison avec notre invité. Et puis vos questions éventuellement en direct au 59 2x17 2x. Ce matin entre 9h et 10h.

0: Pris par Bon Entendeur, le temps est bon à la chanson d'Isabelle Pierre, sortie en fait en 1971.
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0: Chaque week-end, on retrouve Sébastien Graziani à la rencontre de ceux qui font vivre notre gastronomie. Il est sur la route gourmande des Basques, cet itinéraire au cœur du Pays Basque qui met à l'honneur les saveurs emblématiques du pays. 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De village en village, producteurs et artisans ouvrent leurs portes pour faire découvrir leur savoir-faire et leur terroir. Sébastien, aujourd'hui, direction...
2: Il suffit parfois d'une simple odeur pour retomber en enfance. Et aujourd'hui, cette odeur nous emmène à Bayonne, plus précisément à la zone artisanale Saint-Frédéric. C'est ici que se trouve l'atelier du chocolat. Et attention, il ne s'agit pas de l'une des 35 boutiques de la marque. C'est plus que ça, puisqu'il s'agit de l'atelier de fabrication principal, fondé en 1951 par la famille Andrieux. Et pour en parler, je suis allé à la rencontre d'Erwan Verling, le directeur général de l'entreprise. Bonjour Erwan.
3: Bonjour.
2: Alors cette année, le thème de la route gourmande, c'est le retour aux sources. Donc on va parler de cet atelier, de la boutique, mais d'abord, on va remonter aux origines du chocolat à Bayonne, puisque l'histoire chocolatière de la ville remonte au XVIIe siècle. Est-ce que vous pouvez m'en parler, Erwan ?
3: Oui, bien sûr. En fait, l'histoire du chocolat à Bayonne commence avec l'arrivée d'une communauté juive qui avait été bannie de l'Espagne, puis du Portugal, puis de Bordeaux, et qui est arrivée à Bayonne, et qui a été installée au Faubourg Saint-Esprit, qui est en face de la ville. Et ce qui est assez marrant, c'est que c'est là où nous avons eu notre première boutique aussi. Et depuis ce moment-là, en fait, la communauté est arrivée et a continué à savoir à faire ce qu'elle savait faire, c'est-à-dire le commerce du cacao. Et donc, elle a commencé à importer des fèves d'Amérique latine, principalement du Venezuela, et a développé son commerce de chocolat, d'abord en dehors de la ville, puis finalement, il a eu le droit de le faire à l'intérieur de la ville à partir du 19e siècle.
2: Et alors, si on fait un grand bond en avant, comment est-ce qu'on en arrive aux origines de la marque de l'atelier du chocolat ?
3: L'atelier du chocolat est à la base une pâtisserie très connue du quartier Saint-Esprit, et qui a été créée en 1951 par la famille Andrieux. Et la deuxième génération, Serge Andrieux, le fondateur de l'atelier du chocolat, a inventé un produit typique qui s'appelle le bouquet de chocolat, et qui a fait fureur, et qui a en fait généré l'expansion de la marque dans les 35 boutiques aujourd'hui, qui sont principalement situées sur toute la côte atlantique, de Bayonne jusqu'à Calais.
2: Qu'est-ce que c'est que ce bouquet de chocolat ?
3: Le bouquet de chocolat, c'est en fait un assemblage de fines feuilles de chocolat qui sont fabriquées généralement sur place dans chaque boutique. À partir de pistoles de chocolat, on vient créer, faire fondre le chocolat, faire cristalliser et en faire des fines feuilles toutes fines qu'on casse pour faire des bouquets de chocolat qui remplacent les bouquets de fleurs.
2: D'accord. Est-ce que peut-être vous pouvez nous parler du développement des produits à travers le temps ? Comment est-ce que ça s'est fait ?
3: Bien sûr, en fait, donc on a un ADN pâtissier où on va créer aussi des produits. Donc c'est vrai qu'on a aussi du macaron basque, on fait aussi, on relance aussi des recettes de pâtisserie, mais notre ADN principal, c'est le chocolat. Et la société s'est construite avec le développement de spécialités ou de produits iconiques. Donc on a parlé du bouquet de chocolat déjà, mais on a aussi un produit qui nous est très cher qui s'appelle le feuillant d'or, qui a été créé en 79 et qui est en fait un praliné noir feuilleté enrobé de crêpes dentelles. Les autres produits de la boutique, en fait, sont bien évidemment basés sur tout ce qu'on peut faire à partir du chocolat. Donc, nous avons une spécialité aussi assez forte. On a un bar à boucher de chocolat. Il faut imaginer un grand étalage où on a environ 40 produits différents à base de chocolat. Donc, on a des feuilletés, des pralinés, des ganaches, on a même une balle de golf en chocolat. Et tout ça, en fait, c'est pour donner l'eau à la bouche aux passants, parce que généralement, c'est en face des vitrines. Les gens s'arrêtent pour faire un petit encas chocolaté. Ça, c'est l'un des grands produits de notre boutique. Et ensuite, après, on a évidemment des coffrets avec des bonbons de chocolat. On a toute une expertise sur ce qu'on appelle les bonbons de chocolat. Donc, c'est soit des pralinés, soit des ganaches, c'est-à-dire d'un assemblage de chocolat et de crème, où on peut faire vraiment beaucoup de créativité, puisqu'on peut avoir des ganaches infusées au thé, des ganaches avec de la pulpe de fruits. Et donc tout ça, ça fait des coffrets de chocolat. Et nous avons aussi ce qu'on appelle des carrés de chocolat, qui sont un peu comme des cartes postales, puisque là, ça va être juste comme une grande tablette, mais avec un dessin qui rappelle la ville. Donc on a un carré Bayonne qui reprend les flèches de la cathédrale.
2: On sait qu'il y a l'atelier juste derrière, mais plus que ça, en plus de l'atelier, il y a aussi ici le musée du chocolat. Alors, restez avec nous, on va marquer une petite pause et vous allez m'expliquer, Erwan, comment se déroule une visite du musée.
3: Très bien, on y va.
2: Allez, on voit ça dans quelques minutes sur Ici Pays Basque.
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2: Vous êtes bien sûr ici Pays Basque et vous écoutez La Route Gourmande des Basques. Aujourd'hui, nous sommes à Bayonne, à l'Atelier du Chocolat, un lieu où on découvre aussi bien l'histoire du chocolat que les secrets de sa fabrication. Et il y a quelques instants, avec Erwan Verling, nous revenions sur donc les origines de cette maison familiale. Et là, on était à la boutique, on est venu ici, dans le musée, puisqu'il y a un musée. Et ce musée, on voit à travers les vitres l'atelier où on peut voir les chocolatiers fabriquer le chocolat. Alors ça, on ira tout à l'heure. D'abord, Erwan, je vous propose qu'on parle un petit peu de ce qu'on peut voir ici en venant visiter ce musée.
3: Le musée, en fait, il se veut être la juxtaposition de plusieurs univers. Donc là, on est dans la partie ouverte au public qui veut expliquer le chemin de la fève jusqu'au laboratoire. Et donc, vous avez, on a recréé un petit peu l'imaginaire de la forêt tropicale avec les oiseaux, la végétation. Et on a aussi mis des anciennes machines pour que vous compreniez que le chocolat, ce n'est pas seulement des produits qu'on mange tous les jours, c'est aussi la conséquence d'un grand cheminement depuis 400 ans pour fabriquer ce produit exceptionnel.
2: Alors justement, comment est-ce qu'on fait pour résumer 400 ans comme ça là, d'histoire à travers cette visite du musée? Est-ce que vous pouvez nous expliquer la visite, comment est-ce qu'elle se fait?
3: On a d'abord toute une partie où on va montrer ce que c'est que le cacao, et puis ce que c'est qu'une cabosse, ce que c'est qu'une fève, comment la fève se transforme en chocolat. Et puis après, vous arrivez dans un lieu où vous avez d'un côté les vitres avec le laboratoire et vous voyez les vrais chocolatiers faire les vrais chocolats et que vous allez pouvoir après acheter à la boutique. Et ensuite, vous avez tout un espace plutôt didactique où vous avez des panneaux qui expliquent l'histoire du chocolat avec des photos, un parcours aussi qui est à hauteur d'enfant. Donc comme ça, on peut occuper les enfants. Et on a même un petit jeu vidéo pour pouvoir aussi apprendre de manière ludique comment ça fonctionne la récolte des cabosses.
2: C'est pour vérifier si on a bien retenu ce qu'on a vu pendant la visite, c'est ça ?
3: Ou pour occuper ceux qui n'ont pas du tout envie de faire la visite et juste de faire la dégustation qui est à la fin.
2: Alors c'est très bien tout ça, mais comment est-ce qu'on fait pour venir visiter ce musée ? Est-ce qu'il faut réserver ?
3: Oui, l'idéal c'est de réserver sur notre site atelierduchocolat.fr, comme ça vous pouvez prendre vos billets en avance et vous êtes sûr d'être accepté. Mais d'une manière générale, on refuse jamais personne, donc vous pouvez venir et puis peut-être que vous attendrez 5 minutes, mais sinon vous rentrerez.
2: Alors tout à l'heure, j'ai dit qu'on pouvait voir à travers les vitres l'atelier. Alors est-ce que je pourrais pas moi passer de l'autre côté ?
3: Venez, je vous emmène. La cuisine, ça s'appelle ici, et c'est vraiment là où on va faire le praliné ou la ganache avant qu'elle soit enrobée de chocolat.
2: Alors déjà, moi, une chose, ça sent super bon. Ça sent vraiment le cacao. Et c'est fou, du coup, dans cet atelier, alors avec toute la machinerie, etc., on arrive quand même à distinguer donc le tour du musée. Et en fait, en faisant le musée, c'est comme si c'était une double visite, parce qu'on a à la fois le musée et toutes ces vitres où on voit, en fait, du coup, j'imagine, chaque étape de fabrication.
3: Exactement, on ne triche pas du tout. Vous avez vraiment toutes les étapes de nos chocolatiers. Alors, c'est assez artisanal, donc c'est plutôt des gens qui bougent du chocolat. Mais vraiment, vous pouvez suivre un produit de A à Z durant votre visite.
2: J'ai devant moi donc des feuilles en or, hein, un des produits phares qui viennent d'être fabriqués. Est-ce que vous pouvez, alors mieux que moi sans doute, décrire à quoi ça ressemble ?
3: Oui, bien sûr. C'est un petit bonbon, donc un petit parler pupette de chocolat, de praliné enrobé de chocolat. Et après, on vient aussi l'enrober de crêpe dentelle. Et en fait, le secret de ce produit, c'est que d'avoir de la crêpe dentelle à l'intérieur et à l'extérieur, ça fait un croquant exceptionnel, un croustillant vraiment délicieux.
2: Bon, je crois qu'à force de parler de chocolat, on a ouvert l'appétit à absolument tout le monde. La bonne nouvelle, c'est que l'Atelier du Chocolat a décidé de faire plaisir à l'un de nos auditeurs.
3: Oui, on est très content d'offrir aux auditeurs de ici Pays Basque deux entrées gratuites pour le musée et un bon d'achat de 40 euros à acheter dans notre boutique après la visite.
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2: Et oui, puisque tous les adhérents de la route gourmande des Basques vous régalent cet été sur votre radio locale ici, Pays Basque. Mais pour ça, il va falloir répondre à la question que vous allez poser aux auditeurs, Erwan.
3: Ouais, une petite question pour tous ceux qui veulent devenir experts en chocolat. C'est quel est l'ingrédient qui fait de notre spécialité, le feuillant d'or, un produit si original?
2: Un indice, si vous avez bien suivi ce petit reportage, vous aurez la réponse. Alors, tous les apprentis experts au chocolat, si vous avez la réponse, c'est simple, vous nous appelez, c'est au 05 59 2 fois 17 2 fois, 05 59 2 fois 17 2 fois. C'est à vous de jouer, vous allez avoir quelques minutes pour jouer. Bonne chance. Et puis moi, il me reste à remercier Erwan et l'Atelier du Chocolat pour leur temps et pour cette visite chocolatière.
3: Merci beaucoup à vous et puis à très bientôt.
2: À très vite sur la route gourmande des Basques.

0: Agour Chibéroa, c'était Chibéroots, 4 minutes avant 9h. On joue avec la route gourmande des Basques et Maïder. Agamar, bonjour Maïder.
1: Bonjour.
0: Quel est l'ingrédient du feuillant d'or? C'est la question qui a été posée par l'invité de Sébastien Grazzani qui rend justement le feuillant d'or si spécial.
1: C'est la crêpe dentelle.
0: La crêpe dentelle. Vous aimez le chocolat, je suis sûr, Maïder.
1: Oui.
0: Comment
1: à
0: vous...
1: la maison aussi, je vais trouver quelqu'un.
0: Bien sûr.
1: Avec deux enfants.
0: Là, vous repartez avec 40 euros pour vous faire plaisir à l'atelier du chocolat, évidemment, à Bayonne. Deux entrées pour aller visiter le musée. Vous l'aimez comment, le chocolat, vous?
1: Au lait.
0: Au lait? Ah oui, vous préférez au lait que le chocolat noir?
1: Ouais.
0: Ah, c'est plus doux aussi. Ouais. À boire ou à croquer plutôt?
1: Croquer, oui.
0: Pas mal, hein? Pas mal.
1: Ouais.
0: Maïder, bravo, félicitations. Je vous embrasse, je vous souhaite un très bon dimanche. Vous ne raccrochez pas, il y a Laurie qui vous
1: merci
0: explique
1: beaucoup
0: tout au téléphone. D'accord? Merci d'avoir joué
1: merci
0: avec nous. À très bientôt. Au revoir.
1: Au revoir.
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0: Bienvenue chez vous à la maison, juste après les infos de 9h. Vous rêvez ce matin d'une nouvelle cuisine, mais sans tout casser, sans exploser votre budget, bien c'est peut-être possible. Bonjour Patrick Bertin.
11: Bonjour Stéphane.
0: Bonjour Patrick, vous êtes spécialiste de la rénovation de cuisine, vous êtes notre invité ce matin. On peut rénover toutes les cuisines facilement?
11: Oui. Toutes les cuisines à 100%, oui.
0: Bon, on va vous donner des pistes, on va expliquer comment faire, puis combien ça coûte aussi, parce qu'on va parler de budget ce matin. Et si vous voulez nous rejoindre, vous allez pouvoir le faire en décrochant votre téléphone au 59 2 x 17 2 fois. C'est juste après les infos.
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0: Très bon dimanche matin, sous le soleil, il est 9h. Les infos. Michel Thévrignon.
12: Comportement inapproprié, c'est le motif retenu par la mairie de Tarnos pour suspendre un de ses animateurs. Elle a appris en fin de semaine qu'une famille, au moins, avait déposé plainte. Le maire, Marc Mabillet, a alors préféré réagir immédiatement.
13: Nous avons appris qu'il y avait une plainte qui avait été déposée vis-à-vis d'un animateur. Donc de suite, on a pris des mesures conservatoires donc pour le suspendre, bien évidemment. Là, actuellement, l'enquête judiciaire est en cours, donc je n'ai pas beaucoup plus d'éléments, puisque ce week-end, il y a des investigations supplémentaires qui sont menées. Donc on espère avoir des éléments peut-être ce week-end ou en tout début de semaine. Donc on comprend bien que c'est inquiétant pour les familles. Donc, on a pris ces mesures pour préserver, bien évidemment, les enfants qui sont, enfin, quelque part, nous, nos habitants les plus importants. Hein. Donc, on est en attente, finalement, d'informations supplémentaires qui, j'espère, vont ressortir de l'enquête judiciaire. Donc, on attend ces éléments pour pouvoir donner des éléments aux parents pour les rassurer. Mais d'ores et déjà, on a pris des mesures, justement, pour que les enfants ne puissent pas courir le moindre risque. Donc, on attend d'avoir des éléments judiciaires et qui soient fiables pour pouvoir prendre une position claire, donc en plus de la suspension qu'on a mis en place.
12: Des auditions ont lieu ce week-end, mais le centre de loisirs Pierrette Fontenasse va rouvrir normalement ce lundi, précise aussi Marc Mabillé. Un décès sur la plage d'Andaï. Hier après-midi, une femme de 86 ans se baignait en dehors de la zone surveillée sur la grande plage quand elle a été sortie de l'eau par des témoins. Les MNS l'ont prise en charge, mais malgré leurs efforts, les sapeurs-pompiers et le SAMU qui sont aussi arrivés sur place n'ont pas réussi à la ranimer. Elle a été déclarée décédée sur place.
0: C'est chaque année la même problématique à l'approche des fêtes de Bayonne.
12: Une colonne de 120 caravanes de gens du voyage a tenté de trouver un terrain hier. Celui qu'ils avaient réservé auprès de l'agglomération Pays Basque était déjà occupé à leur arrivée. Ils sont alors partis du côté de Saint-Pé-sur-Nivelle. Ils ont tenté de rentrer sur un terrain obstrué par des tracteurs et la gendarmerie les a bloqués sur la D918 à Elbaron, les empêchant de se rendre vers Saint-Jean-de-Luz. Mariana Laugier, élue d'opposition à Saint-Pé-sur-Nivelle, s'est retrouvée

0: même croisé une dame qui devait aller se marier sur la commune de Saint-Pé, qui se retrouve coincée et qui va passer par le col de Saint-Ignace pour rejoindre Saint-Pé parce que ben elle est un peu en panique totale.
1: Les sites consacrés aux gens du voyage sont saturés selon l'agglomération qui précise qu'elle offre près d'un millier de places. Ce matin, la communauté qui était installée illégalement derrière le chenil de Bachefourès à Bayonne a commencé à évacuer en provoquant aussi quelques ralentissements. Une dizaine de militants de l'association BC étaient mobilisés à la gare de Bayonne hier devant le magasin Relais. Ils accusent cette chaîne de surexposer les ouvrages qui appartiennent au milliardaire Vincent Bolloré qui est aussi l'actionnaire principal de Relais. Une action qui fait suite à une enquête de l'Observatoire des multinationales. Elle a été publiée le 30 juin et elle dénonce le manque de pluralisme de ces enseignes.
2: Vous avez peut-être décidé de pique-niquer à la plage ce soir, alors attention à vos déchets.
1: Oui, parce que ça déborde pour les services de nettoyage, surtout les cartons à pizza qui ne sont pas adaptés, ça ne rentre pas dans les containers. Il constate une hausse du volume des déchets. C'est aussi dû au succès des pique-niques. Et pourquoi y en a-t-il de plus en plus? Arantxa Kuluchari a chaussé ses tongs pour aller enquêter.
3: Nono, tu me passes le guac, s'il te plaît.
4: Les pieds dans le sable face à l'océan, difficile de rater ces grands cercles d'amis installés sur la plage. Les pique-niques se succèdent tout au long de la soirée.
3: Parce que ça coûte moins cher, très certainement, et parce que le cadre est super sympa, c'est un peu plus convivial peut-être que le resto, et je trouve que c'est aussi un peu une institution quand on habite sur la côte.
4: Pour Victoria, le calcul est vite fait.
5: Moi, je veux bien les olives.
4: Mais attention, ça veut pas dire qu'on lésine sur la qualité. Sur les serviettes, pas de sandwich avalé à la va-vite.
6: Oh, qui veut des rillettes ?
3: Là, c'est l'apéro, donc on commence avec des chips. On a un peu de guacamole fait maison par Arnaud, des petites tomates, de la tortilla, du pain et du houmous.
4: Petit verre à la main, Nina profite des derniers rayons de soleil en sirotant un verre.
6: Tu veux une Corona ?
3: Le prix de la bière a augmenté, notamment en terrasse et le resto aussi. Et donc ouais, je pense que c'est plus sympa de faire à la plage.
4: Même argument pour Eneco. À 22 ans, difficile de se poser en terrasse sans se mettre dans le rouge.
7: C'est moins cher, là, je pense. Oui. Là, le prix de la bouteille, on n'aurait même pas payé un verre avec.
4: À l'heure où le soleil descend sur l'océan, beaucoup de cercles d'amis profitent des pique-niques, loin des ardoises du restaurant.
1: En Lette, il y a 50 saisonniers supplémentaires qui viennent renforcer les services de nettoyage. C'est le cas dans toutes les communes littorales. Il y a des poubelles supplémentaires aussi qui sont installées sur les plages. Mais avant le réconfort, il y a l'effort. On a un week-end particulièrement sportif avec de la pelote. Tout à l'heure, à 11h, la finale du challenge au Bélénac à Arkang. Marie-Louce Ducassou et Espinal s'affrontent au duo Diolène Marie-Louce et Luis Sanchez. Je vais y arriver. En foot, hier soir, la France a battu le Paraguay 1-0 grâce à un pénalty de Mbappé à la 69e. Un match un peu pourri quand même par l'arbitrage. La France a reçu 3 cartons jaunes. Ça va compter pour la suite de la compétition. En quart de finale, notamment contre le Maroc, qui s'est imposé facilement, lui, contre le Canada, 3-0. Ce soir, il y a d'autres matchs, 8e de finale, Brésil-Norvège et Mexique-Angleterre. Et puis, c'était le début du championnat des nations, la toute nouvelle compétition de rugby. La France s'était inclinée sur le fil 34-32 malgré 5 essais marqués contre la Nouvelle-Zélande. Elle est quatrième de la poule de l'hémisphère nord à l'issue de cette première journée. La deuxième journée, c'est samedi prochain. La France rencontrera l'Afrique du Sud en Afrique du Sud. Et puis c'était aussi le départ du tour remporté par les Visma Liesebaik pour ce contre-la-montre par équipe. Danois Thomas Vingegaard est en maillot jaune, le Français Paul Sexas 10e, Yonis Aguirre 28e à 1 minute 17 aujourd'hui. Le peloton s'élance depuis Tarragona, toujours en Catalogne, pour se rendre à Barcelone. Oui, ben la chaleur, c'est la star de la journée.
2: Il va faire très chaud aussi, j'imagine, sur le parcours, hein, Tarragone-Barcelone. Comme chez nous, d'ailleurs, entre 27 et 35 degrés cet après-midi à 17h, Météo France, on dit 35 degrés pour le Pays d'Amicoussé. C'est quand même chaud, très chaud. Donc il faut penser à rester à l'ombre et surtout s'hydrater, ça c'est très important. 34 degrés à Musculi-Tardets, 32 pour Bayonne. Il fera aussi 32 à Espelette, 31 degrés à Anglette, Biarritz, Bidart, Guétari sur tout le littoral, 29 pour Saint-Jean-de-Luz et 27 degrés en respirant un petit peu mieux quand même cet après-midi à Hendaye. Bonjour Anthony.
5: Bonjour Stéphane.
2: Bon, c'est ma fort de secoua. La température a grimpé ce matin. On avait 17-18 là à 7h. Il fait combien là maintenant?
5: Maintenant nous sommes à 23 degrés dans l'air.
2: Ouais, ça monte. Oui. L'océan est comment ce matin, Anthony?
5: L'océan est plutôt calme, comme hier. Nous avons une houle aux alentours de 80 cm.

0: avec des pics à 1,20 m.
1: Ouais, il y a déjà du monde dans l'eau ce matin?
0: Ça commence. La plage se remplit petit à petit.
1: Et 24,5 degrés pour l'eau, c'est ça? C'est ce que vous avez mentionné tout à l'heure. C'est ça. C'est...
0: 24,5, ça grimpe de jour en jour.
2: Ah ouais, c'est trop chaud.
1: Trop chaud, oui, trop chaud, très certainement. Très certainement, oui.
2: Après, on va avoir des algues partout.
1: Ouais, c'est le risque. Il y a du vent ce matin ou pas, Anthony?
0: Du tout. Il n'y a pas du tout de vent. Et pour la journée, il y aura une petite brise secteur nord-ouest, autour de 10-12 km/h.
1: Quel coefficient aujourd'hui?
0: Alors, pour les marées, nous serons en basse mer à 14h40 et nous reviendrons en pleine mer ce soir à 20h56 avec un coefficient de 66.
1: Allez, c'est parfait. Je vous souhaite un bon dimanche, Anthony. Merci d'avoir été avec nous.
0: Bon dimanche. Allez,
1: ciao. Il est 9h08.
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1: Bienvenue chez vous à la maison, ça suivra dans un instant. Et il est question de cuisine, on va parler de rénovation de cuisine. Alors si ça fait partie de vos projets, bien vous allez pouvoir décrocher votre téléphone pour nous rejoindre 59 2 fois 17 2 fois. On va commencer juste après Alain Bachung, Gabi ou Gabi.

0: Gabi, oh Gabi, Alain Bachung.
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0: Nous sommes dans la cuisine ce matin. Vous rêvez d'une nouvelle cuisine, mais évidemment, sans tout casser, ni exploser votre budget. Eh bien, bonne nouvelle, il existe des solutions pour offrir une seconde vie à votre cuisine. Relooking, remplacement des façades, plan de travail, astuces pour moderniser l'ensemble. Patrick Bertin, qui est spécialiste de la rénovation de cuisine, est notre invité ce matin. Bonjour Patrick, bienvenue.
3: Bonjour Stéphane.
0: Vous êtes, pour vous présenter, menuisier, cuisiniste de quoi ? Depuis plus de 30 ans à Mouguer, c'est ça ?
3: Oui, tout à fait.
0: Et vous êtes devenu au fil des ans un spécialiste du sujet. On peut rénover toutes les cuisines, Patrick, ou il y a des exceptions parfois ?
3: On peut, à 90-95%, oui, rénover toutes les cuisines.
0: Quand on dit rénover une cuisine, qu'est-ce que c'est ? Qu'est-ce que ça veut dire, en fait, pour vous, dans votre esprit, puisque vous avez beaucoup d'expérience ? Qu'est-ce que ça veut dire ? Changer les façades, changer quoi ?
3: Alors, la rénovation peut être complète, partielle, ou des fois même des compléments de meubles en accord avec la cuisine existante. Donc voilà. Mais avant toute chose, il faut, quand moi je me déplace chez les gens, chez les particuliers, il faut regarder les caissons. Les caissons qui sont la colonne vertébrale de la cuisine.
0: Les caissons, c'est ce qu'il y a derrière les façades, en fait.
3: Tout à fait. Ce qui fait placard, en fait, les tiroirs, les façades et le plan de travail. Voilà. Et ça, c'est une expertise que je mène, que je regarde. Voilà. Et
0: qu'est-ce que vous allez regarder, justement? Si c'est encore assez solide, si ça peut tenir le coup, si on peut fixer dessus les choses?
3: Tout à fait. Parce que bon, avec le temps, parce que souvent, quand je fais des rénovations de cuisine, c'est des cuisines qui ont 10, 15 ans, 20 ans, des fois. Donc, tout dépend de l'entretien, tout dépend des fois les avaries qu'elles peuvent avoir au niveau des meubles sous évier, souvent, ou derrière les frigos intégrables. Des fois, on peut avoir des pertes d'eau, donc ça abîme les caissons. Bon, ça, c'est pas un problème, parce que moi, je peux remplacer les caissons à l'unité pour refaire un caisson neuf et repartir sur quelque chose de bien.
0: Pourquoi on décide de changer à un moment donné sa cuisine, Patrick ? Vos clients, quand ils vous appellent, c'est pourquoi ils en ont marre de la voir ? Elle est pas pratique ou elle est abîmée ou
3: Oui, c'est un peu tout à la fois, parce qu'il y a des gens, bon, ça va être le côté esthétique, changer pour changer. Mais après, c'est la question pratique. C'est-à-dire qu'il y a déjà, il y a un effet de mode aussi des fois dans les cuisines. Il y a une quinzaine, vingt ans, oui, même 30 ans, les cuisines souvent étaient en bois massif, avec des plans carrelés, avec des tout petits carreaux de 10-10.
0: Oh là là, avec ça, c'est l'horreur pour le nettoyage, je pense tout de suite à ça. Mais
3: on est entièrement d'accord. Donc bon, les ménagères, bon, qui nettoyaient vraiment jour après jour leur cuisine, ça pose pas de problème, mais bon, mais après le gras s'incruste quand même. Donc voilà, donc les gens décident de changer les façades, les plans, voilà, tout en conservant l'implantation qui est souvent bien pensée.
0: D'accord. Mais on peut quand même modifier les choses. C'est-à-dire dire, oui, l'implantation générale me convient. En revanche, j'aimerais un tiroir supplémentaire. J'aimerais, ici un petit vinaigrier. Je sais pas vrai.
3: Oui, tout à fait. Oui, on est entièrement d'accord.
0: On peut rajouter comme ça des éléments.
3: Mais surtout parce que c'était pour rendre la cuisine fonctionnelle et amener aux gens, à la ménagère, quelque chose de fonctionnel.
0: Oui, peut-être que les exigences qu'on a aujourd'hui ou les désirs qu'on a aujourd'hui, il y a 20 ans, on voulait pas la même chose. J'imagine que
3: non, et
0: on n'attendait pas la même chose.
3: Et on ne proposait pas la même chose, surtout. C'est-à-dire que souvent, il y avait des armoires où on mettait l'épicerie dedans. L'armoire était composée de 4 ou 5 étagères. Un meuble bas, on était obligé de se baisser, ouvrir les portes. Une étagère ou deux, en fonction de la hauteur du meuble, et on allait chercher les denrées derrière, on voulait des nouilles.
0: Tu allais se mettre à genoux ou accroupi pour aller chercher ce qu'il y avait au fond du placard.
3: Tout à fait.
0: Aujourd'hui, c'est plus ça.
3: Non, beaucoup de gens maintenant veulent des tiroirs, voilà.
0: Et des choses qui coulissent.
3: Oui, quelque chose qui coulisse avec une sortie totale où on peut voir visu, voilà.
0: Et ça change la vie, ça vous change la vie. Hein.
3: Ça change la vie, honnêtement, pour les gens, mais à tout âge, à tout âge.
0: Bon, alors si vous avez justement des projets de rénovation de votre cuisine, si vous êtes justement en plein travaux, ou si vous êtes simplement en train de réfléchir, vous voulez savoir si c'est, éventuellement ça serait possible dans votre cuisine de faire comme ci ou comme ça, venez nous rejoindre en direct, on a un spécialiste de la cuisine ce matin, pour discuter avec vous, c'est Patrick Bertin qui est notre invité jusqu'à 10h, et le téléphone c'est le 05 59 59 17 17.

0: Sarah Soujsa, presque 9h20. Bienvenue chez vous à la maison. Nous sommes dans la cuisine ce matin avec notre invité Patrick Bertens de Rénov Cuisine à Mouguer. C'est le spécialiste justement de la rénovation des cuisines. On voulait vous avoir avec nous, Patrick, parce qu'on parle rarement de cuisine d'ailleurs à la radio. On voulait que vous nous expliquiez comment on procède, quel est le process justement de rénovation d'une cuisine. Il y a une chose qui est importante, ce sont les façades. Et souvent quand on change sa cuisine, quand on veut faire rénover sa cuisine, on pense aux façades parce que c'est ce qu'on voit et on a envie de renouveau. C'est ça, ça commence par ça la rénovation aussi ?
1: Oui, bien souvent. Oui. Les façades sont primordiales dans l'aspect visuel.
0: Il y a beaucoup de choix aujourd'hui, vous avez beaucoup de choix, vous, parce que vous allez retirer, j'imagine, les anciennes portes, c'est ça ? Comment vous y prenez ?
1: Oui, tout à fait. Donc, toutes les portes sont enlevées, les charnières aussi. Parce que souvent les charnières sont usées. Maintenant, on a des charnières avec frein. C'est-à-dire que la porte se ferme tout en douceur. Ça ne claque pas, voilà. C'est des charnières qui sont garanties 15 ans. Bon, moi, je prends du matériel allemand, bon, pour le citer, voilà, Blum & Etich, voilà. Et oui.
0: Vous changez les façades et vous allez apporter une nouvelle façade. Et justement, dans les nouvelles façades que vous apportez, il y a quoi ? Il y a différentes qualités, j'imagine qu'il y a différentes qualités.
1: Oui.
0: Différents matériaux, non ?
1: Il y a différents matériaux. Donc, les matériaux de base sont des mélaminés. Voilà, ce que l'on retrouve souvent en caisson, mais des mélaminés supérieurs. L'aggloméré doit être vraiment en grammage supérieur pour avoir une bonne tenue.
0: Très dense, pour être costaud, dense, pour que ça se tienne.
1: Tout à fait, donc ça c'est les premiers prix les plus abordables, ce qui n'empêche pas quand même la qualité. Parce que moi je propose toutes mes façades en 22 mm, qui est en épaisseur 22 mm, quand même, qui a un confort aussi.
0: Il faut que ça tienne quelques années, quand même.
1: Tout à fait. Et après, on peut y adapter surtout des poignées intégrées dans cette porte. Ce qui amène aussi une prise de main confortable. Voilà, parce que plus on va descendre dans l'épaisseur de la porte, moins on va avoir une bonne prise de main quand on veut des cuisines sans poignée.
0: Il y a toujours forcément une poignée ou non ? Il peut y avoir du sans-poignée ?
1: Du sans-poignée, souvent. Les gens le demandent, moi je le propose de plus en plus. Parce que déjà, pour le nettoyage,
0: c'est plus simple.
1: C'est bien plus simple. Ouais. Voilà, sur l'ergonomie, les gens, on ne s'accroche pas aussi quand on passe. Voilà.
0: Ça fait partie aussi des critères, justement, on disait bon, tout à l'heure, l'esthétique, entre autres, quand on veut refaire sa cuisine, mais la praticité, le nettoyage, ça fait partie parfois des critères aussi. On vient vous voir, Patrick, en vous disant on en a marre, on n'arrive pas à nettoyer la crédence, c'est gras tout de suite, le carrelage on n'en peut plus de ces joints qu'on n'arrive pas à récupérer.
1: Oui, c'est une demande première, voilà, moi j'y réponds, voilà. Il faut pas mettre 150 produits, voilà, moi souvent, en fonction des matières, parce que sur des portes laquées, sur des portes stratifiées, on va pas mettre toujours les mêmes choses, voilà.
0: Ça fait encore beaucoup le laqué, parce que c'est joli le laqué, ça brille un petit peu et les traces de doigts, waouh.
1: Oui, mais moi je le propose en laqué mat.
0: Ah, un laqué mat.
1: Un laqué mat polyuréthane. Pareil, souvent c'est en poignée. C'est vrai que l'avantage du laqué, c'est qu'on peut avoir les couleurs. En tout cas, moi, je peux avoir les couleurs que les gens souhaitent. Des couleurs dans le râle. Dans le râle, c'est
0: les petits échantillons,
1: une unité de peinture qu'utilisent les peintres. Voilà, souvent.
0: D'ailleurs, le client sait, vous avez un rôle, j'imagine, prépondérant dans le conseil, justement, en matière de matériaux de façade, ok, mais surtout de couleurs, choses comme ça.
1: Oui, parce que quand je me rends, moi, chez les gens, j'amène tous mes échantillons, autant de couleurs, de matières, et on discute vraiment matériaux, pas matériaux, avantages, inconvénients.
0: Quelle est la grande tendance du moment, Patrick, en termes de couleurs? Le rouge des années 80, les verts un peu flashy, tout ça, ça s'est un peu passé.
1: Non, oui, on est entièrement d'accord. C'est vrai que moi, en temps, j'ai fait des cuisines rouges, jaune canari. Oui, de toutes les couleurs. Et c'est vrai qu'on revient à quelque chose de plus sobre, beaucoup de blanc, beaucoup de plans de travail en chaîne aussi. Bon,
0: on a envie quoi de lumière en fait, non ça,
1: oui, ça. Les gens ont, voilà, mais il y a cette tendance alors de scandinave. Le géant du.
0: On l'a tous identifié.
1: Du meuble, voilà, mais voilà, donc les gens souvent ça reste sur du blanc cassé, voilà, donc certains osent un peu la couleur quand même encore.
0: On peut marier les couleurs dans une cuisine aussi quand on veut refaire sa cuisine.
1: Alors, il ne faut pas faire de patchwork. C'est-à-dire que moi, je conseille, il faut rester à trois. Voilà, c'est-à-dire qu'on...
0: C'est déjà pas mal froid. Hein.
1: Oui, mais c'est-à-dire...
0: Avec le plan de travail.
1: Le plan de travail. Oui, voilà, oui. Plan de travail crédence souvent s'accorde. Voilà, on peut les dissocier. Voilà, les plaintes, souvent, moi, je les conseille comme les façades. Ça, je peux le proposer aussi. Donc, ce qui fait quand même une harmonie, oui. Et après, c'est vrai que les gens, il y a l'avant, l'après. C'est ce qui est gratifiant, moi, dans mon métier.
0: Oui,
1: Je le fais, moi, sur mes réseaux. Je le poste souvent, parce que maintenant, il faut être sur les réseaux.
0: Avant et après, ça parle.
1: Il y a l'avant, après, ça parle beaucoup, oui.
0: Ça n'a plus rien à voir. Bon, il y a les façades, mais aussi, on va parler dans les prochaines minutes, de plans de travail et de crédence, parce que ça aussi sont deux éléments. Très important. Vous avez des choses prévues à la maison, vous avez des questions sur l'entretien peut-être de votre cuisine, il y a des choses que vous ne savez pas faire bien, ou vous hésitez, est-ce que je peux faire comme ça, est-ce que je peux le nettoyer comme ça aussi. Patrick, c'est un spécialiste de la cuisine, il est là pour vous aider ce matin, pour vous conseiller, que ce soit en matière de travaux ou d'entretien. 05 59 59 17 17, et ce dimanche matin, on prend le temps. Hein, donc,
1: oui, il faut prendre le temps.
0: Appelez-nous, 59 2 fois 17 2 fois.

0: Paul McCartney à quasiment 9h30.
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0: Et on rénove notre cuisine aujourd'hui avec notre invité Patrick Bertin de Rénov Cuisine à Mouguère. On va parler d'ailleurs électroménager dans les prochaines minutes, Patrick, aussi. Puis de budget, parce que ça c'est quelque chose d'important. Je voulais qu'on s'arrête sur les plans de travail et la crédence. Alors ça, ce sont des éléments essentiels. Le plan de travail, parce qu'on va cuisiner dessus. Et la crédence, c'est ce qu'il y a au fond, en fait, derrière la plaque, en fond de cuisine. C'est
9: tout
0: ça.
9: À fait, oui. La crédence, c'est ce qui se trouve entre les meubles hauts. Quand il y en a, mais souvent il y a des meubles hauts, et le plan de travail.
0: Ça, ça a beaucoup évolué ces dernières années, il y a des matériaux nouveaux, il y a de nouvelles choses, de nouvelles propositions.
9: Oui, oui, oui, vraiment, il y a beaucoup d'évolution là, sur ces matériaux. On retrouve du stratifié, donc ça, c'est connu.
0: Peut-être le plus fragile, le stratifié, non? Parce qu'un coup de couteau et craque...
9: Alors, c'est vrai que ça dépend ce que l'on va en faire au niveau des plans de travail. Voilà, c'est vrai qu'on ne doit pas couper dessus. Ça, certes, ça c'est les premières recommandations. On ne doit pas poser des ustensiles sortant de la flamme.
0: Chaud,
9: ouais. Ou très chaud dessus, parce que le stratifié, c'est très simple. C'est un plan de travail qui fait à peu près 4 cm. C'est un aggloméré qui hydrofuge. Et il y a une feuille de stratifié qui fait à peu près 1 mm, qui est contrecollée derrière aussi, voilà, pour éviter que ça voile, et qui est collée néoprène. Voilà, un plaquage à chaud.
0: Et donc ça reste fragile.
9: Ça reste fragile, mais par contre, ça s'enestoie très bien. Mis à part ces deux recommandations, pas couper, pas mettre de chaud. Moi, je sais que bon, j'ai refait ma cuisine il y a pas longtemps, mais j'ai gardé mon ancienne en stratifié 15 ans et elle était comme neuve. Voilà, donc.
0: Ouais, parce que vous êtes soigneux en fait, c'est ça. Il faut être
9: soigneux. Il faut être soigneux et méticuleux. Oui, ouais, tout à fait. Ouais. Oui.
0: Alors sur les solutions qui sont un peu plus résistantes, parce que quand on a une famille, quand on a des enfants, choses comme ça, il y a des choses qui existent qui sont plus costauds. Qu'est-ce que vous conseillez, vous
9: Oui, alors si on veut pâtisser, couper dessus et mettre du chaud, il faut aller sur la pierre, sur la céramique, sur du Dectone. Le Silestone, c'est des noms génériques, mais je ne le conseille pas parce qu'il y a des résines. Voilà.
0: Et ça s'abîme un peu à la chaleur. Enfin, moi,
9: tout à fait. Oui, ouais. Tout à fait. Mais le Dectone, c'est un alliage de porcelaine, de verre et de granit.
0: Donc ça, c'est plus résistant.
9: Oui, ça peut résister jusqu'à 280 degrés. Voilà, le nettoyage est impeccable. On peut couper, pâtisser. La céramique, c'est pareil. La céramique, c'est une cuisson à 1200 degrés. Donc, ça ferme les pores. On est quelque chose vraiment de très bien. Et les pierres naturelles. Hein. Il y a des granites de toute origine. Les granites du Zimbabwe qui est noir. Là, c'est pareil. Hein. On peut...
0: C'est forcément beaucoup plus cher.
9: Oui. Oui. Je vais sans équivoque.
0: Oui, par rapport au quoi ? Par rapport au stratifié ?
9: Ah oui, c'est un ordre de grandeur. Oui. Le stratifié, un bon stratifié, parce que là c'est pareil.
0: Oui, il y a différentes qualités. J'imagine.
9: Voilà, moi je travaille avec une usine qui est à Bouzoul, dans l'Aveyron, depuis des années. C'est vrai que c'est des très très bons stratifiés. Voilà, mais on va partir sur... au mètre carré sur une centaine d'euros pour les bons stratifiés et on va aller sur 500, 600 euros sur de très bons granites.
0: La pierre,
9: les pierres et tout, voilà.
0: Ouais. Donc là, il faut bien choisir en fonction de ce qu'on veut y faire, effectivement, si on veut cuisiner, si on veut pâtisser, si on veut couper dessus, poser une casserole bouillante, il faut que ça soit...
9: C'est ça.
0: Il faut que ça soit costaud.
9: Mais... Oui. Je vous coupe, mais je peux amener aussi, moi j'ai également une céramique qui est assez novatrice, qui est une combinaison d'une couche de céramique de 4 mm en surface, voilà, qui après a un support en polyester, résine polyester, et une sous-face en stratifié compact, ce qui ramène les mêmes propriétés qu'une céramique 12 mm ou 20 mm en surface.
0: Oui. Voilà.
9: Et c'est vrai qu'on diminue vraiment les coûts.
0: D'accord.
9: Voilà, on va se placer au niveau du coût en intermédiaire entre un stratifié et une pierre. Donc voilà, c'est léger, ça amène toutes les propriétés, en tout cas de surface.
0: Alors là, vous avez porté aussi, ça c'est des crédences, la crédence en
9: verre laqué.
0: En verre laqué, ça se fait beaucoup maintenant, la crédence en verre.
9: Oui, aussi. Parce que là c'est pareil, on évite tous les joints, on peut...
0: Ah, c'est facile à nettoyer ça, c'est facile à nettoyer ça.
9: Alors c'est fastidieux, c'est vrai que pour la pose, ça reste du verre, donc il y a des prises de cote précises.
0: C'est qui fait le miroitier qui fait ça ?
9: Oui, avec mes plans, c'est-à-dire
0: bien sûr, au départ,
9: je prends toutes les cotes. Une fois la cuisine posée, bien souvent, avec les trous et les entr'actes des prises, parce que j'encastre les prises, je sors toutes les prises de crédence en façade. Après, je pose mes crédences collées avec une colle spéciale qui n'attaque pas la laque derrière. Et après, je remets des prises dessus. Donc, c'est vraiment des prises au millimètre. Voilà, et pour savoir comment je vais...
0: Et là, on peut jouer sur, Patrick, sur les couleurs, c'est ça. On peut vraiment prendre du plaisir, se faire plaisir. Là.
9: C'est ça, parce qu'on rentre vraiment dans une démarche de décoration. Moi, je travaille aussi avec pas mal de décoratrices, parce qu'il y a beaucoup de décoratrices maintenant. Autrefois, on avait des architectes et des maîtres d'œuvre, maintenant, des décoratrices.
0: C'est bien de varier beaucoup les matériaux, ou alors il faut essayer de rester simple pour que ça reste élégant, quand même.
9: Oui, comme vous dites... Ce que je disais au départ, on va pas dépasser trois couleurs, même pour moi. Mmh. Voilà.
0: Ça c'est pour la couleur, mais pour les matériaux.
9: Ah, pour les matériaux, oui, là c'est pareil. Il y a des gens qui me demandent, et ça je peux le faire, c'est-à-dire d'avoir les façades de la même couleur que le plan de travail, que les crédences. Et on va faire et après sur l'électroménager, lui va amener un contraste quand on va choisir un exemple du noir ou autre. Mais ça, je peux l'amener. C'est-à-dire que souvent, vu que le stratifié, les façades stratifiées, les plans de travail stratifiés, les plaintes stratifiées, ça je peux le faire. Donc ça amène.
0: Champ des possibles est immense, en fait. À vous écouter depuis ce matin, je vais
9: le champ des possibles, oui.
0: Ah, on peut tout faire. Si vous avez besoin de conseils, justement, pour changer, pour renouveler, pour aménager votre cuisine, 05 59 59 17 17, vous vous demandez si vous pouvez changer, justement, uniquement certains éléments et pas toucher à d'autres. Là aussi, Patrick va vous aider, 05 59 59 17 17.

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1: Le soleil dans cette chanson, hein. Paris Latino de Bandolero.
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1: Parce que nous y sommes bien à la maison et qu'on compte bien en profiter, évidemment. On parle de maison sur Ici, Pays Basque, tous les dimanches matin entre 9h et 10h. Ce matin, c'est Patrick Bertin de Rénov Cuisine à Mouguer qui est notre invité. C'est le spécialiste, justement, de la cuisine et de la rénovation de cuisine. On a parlé façade, plan de travail, crédence, Patrick. Je voudrais qu'il soit question d'électroménager, parce que l'électroménager, c'est aussi un élément très important. On va choisir plutôt de l'encastrer dans les cuisines que vous allez rénover.
4: Oui, tout à fait. Oui, le posable peut venir après, des fois dans un espace frigo, mais moi me concernant, c'est de l'encastrable. Donc c'est un vrai savoir-faire.
1: Parce que vous essayez de le faire disparaître, le rendre le plus discret possible en fait électroménager.
4: Bien souvent, oui, les lave-vaisselle maintenant, on appelle ça la vaisselle tout intégrable. Donc c'est-à-dire que les commandes se font par le dessus, voilà, et quand on ferme notre lave-vaisselle, on ne voit aucun...
1: On ne voit plus rien.
4: On ne voit plus rien. C'est pareil pour les frigos. On a les frigos sur des portes à glissière, à pantographe, donc ça c'est des mises en œuvre quand même bien, bien spéciales, oui.
1: Ah, ça c'est d'autant plus important, je trouve, que ça soit caché quand on est dans une pièce unique, parce qu'aujourd'hui c'est vrai qu'il y a beaucoup de cuisines ouvertes,
4: oui.
1: Et on n'a pas forcément envie de faire étalage, hein, du réfrigérateur, du four, de tout ça, même dans une pièce unique. Hein. On préfère que la cuisine soit plus fondue, non?
4: Oui, c'est vrai.
1: Ce que vous demandez
4: les
1: clients?
4: Oui. C'est ce que me demandent souvent les clients. Voilà. Alors après, quand la pièce le supporte, il y a des gens, ça a été la mode, ça allait un peu moins, mais des gros frigos américains. Donc là, moi, quand je fais des créations neuves aussi, parce que je fais du neuf, là, on les intègre. Donc il faut quand même avoir au moins 90 cm à 1 mètre de large. Voilà.
1: Ça coûte combien, l'électroménager? Il y a tous les budgets, ou alors tout ce qui est encastrable, ça coûte un petit peu plus cher en fait, parce que c'est le haut de gamme qui est fabriqué pour être encastré.
4: Oui, tout à fait. L'encastrable est toujours plus cher. On prend un lave-vaisselle posable et un encastrable est plus cher, certes. Mais moi, quand je vais le vendre et je vais le poser, le mettre en œuvre et passer par une garantie constructeur, souvent, et des stations techniques du coin, parce que ce qui est important, c'est d'amener l'avant, mais l'après aussi, sur un électroménager. Voilà. Et surtout, avoir s'attacher à la qualité-prix, le meilleur prix. Et moi, ce que je conseille souvent, c'est prendre des marques quand même assez leaders.
1: Oui.
4: Moi, je travaille avec le groupe BSH. Bon, c'est Bosch, Siemens et tout, mais moi, j'arrive, quand je fais mes sélections pour les gens, je veux quelque chose qui soit pratique, qui soit fonctionnel.
1: Et qui soit durable, j'imagine.
4: Et qui soit durable.
1: Oui.
4: Et surtout, venir pas sur le dernier modèle. C'est-à-dire qu'il y a des séries chez Bosch, des séries 4, 5, 6, qui sont très bien. Là, on est à la série de mémoire 8, 9, qui valent 20-30% de plus parce qu'ils ont amené du Wi-Fi, parce qu'ils ont amené un lave-vaisselle connecté.
1: C'est comme tout le reste, Patrick, je vous écoute parler, mais une cuisine, pour que ça fonctionne bien, il faut qu'elle soit bien posée, il faut que le matériel électroménager aussi soit bien installé.
4: Oui.
1: C'est essentiel, ça.
4: C'est essentiel. C'est essentiel pour la longévité d'une cuisine, d'électroménager, tout ça, oui, obligatoirement. Après, des fois, on n'est pas dans les appareils, mais il faut partir avec des gens sérieux.
1: Le must du must, c'est quoi en matière d'électroménager aujourd'hui?
4: Le must.
1: Est-ce que vous installez des chauffe-plats, des choses comme ça,
4: Non, moi, ce que je trouve qui est bien, parce que il y a un gain de place. Et vous voyez, on parle sur un îlot, l'îlot central. Autrefois, on mettait une haute îlot qui était au-dessus, qu'on voyait, qui prenait toute la place visuellement, qu'il fallait monter sur une échelle pour les nettoyer, changer les filtres. Maintenant, il y a des hautes aspirantes. C'est des plaques aspirantes, excusez-moi, des plaques intégrées avec l'aspiration intégrée. Donc,
1: et souvent au centre de la plaque, là,
4: voilà,
1: c'est ça.
4: Ouais. Voilà, où on a un système, ou avec une évacuation extérieure, ou à recyclage. Voilà.
1: Ça existe.
4: Oui, j'en pose régulièrement.
1: Il y a aussi des hôtes qui montent du plan de travail.
4: Des hôtes ascenseurs.
1: Derrière les
4: plaques.
1: Les plaques induction.
4: C'est très bien.
1: Ouais. Ça... D'ailleurs, vous installez beaucoup d'induction aujourd'hui?
4: Oui.
1: On se tourne de plus en plus vers l'électricité, c'est pour ça que je vous pose la question.
4: On est entièrement d'accord. Moi, je conseille principalement ça par rapport à la vitrocéramique. Maintenant, toutes les batteries de cuisine sont mixtes. C'est-à-dire que ça fait autant gaz qu'induction, parce que avant les gens étaient obligés de changer toutes leurs batteries, parce qu'il faut avoir des casseroles, des poêles avec des matériaux adéquats.
1: Il fonctionne sur
4: oui, voilà, oui, avec du fer.
1: Ça aussi, c'est un vrai budget dans la cuisine, hein, il faut en parler, ça, l'électroménager.
4: Oui, oui.
1: Hein, ça se décide, tiens, on va prendre ça, choisir plutôt ça.
4: Tout à fait.
1: Bon, mais justement, la transition, elle est tout trouvée, parce que dans un instant, on va parler de budget, vous allez nous expliquer et nous donner quelques pistes de savoir combien ça coûte de faire rénover, justement, sa cuisine.
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0: Glade Frais, bienvenue chez vous à la maison jusqu'à 10h. Notre invité, c'est Patrick Bertin, le spécialiste de la cuisine, et Marie qui veut intervenir, qui a une question sur ses façades de cuisine. Bonjour Marie.
1: Oui, bonjour.
0: Vous vouliez parler de rénovation de façade, c'est ça?
1: Oui, voilà. Donc j'ai écouté l'émission ce matin.
0: Ouais.
1: Je voulais savoir ce que pense ce monsieur de la rénovation de façades qui sont en chaîne massive actuellement,
0: oui.
1: Avec des peintures spéciales, et est-ce qu'il le fait lui?
0: Alors,
2: bonjour Marie.
1: Bonjour.
2: Alors, moi, personnellement, je ne le fais pas. Par contre, je travaille avec un peintre décorateur qui, lui, peut mettre en œuvre ce travail qui est particulier. Mais on l'a déjà fait à 2 ou 3 reprises chez des gens, avec une cuisine, oui, comme la vôtre en chaîne. Mais...
0: C'est-à-dire qu'on garde le meuble qui est beau, mais on va lui donner une nouvelle vie avec une nouvelle couleur, c'est ça?
2: Tout à fait.
1: Oui.
2: La personne choisit les couleurs dans des peintures bien spécifiques, parce qu'il y a un traitement au préalable. Il faut expertiser bien sûr les façades, voir comment elles sont, si elles sont vernies. Il faut quand même faire un décapage quand il y a un dégraissage, et après surtout appliquer des peintures adéquates. Voilà, pas partir.
0: Mais ce qu'il y a de bien, c'est que ça se fait. Ça coûte très cher de faire ça.
2: Non. Ça dépend ce que l'on appelle cher,
0: bien sûr,
2: mais,
0: oui.
2: Mais moins cher quand même que de changer
0: que
2: toutes les façades.
0: Que de tout refaire. Ouais.
2: Voilà. Bon, voilà. Moi,
0: voilà Marie, c'est la réponse à votre question.
1: Alors, et du coup, je peux avoir les coordonnées
0: Oui, ou ne raccrochez pas, il y a Laurie qui va vous les donner éventuellement.
1: D'accord, merci.
0: Ne raccrochez pas, merci beaucoup.
2: Merci Marie,
0: merci.
2: Bonne journée.
0: Françoise, bonjour Françoise.
3: Bonjour à tous les deux.
0: Bienvenue, on vous écoute. Quelle est votre question? Vous avez une question sur un bar de cuisine, je crois.
3: Voilà, exactement. Je souhaiterais demander à Monsieur Bertin s'il est possible de réduire mon bar de cuisine qui déborde de 30 cm côté séjour et 14 côté cuisine, qui est à une hauteur de 1,10 m. Ma cuisine date d'à peu près une vingtaine d'années, donc j'aurais voulu savoir s'il est possible de réduire la largeur de ce bar, puisque j'y place dessous 2 fauteuils, mais généralement les gens qui viennent se cognent la tête à cette partie qui déborde le côté séjour.
0: D'accord.
2: Oui, donc ça c'est une question pratique. Il faut que je voie de visu déjà. De quelle nature est votre plan de travail? 1,10 m, c'est la bonne hauteur pour un bar, donc ça c'est bien déjà. Et de quelle nature est votre plan de travail?
3: Je pense que ça doit être une planche en aggloméré qui est recouverte du même...
2: Du stratifié sûrement.
0: Du stratifié, alors.
3: Voilà, du stratifié comme le reste du plan de travail.
2: Voilà.
0: Alors, est-ce qu'on peut réduire ça? Est-ce qu'on peut couper la planche? Ou alors, il faut changer peut-être la planche, non?
3: Voilà, Patrick, c'est ce que je voulais vous demander.
2: C'est ça qu'il faut. Il faut le regarder, parce que souvent, quand on coupe d'un bout ou de l'autre, il faut replaquer.
0: Oui.
2: Voilà, et donc...
0: Replaquer, ça veut dire remettre le revêtement. Il faut trouver le même revêtement, remettre, et puis que ça soit...
2: Rechanter, c'est-à-dire en bout, il faut rechanter. Donc, il faut voir un petit peu comment... Voilà, il faut vraiment expertiser ça. Il faut le voir. Après, on peut le changer, oui. Mais parce que souvent, moi, je peux arriver peut-être à décoller, tout dépend comment ça a été fait aussi, le champ stratifié, parce qu'avec un fer à repasser, en pâte de mouille, on arrive à pouvoir ressortir.
0: Ça aussi,
2: on arrive à pouvoir ressortir ce champ, recouper avec une scie circulaire, mais bien affûtée, voilà, et pour pouvoir faire quelque chose de propre.
0: Françoise, à voir, donc pourquoi pas. À la limite, on vous laissera le téléphone de Patrick en antenne, et puis comme ça, vous pouvez voir directement avec lui.
3: Ça va être
0: très technique. Merci beaucoup, Françoise.
2: Et moi, je vous remercie.
3: Merci beaucoup.
0: J'ai une dernière question, donc, Patrick Bertin. On a promis de parler de budget. Ça coûte combien de refaire, justement, sa cuisine? Alors, une fourchette, j'imagine que ça dépend de la grandeur de la cuisine, ça dépend de ce qu'on veut faire, mais en moyenne.
2: Oui, on parlait, ce matin, c'était axé vraiment sur la rénovation. Ça dépend des matériaux choisis, bien sûr, sur les façades, sur les plans de travail, sur le nombre de façades. Mais bon, à titre indicatif, le remplacement des façades plaintes en milieu de gamme, dans une cuisine moyenne, on est entre 2 500 € et 3 000 €. Voilà. Ce qui,
0: alors je sais pas, moi, qui me semble correct, sachant que le prix d'une cuisine neuve, ça coûte beaucoup plus cher ça. Aujourd'hui, le prix des certaines cuisines, c'est le prix de voiture.
2: Tout à fait. Là, dernièrement, à titre indicatif, c'est toujours pareil. Moi, j'ai fait une rénovation de cuisine en changeant les façades, les plans de travail et les crédences. Ça tournait aux alentours de 6 000 euros. Voilà, avec la pause, avec l'évacuation des déchetteries, voilà, avec les rendez-vous, moins tout compris, oui.
0: Ça prend du temps, vous prenez du temps pour refaire une cuisine, comme ça, quand on vous appelle, Patrick, j'ai besoin de vous, j'ai envie de changer.
2: Mais c'est ce qu'apprécient les gens, parce que bon, le délai moyen de fabrication est entre 4 et 6 semaines. Mon délai d'intervention ne dépasse jamais 2-3 jours. Et voilà, et les gens ne sont jamais sans eau, sans évier, sans cuisson.
0: Ouais, parce que...
2: Voilà, parce que moi, un plan, je vais le faire dans la journée. Je vais déposer, je vais couper l'eau, je vais enlever les plaques et je vais remettre en suivant. C'est-à-dire que le matin, j'arrive, le soir, ils peuvent recuisiner, relaver leur...
0: C'est important, parce que quand on a fait l'expérience de vivre quelques jours sans cuisine, c'est l'horreur. Hein.
2: Mais, bien sûr. Alors, c'est un passage incontournable quand on fait une cuisine neuve. Bon.
0: Merci beaucoup, Patrick Bertin. On en a appris un petit peu plus sur la cuisine et sur la rénovation de cuisine. Vous êtes installé, je le rappelle, à Mouguère. Votre entreprise s'appelle Rénov Cuisine. On vous trouve sur les réseaux sociaux, sur Instagram, hein, rénov.cuisine. Et puis votre site internet aussi, l'adresse,
2: oui.
0: On peut la donner?
2: Oui, c'est rénovcuisine-du-6-64.fr.
0: Très bien. Merci beaucoup, Patrick. On reparlera de cuisine avec vous dans
2: merci
0: les prochains
2: mois. Merci à vous,
0: mois,
2: merci pour votre
0: accueil. À bientôt. Merci beaucoup. Au revoir, merci.
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0: très belle chanson de Véronique Sanson, Baïa.
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0: Merci de nous avoir choisis, très bon dimanche avec nous, il est 10h. Et l'information, c'est avec vous, Bichon Tévrignon.
2: Un éducateur du centre de loisirs de Tarnos suspendu depuis vendredi pour comportement inapproprié. La mairie a publié un communiqué pour informer les parents. Une plainte a été déposée contre cet éducateur dans la semaine par des familles, indique le maire Marc Mabillé. Une femme décédée hier sur la plage d'Andaï. Les pompiers ont été appelés vers 16h20 pour cette femme de 86 ans alors qu'elle se baignait en dehors de la zone surveillée sur la grande plage près de l'ancien casino. La victime a été sortie de l'eau par des témoins. Ensuite, les MNS l'ont prise en charge et les sapeurs-pompiers, le SAMU, ont tenté de la ranimer. Malheureusement, elle a été déclarée décédée sur place.
0: Blocage sur El Baron hier à Saint-Pé-sur-Nivelle.
2: 120 caravanes de gens du voyage devaient s'installer. C'était prévu, sauf que le terrain que leur avait réservé l'agglo Pays Basque était déjà occupé par une autre communauté quand ils sont arrivés. Ils sont alors partis vers Saint-Pé-sur-Nivelle. Ils ont tenté d'investir le champ d'un agriculteur avant d'être stoppés par les gendarmes qui les ont immobilisés sur la D918 pour ne pas qu'ils se rendent vers Saint-Jean-de-Luz. Les bouchons ont duré une bonne partie de la journée. Le maire de Saint-Jean-de-Luz, Jean-François Irigoyen, a géré l'arrivée des caravanes sur sa commune.
3: On m'a appelé comme quoi les gens du voyage voulaient investir la plaine d'espoir de Chantacourt, donc l'entrée de Saint-Jean-de-Luz côté Asquin. Ils voulaient pour 2 ou 3 jours investir donc cette plaine d'espoir, qui est quand même une plaine d'espoir qui est utilisée par tous les clubs, par les jeunes. Donc je leur ai dit qu'il a été hors de question. Je suis arrivé à 13h, je suis rentré, il était 19h chez moi. Finalement, ils sont partis apparemment pour Saint-Pé. Pendant longtemps, l'agglomération n'était pas en grève. Aujourd'hui, l'agglomération est en grève. Alors, les services de l'État rebasculent tout sur l'agglomération, mais je pense que la communauté d'agglomération aujourd'hui est dans les règles. Et nous, on n'est pas aidés. On est là avec 4 voitures de police. On n'est pas à l'abri à ce qu'ils reviennent. Il y a d'autres groupes encore qui sont censés arriver dans la nuit. Personne n'a prévenu. J'ai pas été prévenu par aucun service de l'État.
2: Une plainte va être déposée aujourd'hui par les propriétaires du terrain occupé à Saint-Pé-sur-Nivelle. Ils seront accompagnés par le maire, Christophe Jorigui. La préfecture indique pour sa part que les gendarmes sont intervenus en empêchant les caravanes de pénétrer sur le terrain privé à Asquin ce matin. Une autre communauté qui était installée illégalement derrière le chenil à Bache-Forest à Bayonne a commencé à

0: 14 millions pour le quart de finale. Ça.
1: Oui, certainement.
0: Bon, et encore plus pour.
1: C'est un peu plus tôt en plus.
0: Pour les demi, pour la finale.
1: Ouais. Voilà.
0: Ouais. Bon, ben du soleil côté météo
1: et du chaud.
0: Sans surprise, exactement. Il faisait bon ce matin, mais là les températures sont en train de monter. Elles vont grimper jusqu'à 35 degrés cet après-midi à Saint-Palais. Météo France qui nous dit qu'à 17h, on va relever 34 degrés à Musculdy et Tardets. Il fera 32 degrés à Ustaritz et Espelette, 31 degrés à Anglette, Biarritz, 29 degrés pour Saint-Jean-de-Luz et 27 degrés attendu à Biriatou cet après-midi. Il fera encore plus chaud demain. Ce sera la journée la plus chaude demain. Et les températures qui vont avoisiner demain les 40 degrés. Merci d'être avec nous. Musique encore et toujours jusqu'à 11h. Et puis on va jouer avec les défis de la force basque tout à l'heure entre 11h et midi.
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1: À découvrir ce mercredi, une zone humide en plein cœur de la ville d'Anglette. La direction de l'environnement propose une balade découverte au Maharin, un véritable poumon vert au cœur d'Anglette. Ce site a conservé son caractère naturel avec ses espaces boisés, ses berges et son ruisseau. Accompagné par un guide naturaliste, vous allez pouvoir découvrir pas mal de choses et surtout en apprendre davantage sur l'histoire du lieu et découvrir la richesse de la biodiversité des zones humides. Un écosystème précieux pour la faune, la flore et l'équilibre environnementale, une sortie nature accessible à tous. Je veux dire, à partir de 6 ans, c'est animé par la direction de l'environnement. Le rendez-vous est fixé ce mercredi 8 juillet de 10h30 à 12h15 au Maharin, allée du Val-Fleury. C'est à Anglette. La participation est gratuite. Sur inscription, une belle occasion de redécouvrir un espace naturel méconnu juste au cœur de la ville d'Anglette.
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1: À suivre les défis de la force basque. En attendant, il est 11h. L'information, Arthur Frindin.
2: Une qualification dans la douleur pour l'équipe de France à la Coupe du Monde de football. Le scénario de 98 s'est répété. Les Bleus ont une nouvelle fois éliminé le Paraguay dans un huitième de finale. Et une nouvelle fois sur le score de 1-0. Il a fallu attendre la 70e minute et un pénalty de Kylian Mbappé pour l'emporter dans ce match très accroché. Jeudi, en quart de finale, la France retrouvera le Maroc, tombeur du Canada. Coup d'envoi à 22h. Hier soir, le match a enregistré un record de téléspectateurs pour l'horaire 23h avec 12 200 000 téléspectateurs présents devant leur écran. Dans les Pyrénées-Orientales, plus d'un millier d'hectares de végétation sont déjà partis en fumée dans un massif difficile d'accès à Trévillac, à l'ouest de Perpignan. Le feu s'est déclaré hier et s'est propagé très vite, mais il a baissé en intensité ce matin d'après la préfecture qui ordonne la fermeture de plusieurs routes. Près de 600 pompiers sont mobilisés. Autre incendie de la matinée dans la Drôme, les flammes ont parcouru 300 hectares sur la zone de la commune de Die, dont 175 hectares cette nuit. 300 pompiers sont mobilisés alors que le vent doit se renforcer à la mi-journée. Un premier temps fort dans la campagne présidentielle d'Édouard Philippe. Le maire du Havre, ancien Premier ministre, organise aujourd'hui à l'Adidas Arena de Paris son premier grand meeting de campagne à 2 jours de la décision de la Cour d'appel de Paris dans l'affaire des assistants parlementaires européens du RN qui doit décider du sort de la candidature de Marine Le Pen. Et puis, 168 km entre Tarragone et Barcelone, c'est le menu de la deuxième étape du Tour de France aujourd'hui. Départ vers 13h50 pour les coureurs. Le maillot jaune est sur le dos du Danois Vingegaard, vainqueur hier sur le contre-la-montre par équipe inaugurale à Barcelone avec sa formation la Visma Leaz Bike. Le jeune et grand espoir du cyclisme tricolore Paul Sexa, c'est lui, 10e au général ce matin après la première étape, à 39 secondes de la tête de course.
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1: Je vous parle du soleil, bah oui, parce qu'il fait beau et chaud depuis ce matin, bien que ce matin les températures matinales étaient un petit peu plus fraîches qu'hier, et ça c'est appréciable. Ça c'est terminé, et c'est maintenant le thermomètre qui va grimper jusqu'à atteindre les 35 degrés cet après-midi à 17h autour de Saint-Palais, et à Saint-Palais 34 pour Asparin, on attend 32 à Bayonne et sur le littoral entre 28 et 31 degrés cet après-midi. La journée la plus chaude c'est demain lundi avec des températures qui vont avoisiner les 40 degrés dans l'après-midi. 11h03.
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0: Walk With You, Michael Jackson.
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0: Allez, on va prendre du plaisir et on va surtout, avant tout, vous offrir des cadeaux jusqu'à midi. Vous le savez, on vous gâte tout au long de l'été, le week-end, avec les défis de la Force Basque entre 11h et midi, le samedi et le dimanche. On a ce matin des invitations pour la Cesta Punta, on a de la Force Basque, on a des bons d'achat offerts par Bipia, par la maison Paries. 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On va jouer après Céline Dion. Ça, c'est sa nouvelle chanson. Elle est sortie jeudi. On est très fiers de vous la présenter ce matin. Elle est écrite par Ricard. Voici Bonjour, Pardon, Merci, Céline Dion.
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0: Céline Dion. Bonjour, pardon, merci. Comment se passe votre dimanche, Josiane? Bonjour.
1: Bonjour, très bien, avec le beau temps.
0: Puis vous avez un joli programme parce que je crois que vous allez déjeuner chez vos enfants.
1: Voilà.
0: Voilà, et faire un petit peu de piscine avec eux, c'est ça?
1: Et voilà, c'est ça.
0: Ils habitent où, vos enfants?
1: Alors, ils sont à Sainte-Marie-de-Gosse.
0: À Sainte-Marie-de-Gosse. Je crois que vous avez la radio allumée, alors il faudrait couper le son. Parce que.
1: Ah oui, j'ai la radio allumée.
0: Ah, je sais pas.
1: Je suis en voiture, mais je me suis arrêtée.
0: Ah, d'accord, très bien. C'est peut-être le haut-parleur, c'est pour voilà. Ça que j'ai dit ça. Bon, voilà. C'est parfait. Mmh. Josiane, c'est très bien ça. Vous avez passé un bout de la journée avec eux. Vous allez passer un petit moment sympa. On va essayer de vous gâter avec ces défis de la force basque. J'espère que dans quelques minutes, on va vous offrir des cadeaux. Voyons. Je vous rappelle le principe. Une roue.
1: Oui.
0: Elle va tourner dans un instant, elle va s'arrêter sur un défi. Et puis, vous donnerez le maximum. Nous sommes d'accord,
1: hein? Je vais essayer.
0: Allez, on y va, c'est parti.
2: Cherchez l'intrus.
0: Ah, c'est pas mal. Des listes de mots, de trois mots. À vous de retrouver à chaque fois l'élément intrusif. Il y a un mot parmi les trois qui ne va pas du tout avec les autres. Lequel est-ce? On va jouer par trois fois et il me faudra deux bonnes réponses pour repartir avec les cadeaux. D'accord, ok?
1: D'accord.
0: On y va. Si je vous dis, Josiane, brandir, bondir et bon, quel est l'élément intrusif?
1: Brandir.
0: Carrosse. Carotte. Carrossier.
1: Carotte.
0: Famille. Famélique. Familier.
1: Famélique.
0: Allez, on vérifie. J'ai l'impression que vous avez bien maîtrisé la règle. Hein. Famélique, qui ne mange pas à sa faim, qui est maigre, au milieu de famille et de familier. Oui, première bonne réponse.
1: Très bien.
0: Carrosse. Carotte, carrossier. Vous m'avez dit carotte. Mmh. Effectivement, rien à voir avec la carrosserie ou le carrosse. C'est la bonne réponse, deuxième bonne réponse. Et enfin, entre brandir, bondir et bon, vous m'avez dit brandir, hein, brandir quelque chose de façon menaçante, c'est la bonne réponse, c'était l'intrus, c'est gagné. Félicitations. Ah, j'ai à vous offrir, ah oui, le passe-famille, deux entrées, deux adultes, pour aller visiter la maison Ortilopitz, qui se trouve à Sarre. C'est une maison traditionnelle du XVIIe siècle. Elle a été bâtie en 1660. Sur d'ailleurs les vestiges d'une maison qui existait là au XVIe siècle. L'endroit est remarquable, la maison, l'architecture, tout est à découvrir. Vous allez remonter le temps et c'est un exemple justement d'architecture labourdine basque. Voilà, c'est pour vous ce passe-famille. Vous irez avec vos petits enfants. Je crois qu'ils vont être passionnés parce que la visite est passionnante. On vous met ça de côté.
1: Oui, les deux petits.
0: Ah, mais ils ont quel âge?
1: Les deux petits ont 17 et 13.
0: Ah, mais ça va les intéresser, à cet âge-là, c'est sûr. Vous ne raccrochez pas, on vous repasse le riz au téléphone, et puis moi, je vous souhaite un très bon dimanche. D'accord, ok?
1: Je vous souhaite aussi, merci beaucoup.
0: Je vous embrasse, Josiane, merci beaucoup. À bientôt.
1: Au revoir, merci. Au revoir.
0: Aussi simple que ça, c'est aussi simple que ça. Franchement, hein, pour jouer avec nous, c'est facile. 05 59 59 10 17, et on vous réserve quelques belles surprises avant midi. C'est les Toulousains, souvenez d'eux, du groupe Gold. Ouais, forcément, il y a eu quelques grands succès plus près des étoiles. Et puis il y a eu aussi cette chanson, qui a pas mal marché, Calicoba, à 11h15.

0: Jusqu'à midi, on joue à la Force Basque. Et pour vous inscrire, c'est facile. Il reste encore 2-3 places. C'est ça à prendre ce matin, 05 59 59 17 17.
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0: Tiens, voilà une petite musique qui sont bon les vacances, le dépaysement, l'Italie. C'est Ross Ramazzotti sur ICI Pays Basque.

0: sous le soleil, ce matin, Eros Ramazzotti.
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0: On joue avec les défis de la Force Basque et c'est Valérie et Laurent qui sont là. Bonjour Valérie. Comment ça va Valérie? Ça va? Je crois que...
3: Ah, oui, ça
0: oula,
3: va.
0: Oulala, oulala. Qu'est-ce que vous êtes en train de faire Valérie? Bienvenue.
3: Le micro était coupé tout simplement.
0: Bon, ça arrive, ce sont des choses qui arrivent. Qu'est-ce que vous êtes en train de faire? Vous êtes avec Laurent, c'est ça, tous les deux?
4: C'est ça, tout à fait.
0: Ah ben, très bien, bonjour à tous les deux. Bonjour Laurent, bonjour Valérie. Alors, qu'est-ce que vous étiez en train de faire?
3: Eh bien, on est en train de préparer tranquillement le repas, voilà, de se demander ce qu'on va faire. Et puis, cet après-midi, je pense qu'on va aller faire un petit tour pour profiter du temps, voilà.
0: Ok, profiter un petit peu du soleil, très bien.
3: C'est ça.
0: Le repas, finalement, qu'est-ce que vous allez faire alors pour déjeuner dans une demi-heure, là?
3: Du magret de canard au piment d'Espelette.
0: Magret de canard au piment d'Espelette, parfait. Un petit légume pour accompagner un féculent.
3: Un petit peu de salade pour la fraîcheur, histoire de, voilà, pour se donner bonne confiance.
0: Ah oui, c'est ça. Juste ce qu'il faut. Bon, ben c'est parfait, ça. Il va faire chaud aujourd'hui cet après-midi, hein. Donc effectivement manger léger c'est mieux quand il fait chaud comme ça. Bon, vous avez pris en tout cas quelques minutes pour jouer avec nous, c'est parfait. Valérie, on va tourner la roue, hein, et c'est la roue qui va déterminer le défi que vous allez relever avec Laurent tous les deux. D'accord, ok?
3: Ok.
0: Allez, on y va, c'est parti.
1: Ni oui, ni non.
0: Alors c'est facile, un peu moins de 30 secondes pour répondre à mes questions. L'objectif, c'est ne pas dire oui et ne pas dire non. Ni oui, ni non. Nous sommes d'accord?
3: Nous sommes d'accord.
0: C'est parti, top. Je crois que vous avez prévu d'aller en jardinerie aujourd'hui, c'est ça?
3: Tout à fait.
0: Qu'est-ce que vous allez y faire?
3: Se promener, parce qu'on recherche de quoi un petit peu ombrager le jardin.
0: D'accord. Des arbustes, des plantes, qu'est-ce que vous préférez?
3: Plutôt des arbustes.
0: Ah oui, des arbustes, d'accord. Comment?
3: Plutôt peut-être platane, voilà. On a vu platane mûrier, des choses comme ça, qui vont mettre un peu de temps, mais bon.
0: Voilà. Ah oui, oui, vous aimez la végétation, quoi. Hein.
3: Tout à fait.
0: Bravo, stop. On vous la raconte pas, vous, Valérie. Pas d'histoire.
3: Tout à fait.
0: Tout à fait, c'est ça. Je veux plus dire oui, je veux plus dire non. Voilà, c'est fini, il n'y a plus de risque. Ah, j'ai pour vous, puisque vous l'avez mérité, deux places pour aller avec Laurent assister aux internationaux de Sesta Punta. Qui vont se dérouler tout l'été à Saint-Jean-de-Luz. Et on vous offre deux places pour ce spectacle absolument exceptionnel. Vous savez que c'est vraiment spectaculaire. Ce sont des parties de haut niveau avec les meilleurs joueurs professionnels qui s'affrontent durant tout l'été. Eh bien, on a deux places pour l'une des soirées. Vous choisirez celle qui vous fait plaisir. Voilà, vous irez avec Laurent. Ok ? Pas mal, ça.
3: Merci beaucoup.
0: En tout cas, il y a toujours beaucoup d'animation, beaucoup d'ambiance et c'est très sympa. On vous met ça de côté, vous ne raccrochez pas, je vous repasse Laurie, moi je vous embrasse. Je vous souhaite une bonne sortie jardinerie alors cet après-midi. Hein, ok.
3: Bonne journée aussi.
0: Merci à tous les deux, merci de nous écouter. À bientôt.
3: Au revoir.
0: On continue, 05 59 59 17 17. On a aussi des cadeaux pour vous. 59 2 x 17 2 fois.

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0: Pays des Merveilles de Juliette, Yves Simon, et à 11h30, Médéric Bouillon.
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3: Le cœur d'homme Gourekine d'Arkhang recherche des choristes débutants ou confirmés pour étoffer son effectif. Il n'y a pas de condition d'âge pour venir chanter. Gourekine s'adresse à toutes les générations et réunit des choristes de tous horizons dans une ambiance conviviale et décontractée. Adressé directement au président de la chorale, Daniel Darigol, au 06 09 81 37 80. Je répète, 06 09 81 37 80. N'hésitez pas à vous lancer.
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0: Les valses de Vienne de François Feldman.
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0: Bonjour Philippe.
3: Bonjour.
0: Comment allez-vous Philippe? Vous êtes en vacances chez nous, je crois.
3: Exactement. J'ai le grand plaisir d'être dans votre belle région avec mon épouse.
0: D'accord. Vous avez un petit accent qui vient d'où ça? De quelle région venez-vous?
3: Alors, on vient de la région de la Drôme.
0: Vous venez de
3: Ardèche.
0: De la Drôme. Ouais, très bien, parfait. De quel coin précisément en Drôme?
3: Alors, on habite à Valence, qui est entre Montélimar et Lyon. Valence, là où il y a le fameux bouchon l'été, quand les gens se rendent à la Côte d'Azur.
0: Dont on parle souvent dans les médias, c'est vrai, l'été, vous avez raison. Vous êtes en vacances pour combien de temps au Pays Basque?
3: On est là pour 3 semaines.
0: Ouh, mais c'est parfait ça, dites-moi.
3: Oui, tout à fait, ouais.
0: Bon, et en ce moment, je crois que vous avez expliqué à Laurie que vous étiez en train de marcher au pas de Roland à Aït-Sassou.
3: Exactement. Voilà, on attaque juste la rando, donc on va faire cette découverte.
0: Mais c'est très bien ça, c'est parfait. En plus, le temps est parfait pour faire ça. On va faire un petit peu chaud cet après-midi, j'espère que vous avez prévu de quoi boire quand même. Hein.
3: Oui.
0: C'est une randonnée de combien de temps?
3: C'est une randonnée de 3 heures, il me semble, aller-retour.
0: D'accord, ok, très bien. Bon, si vous avez de l'eau, c'est parfait.
3: On a de l'eau et des casquettes.
0: Allez, tout va bien. Allez, on va jouer ensemble, Philippe. On va tourner la roue, elle va s'arrêter sur un défi qu'il vous faut relever pour repartir avec un cadeau qu'on va découvrir également tout à l'heure. D'accord, ok?
3: Ok.
0: Allez, on y va.
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0: Ah, vous ne répondez pas à la première question que je vais vous poser. Vous me donnerez la réponse à cette question lorsque je vous aurai posé la deuxième. Vous me donnerez la réponse de la deuxième question après ma troisième question et ainsi de suite. 3 bonnes réponses décalées pour gagner. D'accord, ok?
3: Ok.
0: Vous ne répondez pas à la première question, mais vous apportez votre réponse après la deuxième. D'accord? On y va, c'est parti. Chaque année, durant quel mois se déroulent les fêtes de Bayonne? Vous ne répondez pas. Quel est votre jour de la semaine préféré?
3: Bayonne. Juillet.
0: Quel mois de l'année sommes-nous?
3: Juillet.
0: Comment s'appelle l'une des boissons incontournables des fêtes? Mélange de vin, avec modération, limonade et morceaux de fruits.
3: Wow.
4: Juillet.
0: Quand un piment d'Anglette change de couleur après une longue exposition au soleil, il devient...
3: La boisson, je sais pas. La bière. La bière superstar, je crois.
0: Quelle est la couleur du cheval blanc d'Henri IV?
3: Rouge.
0: Allez, on vérifie.
3: On est perturbé.
0: Ça a été un peu compliqué. Chaque année durant quel mois se déroule les fêtes de Bayonne, vous n'avez pas répondu. Quel est votre jour de la semaine préféré? Vous m'avez répondu août. Et les fêtes de Bayonne, c'est au mois de juillet. Vous avez dit...
3: Il me semblait que j'avais dit juillet.
0: On me dit que oui, effectivement. Première bonne réponse. Alors, j'étais convaincu que vous m'aviez dit août. D'accord, ok. Quel mois de l'année sommes-nous? Et je crois que c'est là qu'il a... Et là, vous avez redit juillet. Et là on attendait, j'attendais plutôt le jour de la semaine, vous voyez.
3: Le décalage, oui.
0: On en reste à une bonne réponse pour l'instant. Comment s'appelle l'une des boissons incontournables des fêtes, mélange de vin avec modération, limonade et des morceaux de fruits?
3: Je ne sais pas. Sangria, mais on ne savait pas.
0: C'est parce que, en fait, on attendait à la réponse quel mois de l'année sommes-nous, et vous avez dit juillet. Ah, c'est bon, là, donc.
3: C'est ça.
0: Moi, je m'y perds un peu parce que il nous a fait, Philippe, un mix entre les bonnes réponses et les réponses, des réponses directes et réponses alternées. Quand un piment d'anglais change de couleur après une longue exposition au soleil, il devient... Et là, oui. Vous n'avez pas su, c'était la réponse, c'était de la sangria. Il fallait répondre sangria, la boisson. Et quelle est la couleur du cheval blanc d'Henri IV? réponse à la question précédente. Vous avez répondu rouge. Oui, c'est une bonne réponse. Donc finalement, 3, ça suffit, c'est bon, hein? Ah oui. Xavier me confirme que c'est bon. Ça a été sur le fil, hein. Vous avez même réussi à me perdre, Philippe.
3: Ça, je suis désolé, Stéphane. Merci beaucoup, hein.
0: C'est bon, en tout cas, c'est gagné. Félicitations.
3: Non, super content.
0: Ah, et vous repartez avec 4 entrées pour aller assister à l'une des soirées de Force Basse qui vont se dérouler à Biarritz tout au long de l'été. Alors, il y aura une soirée au mois de juillet, le 12 et le 26 juillet. Donc, je pense que vous, ce sera plutôt pour le 12 juillet. Vous allez voir ça avec Laurie. Et vous allez découvrir les épreuves de Force Basque. C'est spectaculaire, c'est du grand spectacle. Vous allez voir de vrais sportifs aussi s'affronter autour d'épreuves traditionnelles de Force Basque. C'est pour vous, Philippe, ça. D'accord, ok?
3: Eh bien, grand merci à vous, Stéphane et à ICI Basque. Merci.
0: Ne raccrochez pas, on vous repasse Laurie. Et bonne randonnée surtout. D'accord?
3: Je vous embrasse. Merci. Très bonne journée à tout le monde.
0: Bonnes vacances,
3: merci.
0: À bientôt. Merci beaucoup.
3: Au revoir.
0: Il a été fort, Philippe, quand même. Sur le film, il a été fort. Allez, pour jouer avec nous, 05 59 59 17 17.
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0: Teddy Swims, midi moins le quart. Bonjour Itelvina.
1: Elle est en train
0: de travailler, Itelvina. Je pense que c'est
1: oui,
0: pour ça.
1: Bon.
0: C'est vrai, qu'est-ce que vous faites comme travail?
1: Je tiens un pressing, je
0: vais aller
1: faire un livraison.
0: D'accord, on n'a pas bien compris. Qu'est-ce que vous livrez?
1: Je travaille dans un pressing et aujourd'hui je suis en livraison.
0: Ah, donc.
1: Des affaires des clients à Tardette, exactement.
0: D'accord, ok, très bien. Ouh là là, oui, effectivement, vous bougez. Et le pressing, vous, il est à quel endroit?
1: À Montléon.
0: Il est à Montléon. Oui, d'accord. Donc, vous faites quelques kilomètres.
1: Il y a 15 kilomètres, à peu près.
0: Oui, à peu près. Ouais, c'est pas trop loin non plus.
1: Non, ça va. Ça fait la promenade.
0: Et vous travaillez tous les dimanches, Itelvina?
1: Ça m'arrive souvent, oui, malheureusement.
0: D'accord, ok, très bien. Donc, quand vous travaillez le dimanche, j'imagine que vous êtes en repos une partie de la semaine après, non?
1: Pas du tout. Voilà. Ah, vous êtes... d'être à son compte.
0: Alors, vous êtes à votre compte, c'est pour ça?
1: C'est ça, oui.
0: Alors là, c'est vrai que c'est l'occasion de saluer tous les artisans, tous les commerçants qui travaillent à leur compte et qui ne comptent pas justement leurs jours de travail, qui travaillent beaucoup souvent l'été. Et...
1: C'est ça, voilà.
0: On est loin des 35 heures là, hein, on est d'accord?
1: On est bien d'accord, mais bon. Voilà quoi.
0: Bah ouais, mais bon, il faut se faire une raison aussi. Et c'est pas mal parce que vous rencontrez du monde, je me dis que c'est un métier plaisant en plus, non?
1: Ah oui, tout à fait, c'est très agréable. Donc, ouais. C'est très important ça.
0: Et la satisfaction de rendre, vous savez, le linge propre, la couette propre et tout ça.
1: C'est ça. Je suis venue chercher des couettes et des draps, exactement.
0: Ouais, mais voilà. c'est assez gratifiant comme travail, ça.
1: Voilà, j'ai un petit dépôt à Tardette chez Vival, c'est une épicerie qui, aussi travaille le dimanche. Donc voilà.
0: Et finalement, quand on fait le compte, il y a beaucoup de monde. Hein, quand on fait le compte des professions qui travaillent le dimanche, il y a beaucoup de gens qui travaillent le dimanche. Hein, parce qu'on dit souvent les professions médicales. Il y a tous les autres aussi. Hein, qui
1: les alimentaires aussi, tout à fait. Donc voilà. Et ça, c'est en plus une petite épicerie de village, donc ils sont super sympas. Donc c'est important de les faire vivre aussi.
0: Bon, les saluts sont à quel endroit exactement?
1: À Tardette. Place du marché.
0: Et bien, on les salue aussi, on leur fait un petit coucou parce que je sais que ceux qui travaillent sont nombreux à nous écouter le dimanche. Itelvina, on va jouer ensemble.
1: Allons-y.
0: C'est bien parce que vous avez pris quelques minutes pour nous appeler. On va tourner la roue ensemble. Elle va vous indiquer le défi qu'il vous faut relever. Si c'est le cas, on vous offre un cadeau. D'accord, ok?
1: C'est parfait.
0: Allez, hop, voyons ça. Allez, ça tourne. Et on va l'arrêter. Allez, hop.
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0: Oh, bon, ça c'est une formalité. Une lettre et un thème, à vous de retrouver un mot qui correspond. On va jouer avec 5 mots. D'accord, ouais. Donc 5 thèmes. Il me faut 3 bonnes réponses sur les 5 propositions. D'accord, ok?
1: D'accord, ok.
0: C'est parti. On joue avec la lettre R, comme radieux.
1: Oui.
0: Je vous demande, Itelvina, une marque de voiture en R.
1: Renault.
0: Un pays en R.
1: Royaume-Uni.
0: Un prénom.
1: Robert.
0: Un métier.
1: Un fruit, un radis. Non, c'est pas un fruit.
0: Un fruit. Septembre.
1: Quoi, septembre?
0: On en boit. Non. Allez hop, on s'arrête là. Mais le raisin, mais oui. Mais oui, bien sûr. Le raisin, bien sûr. Bon, je vous avoue que ma définition en bois, c'est vrai que
1: t'as... Oui, ça, voilà, je suis dans la voiture, il fait chaud, je
0: ne sais pas. C'était le raisin, effectivement. Bon, en métier, il y avait routier, il y avait radiologue. Vous m'avez donné les prénoms, vous m'avez donné Robert, c'est bon. République tchèque, mais vous m'avez dit Royaume-Uni, c'est bon, on valide. Et la marque de voiture, vous m'avez dit Renault, c'est ça.
1: Oui.
0: C'est tout bon, c'est gagné.
1: Oh,
0: alors, vous êtes gourmande, Itelvina?
1: Oui.
0: Vraiment? Ouais.
1: Ah oui, oui.
0: Eh bien, vous ferez votre choix entre gâteau basque, pâtisserie, chocolat, macaron, mouchou, canouga et autres. 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
1: Oh là là, super. Donc, les mouchous sont très bons, monsieur.
0: Mais voilà, mais par exemple, vous avez bon goût, ça va?
1: C'est pour vous.
0: Profitez-en bien, je vous embrasse et puis je vous souhaite un bon été au travail. D'accord?
1: Merci beaucoup.
0: Merci, Itelvina.
1: Merci.
0: bientôt. Merci.
1: À bientôt.

0: la musique aux couleurs du Pays Basque avec Unsa. C'est fini pour les défis de la Force Basque aujourd'hui. Néanmoins, on va jouer tout au long de l'été, le week-end, le samedi, le dimanche. Mais attention, vous allez jouer aussi avec les défis de la Force Basque demain matin. Et c'est à retrouver demain entre 11h et midi.
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0: Allez, souvenir de l'été 83, juste une mise au point de Jackie Quartz.
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0: Très très bon dimanche, bon appétit, il est midi. Et c'est dans l'information. Bonjour, Bichente Vrignon.
2: Bonjour, Igor Dionin Goussiedi. 120 caravanes installées depuis hier soir sur un train privé à Saint-Pé-sur-Nivelle après un long blocage pendant la journée d'hier. Saint-Jean-de-Luz a barricadé ses terrains de Chantaco. La décision a été prise finalement d'ouvrir un terrain privé. Merci, monsieur le préfet et monsieur le président de l'agglomération Pays Basque, dit un voisin du terrain concerné dans une lettre envoyée à ICI Pays Basque. Ce midi, le maire de Saint-Pé, Christophe Jauregui, ne veut pas citer de nom, mais il se dit excédé.
3: J'étais prévenu simplement pour me dire que, désolé pour vous, mais les gens doivent s'installer là. Voilà ce qui m'a été dit texto. Ensuite,
4: qui vous a dit ça?
3: Je ne dirais pas. La seule chose, c'est que les agriculteurs, quand on est venus, ils ont eu le même son de cloche. Toute la journée, on attendait des renforts de gendarmerie pour faire la circulation. Et par contre, on a vu arriver les renforts réellement, mais ça a été pour s'interposer avec les agriculteurs. Donc, on en est dans cette situation. Les gens sont rentrés dans une propriété privée. Et les caravanes sont installées. Je ne vous cache pas que c'est une colère. C'est totalement inadmissible et surtout révoltant. Parce que CMP, nous en tant que commune, il y a quelques années, a donné une zone à l'agglo. Maintenant, il faut regarder les autres. À l'heure actuelle, sur 1100 caravanes au Pays Basque, 300 sont sur CMP. Donc, où est le partage de l'effort? Un peu marre, sincèrement, de voir qu'on est la variable d'ajustement de communes de la côte.
2: Et les agriculteurs concernés vont déposer plainte et la mairie les soutient. Un autre groupe de caravanes installées près du chenil de Basse-Forêt, c'est parti ce matin. C'est probablement celui qui s'est installé depuis ce matin à Orx, dans les Landes, où la situation est aussi tendue là-bas. Un éducateur du centre de loisirs de Tarnon suspendu depuis vendredi pour comportement inapproprié. La mairie a publié un communiqué pour informer les parents. Une plainte a été déposée contre lui dans la semaine par des familles. Nous a aussi indiqué le maire de Tarnon, Marc Mabillet. Toutes les infos sont à retrouver sur votre appli ici.fr Pays Basque. Une femme décède hier sur la plage d'Andaï. Les pompiers ont été appelés vers 16h20 pour une femme de 86 ans retrouvée décédée alors qu'elle se baignait en dehors de la zone surveillée. La victime a été sortie de l'eau par des témoins, prise en charge par les MNS. Les sapeurs-pompiers de SAMU ont ensuite tenté de la réanimer sans succès. Elle a été déclarée décédée. Le Parti communiste est réuni en congrès aujourd'hui. Sans surprise, Fabien Roussel a été réélu à sa tête ce matin avec 70% des voix. Il devrait annoncer sa candidature à l'élection présidentielle dans la journée. En 2022, il avait recueilli 2% des voix. 5000 coureurs sur les crêtes d'Espelette depuis hier. Ont couru hier, sous la chaleur. Il faisait 28 degrés à l'arrivée, tout de même. C'est le jeune Bordelais Arthur Rérol qui a emporté l'épreuve la plus longue, celle du 30 km en 2h38.
5: Moi, je suis un peu plus trailer. Je pense que les différences se sont faites dans les parties un peu plus techniques. Et heureusement qu'il y en avait quelques-unes. Tous les ans, je viens ici pour préparer les courses et faire un peu de rythme. Et parce que l'ambiance est trop bien. L'ambiance est familiale et c'est hyper sympa. Il y a beaucoup, beaucoup de monde, mais ça reste quand même très bien organisé. Et les gens sont sympas dans les descentes, à laisser passer, etc.
6: T'as pas trop souffert de la chaleur?
5: Un petit peu, mais ça allait. Il y avait quand même pas mal d'air. Je vais aller féliciter. Il faisait chaud, mais il y avait un peu plus de nuages et de vent que l'année dernière. L'année dernière, c'était vraiment très, très, très, très chaud. Là, il y avait un peu plus d'air, c'était agréable. Plus agréable que l'année dernière. Mais c'est top, c'est agréable. Il y a une vue magnifique. On est tout le temps dégagé. C'est magnifique. Je suis très content de revenir.

0: Brésil, Norvège et Mexique, Angleterre. En rugby, c'était le match d'ouverture du tout nouveau championnat des nations. La France s'est inclinée 34 à 32 contre la Nouvelle-Zélande. Elle est désormais quatrième de la poule de l'hémisphère nord. La prochaine journée, c'est samedi prochain et la France jouera en Afrique du Sud contre l'Afrique du Sud. Première étape du Tour de France hier à Barcelone. Un contre-la-montre par équipe remporté par les Visma Lease Bike. Le Danois Thomas Vingegaard est à le maillot jaune. Le Français Paul Sexas, 10e à 39 secondes. Et le premier basque Dionis Aguirre est 28e à 1 minute 17.
1: Soleil.
0: Ouais, il fait chaud.
1: Vive la plage, vive le frais, surtout le frais, parce que les températures sont bien au-dessus des normales saisonnières, même si Météo France annonce quand même en dernière partie d'après-midi un petit vent de nord-nord-est, ça ne va pas durer très longtemps, il faudra en profiter. Les températures à 17h, 35 degrés au plus chaud à Saint-Palais, la Bastille de Clairance, Mauléon, Saint-Étienne-de-Baïgorry, si vous habitez là, prenez vos précautions. 34 degrés à Sparin et Tardets, 32 degrés à Combeau-les-Bains et à Espelette, 31 degrés à Bidart et Biarritz. Il fera 29 degrés à Saint-Jean-de-Luz et 27 degrés à Hendaye. Je vous souhaite très bel après-midi avec ici Pays Basque. Et à partir de maintenant jusqu'à 13h, une heure de programmation musicale en langue basque.
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0: Bonjour à tous, dans 5 minutes, j'ai le plaisir de recevoir Arnaud Ducret que vous retrouverez cet été au cinéma dans le film Les Gendarmes, adaptation de la bande dessinée culte. Mais d'abord, on fait le point évidemment sur l'actualité de ce dimanche avec Benjamin Mathieu.
1: Bonjour Ségolène, bonjour à tous. La vigilance orange canicule est toujours en cours dans le sud de la France. On va frôler les 40 degrés dans l'Hérault et les Pyrénées-Orientales. Dans ce département qui subit déjà sa troisième vague de chaleur de l'année, un important incendie s'est déclaré hier soir à Trévillac. Il est attisé par l'effet de la tramontane et il reprend de la vigueur, indique le préfet des Pyrénées-Orientales. 700 pompiers sont mobilisés pour tenter de circonscrire, mais le travail des soldats du feu est difficile. 1350 hectares ont déjà été détruits. Cette nuit, une cinquantaine de personnes ont dû être évacuées de maisons isolées. Morgane Guillaumard les a retrouvés, très inquiets, à Isle-sur-Tête, où la mairie leur a offert un abri pour la nuit.
2: Une petite centaine de lits de camp, de matelas gonflables sont disposés dans ce gymnase.
3: On n'a pas fermé l'œil de la nuit.
2: Marie, 76 ans, y a passé la nuit avec son mari. Ils habitent au-dessus des orgues d'Isle-sur-Tête et ont été évacués un peu avant minuit.
3: C'était très rouge et très effrayant parce que ça se rapprochait très très vite.
2: Des bénévoles de la Croix-Blanche et des agents de la mairie sont là pour accueillir les riverains évacués.
4: On peut vous proposer quelque chose à boire ?
5: Non, merci beaucoup. Ça
4: va ? Vous avez eu ce qu'il fallait ?
2: Comme Valérie Gilly, adjointe à la mairie d'Isle-sur-Tête.
6: La nuit très compliquée parce que les gens sont stressés, ils ont du mal à trouver leur sommeil, fatigués. Certaines personnes âgées, du coup c'était très difficile. Et là le feu reprend, du coup la route nationale est bloquée. Pour l'instant c'est le secours en priorité, la route est bloquée et les gens ne peuvent pas retrouver leur domicile pour l'instant.
2: Marie, comme les autres sinistrés, croise désormais les doigts pour que leur maison ne soit pas touchée par les flammes.
3: On essaie de croire que les pompiers vont faire le nécessaire pour arrêter ce feu, en espérant que notre maison ne soit pas sinistrée, voilà. Parce que c'est toute une vie qu'on a, hein. On n'en est plus très jeune et c'est très important.
2: En attendant, des bouteilles d'eau et des sandwichs sont distribués aux riverains en leur demandant de faire preuve de patience, le temps de laisser travailler les pompiers.
1: Le reportage ici, Roussillon, dans l'Indrôme. Un important incendie est toujours en cours près de Die. Le feu a parcouru 300 hectares sur un relief très escarpé et difficilement accessible. Et puis je vous rappelle les départements placés en vigilance orange canicule ce midi, l'Ardèche, l'Aude, la Drôme, le Gard, le Vaucluse, l'Hérault et les Pyrénées-Orientales. Un impressionnant incendie au cœur de Marseille. Deux bateaux sont en feu dans le vieux port. L'incendie provoque un important panache de fumée visible de loin selon les informations de Ici Provence. Les pompiers sont sur place. 9 personnes ont été blessées. Un match assez moche, il faut bien le dire, et surtout une catastrophe arbitrale pour ce France-Paraguay. Ce sont les mots de Tony Chaperon, ancien arbitre international français. Le beau jeu n'a pas gagné hier soir, mais les Bleus si. Et la bande à Mbappé est qualifiée pour les quarts de finale de la Coupe du Monde. Ce sera jeudi prochain à 22h face au Maroc. Et ça sera une autre limonade. Pour le sélectionneur de l'équipe de France, Didier Deschamps, c'est aussi un remake de la demi-finale de la Coupe du Monde 2022.
7: L'équipe du Maroc fait partie des meilleures équipes. On les a rencontrés il y a 4 ans à Doha. Ils ont fait la finale de la Coupe d'Afrique. Nous, on a un temps pour tout, comme on a 5 jours. Il faut qu'on apprécie, tous, les joueurs aussi. On a 48 heures pour bien récupérer parce que la fatigue s'accumule. Il y a quelques petits bobos aussi. Et au troisième jour, on basculera. Mais évidemment, le Maroc, de par tout ce qu'ils ont fait, de ce que j'ai vu aujourd'hui, confirme que c'est une très très bonne équipe.
1: Et les Bleus qui font toujours recette, même au cœur de la nuit. Vous étiez 12,2 millions de téléspectateurs devant vos téléviseurs, malgré l'horaire tardif. Un record d'audience historique après 23h, selon M6. Le départ dans moins d'une heure de la deuxième étape du Tour de France. C'est le Danois Jonas Vingegaard qui porte le premier maillot jaune du Tour. Le premier Français, Paul Texas, est lui 10e à 39 secondes. Thomas Coignac, bonjour.
8: Bonjour Benjamin.
1: Vous êtes à Barcelone encore, j'ai envie de dire, car le Tour s'offre une deuxième étape.

0: la colline de Montjuïc, comme hier, mais par un versant encore plus difficile. Il faudra le faire trois fois, cette côte de Montjuïc devant le parc olympique de Barcelone. Duel attendu entre les favoris.
1: Et bien, il y aura donc du spectacle. On vous retrouve toute l'après-midi à suivre avec les points, toutes les demi-heures et l'arrivée en direct sur ICI et évidemment sur ICI.fr.
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1: Mais avant de suivre le tour, on se fait une toile avec sa tourne présentée par Ségolène Aluni.
4: Bonjour à tous et bienvenue dans Sa Tourne, votre émission cinéma sur les coulisses de nos tournages en France. Et aujourd'hui, direction la Bourgogne, terre de tournage d'un film qui sort cet été. Adaptation directe de la célèbre bande dessinée Les Gendarmes. Bonjour Arnaud Ducré.
5: Bonjour.
4: Vous interprétez le chef du Gorgon dans ce film co-réalisé par François Prévost-Légony et Stéphane Archinard qui est aussi avec nous. Bonjour Stéphane.
6: Bonjour.
4: Et notre métier de l'ombre est une personne que l'on voit de plus en plus sur les plateaux de tournage, Cédric Nusli. Bonjour.
7: Bonjour.
4: Et bienvenue. Vous êtes droniste et on va voir dans un instant votre rôle sur un plateau de cinéma. Mais d'abord un mot de l'histoire qui s'inspire donc largement de la bande dessinée. Vous connaissiez Les Gendarmes, Arnaud Ducré ?
6: Alors oui, Olivier Sulpice, le patron on va dire de Bambou Édition, m'avait proposé cette BD pour l'adapter au cinéma il y a 13 ans après l'épreuve 2.
4: Ah bon ?
6: Parce que c'est la même boîte d'édition.
4: Oui.
6: Et il m'avait envoyé un paquet de BD que j'ai lu à mon fils à l'époque d'ailleurs, en me disant j'aimerais bien que tu fasses un des personnages des gendarmes.
4: Ouais.
6: Et ça ne s'était pas fait, bref, on était parti sur autre chose.
4: Mais ça vous bottait déjà ?
6: Ouais, ouais,
4: j'étais un gendarme.
6: Bien sûr, mais j'avais pas c'est pas moi qui allais le réaliser, enfin, j'avais pas d'histoire, j'avais rien, quoi. Donc, et 13 ans plus tard, ou un peu plus peut-être maintenant, Stéphane Archinard, François Prévost-Légony, avec qui j'ai fait Monsieur Je sais tout, un film qu'on avait fait ensemble avant, me disent tiens Arnaud, regarde, on a ça, on adapte les gendarmes. Et j'avais même lu une première version d'ailleurs, qui n'avait pas été de Stéphane.
7: C'est vrai.
6: Et voilà, et après ça s'est fait.
4: Il est question de nains et de fête des jardins dans ce film. Est-ce que vous pouvez nous pitcher en deux mots l'histoire, Arnaud, et on lance la bande-annonce.
6: Gendarmerie de
4: Charnay-les-Macon.
6: Gendarmerie de Charnay-les-Macon, pardonnez-moi, ça fait maintenant déjà un an qu'on l'a tourné. Charnay-les-Macon, qu'on embrasse. Ils se retrouvent, ils sont dans leur caserne et ils se retrouvent à devoir accepter un stagiaire, qui est le fils d'un ami à moi, parce qu'il a besoin un peu de se faire redresser les oreilles, puis il va être structuré à la gendarmerie. J'en ai pas du tout envie, j'ai vraiment pas le temps, et en plus il va tomber amoureux de ma fille.
4: Oh, quelle horreur.
6: Et ça, je n'accepte pas, car la loi, c'est moi. Et à côté de ça, on a deux voleurs de haut vol, bas de plafond mais de haut vol, qui vont voler un énorme diamant, un rubis. Ce diamant va être caché dans un main de jardin et va atterrir chez nous. Et donc il va falloir régler cette enquête aussi.
4: Bande annonce.
8: En 2004, avec le GIGN, on a retrouvé un type qui s'était perdu dans la forêt amazonienne. Bravo chef.
9: Il était mort.
8: On va le retrouver quand même.
10: 20 km/h au-dessus, c'est 135 euros d'amende.
11: Pour fast food, il y a fast.
10: Hein. Moi, je suis pas très fast. Plutôt très, très furious.
12: Quand on épouse un gendarme, c'est la gendarmerie qu'on épouse.
13: Je te laisse dire à ta fille qu'elle devrait faire une croix sur sa tarte.
4: Extrait du film Les Gendarmes au cinéma le 5 août prochain avec Arnaud Ducré qui est avec nous ce dimanche.
6: Oui.
4: Arnaud, en vous replongeant dans vos souvenirs, au printemps 2025, en plein cœur de la Bourgogne où vous avez tourné pendant 7 semaines, quel décor, quel paysage vous revient en tête là, sans réfléchir ?
6: Les fleurs.
4: Les fleurs.
6: La verdure, les fleurs, des ruisseaux. Un moment très agréable.
4: Ouais.
6: Mais je pense au vert en fait.
7: Hein, je sais pas si tu penses pas aux vignes toi quand tu tournes.
4: Beaucoup tourné dans les vignes aussi. Oui. C'est 45 degrés, Stéphane Archinard.
7: Mais heureusement, on boit énormément en Bourgogne. Là, de l'eau en l'occurrence. Mais
4: parce que vous avez pas bu que de l'eau.
7: Non, mais une fois la journée terminée, on est passé un peu à autre chose et il y a de quoi faire.
4: Quel souvenir vous gardez de cet endroit qui est donc Charnay-les-Macon ? Vous avez vraiment investi cette commune.
6: Paisible, je veux dire. Ça donnait quelque chose de paisible. Voilà, et nous on y était et on n'était plus dans le parisien. Plus que ça.
7: Non, en fait, parce que c'est le bonheur de tourner en province. C'est ce que nous, on vraiment préfère faire de tous nos films. On essaie de les faire en province parce que voilà, on crée une espèce d'esprit colonie de vacances. Il se trouve qu'en plus, la région est magnifique. Quand on ne tourne pas, il y a vraiment de quoi visiter, pas simplement boire et manger, même si ça compte. Mais c'est bien sûr qu'on parle et les familles viennent souvent voir.
6: Et proche de Paris.
7: Et
6: 1h20 de train, je crois.
4: Vous avez complètement donc réinvesti cette commune de 8000 habitants. Vous avez fait bosser un peu les habitants de la ville.
7: Oui, bien sûr.
4: Ils ont fait de la figuration.
7: Ils ont fait la figuration. Toute la société de Bambou, Édition, je ne sais plus combien ils sont une centaine, ils ont tous fait de la figuration. La fameuse fête des jardins, on a besoin d'énormément de figuration.
4: Ouais.
7: Voilà, la plupart viennent de chez Bambou Édition aussi.
4: Vous avez transformé l'école de Charnay-les-Macon. Est-ce que vous pouvez nous raconter justement la transformation de ce décor en gendarmerie ?
7: La clé, c'était de trouver ça, la gendarmerie, parce qu'on nous a proposé plein de gendarmeries dites modernes, et ce n'est pas très cinématographique une gendarmerie quand on passe devant en général. C'est des bâtiments qui sont assez ternes, ils ne sont pas très jolis à filmer. Donc, ça serait peut-être bien de décaler ça pour trouver quelque chose d'un peu plus champêtre. Et quand on a visité

0: c'est une ancienne école primaire qui était désaffectée depuis, je sais pas, 5-10 ans. L'avantage, c'est que non seulement on a pu tourner au rez-de-chaussée, on a fait la gendarmerie, mais on a aussi exploité les étages pour faire les habitations de nos gendarmes, puisqu'il y a trois familles de gendarmes. Mais pour la petite histoire, on avait une seule habitation qu'on a transformée en trois habitations. Donc notre chef décorateur a décoré une fois, enlevé, décoré une deuxième fois, enlevé, décoré une troisième fois pour faire les trois habitations différentes de nos trois gendarmes.
1: Et une fois que le tournage est terminé, que deviennent justement ces décors ?
0: On l'a gardé en se disant, si d'aventurier un d'eux...
1: Il y a toujours écrit gendarmerie,
0: ouais,
1: du coup, sur le...
0: Je crois qu'ils ont laissé ça, ils ont un peu déconstruit ce qu'il y avait à l'intérieur, mais on a dans l'idée quand même de garder le bâtiment.
1: Les décors de la région bourguignonne, mis aussi en avant, notamment grâce à vous, Cédric Nusli, puisque vous êtes droniste, un métier qui a fait son apparition sur les plateaux de tournage il y a quelques années, qui devient presque systématique.
2: Il y a à peu près 15 ans. Au départ, on les construisait.
1: Les drones.
2: Ouais, maintenant,
1: ils sont faits.
2: Voilà, maintenant ils sont faits.
3: On les fait voler.
1: Ouais.
2: Alors on construit toujours parce que Stéphane et François nous ont fait construire sur ce drone un truc un peu particulier pour attraper les nains.
1: Oui, parce que les drones sont aussi des acteurs dans ce film. Il y en a un en l'occurrence qui attrape un nain. On en dira pas plus.
0: Non, d'habitude un drone filme quelque chose, mais on avait un drone qui filme un drone.
2: On n'avait pas uniquement des drones de prise de vue. On avait des drones qui étaient des drones de jeu. Donc on faisait piloter aux acteurs, simuler. C'est la magie du cinéma. Ils pilotaient tous très bien. Ils nous ont crashé aucun drone. Et on a construit une pince, comme une pince de fête foraine, pour attraper les nains.
1: Vous l'avez piloté, le drone, Arnaud Ducret ?
3: Moi, je n'ai pas piloté le drone, mais je fais partie de la génération où, avant que les dronistes arrivent, avec Stéphane et François, je l'ai vécu. C'était quand même, en tant qu'acteur, incroyable d'avoir été filmé par un hélicoptère. Et c'était sur le pont de l'île de Ré, quand on faisait Monsieur Je sais tout. Je cours au début du film et à côté, c'est un hélicoptère qui juste est à côté de moi comme ça, ce qui n'existe plus maintenant parce que...
1: C'est remplacé par les drones, c'est vraiment l'héritier.
3: Et je vous avoue que vous êtes acteur et que vous tournez un film et que c'est assez grandiose quand tout d'un coup de courir et d'entendre à côté... avec les mecs avec la caméra et tu fais waouh, ça y est, j'y suis quoi.
1: James Bond quoi.
3: James Bond, même si maintenant ce qui est extraordinaire, c'est que ça a démocratisé ces plans comme ça dans le ciel quoi.
1: Ouais, les grands
3: plans.
1: On peut
3: filmer tellement de choses maintenant avec des plans comme ça extraordinaires.
1: Bah, d'ailleurs, si on peut comparer, on met combien de temps à faire un plan avec un drone et un plan avec un hélico ? Enfin, c'est incomparable en fait.
2: Ouais, c'est incomparable.
3: T'as déjà construit un hélico ?
2: Non, mais j'ai déjà pris l'hélico avec le drone pour aller filmer parce qu'on peut pas tout faire au drone, mais par contre, tous les plans qui se font à partir du sol jusqu'à à peu près entre 120 et 300 mètres de haut, on les fait plutôt au drone. C'est beaucoup plus facile, on met 10 minutes pour se mettre en place. Avec les drones de cinéma qu'on a utilisés pour les gendarmes, on est sur une demi-heure, ce qui est vraiment rien. C'est-à-dire parce que le changement d'optique se fait très vite en fonction de ce que nous demande le chef op.
1: Alors justement, est-ce qu'il faut une formation aussi en lien avec l'image, parce que vous savez les piloter, mais il faut aussi faire filmer quoi, faire des plans.
2: Alors on a tous une sorte de passif dans l'image déjà.
1: D'accord.
2: Donc dans mon équipe Atlas Project, on a tous un passif dans l'image. Il y en a qui étaient photographes, il y en a qui étaient designers. Moi, je réalisais des clips. Donc c'est important de savoir faire l'image avant de savoir piloter.
1: Est-ce que vous pouvez nous faire une démo là, nous faire voler un petit drone?
2: Je vais faire voler un petit drone. Éventuellement, je peux mettre un masque à
1: Arnaud. Ouais, comme ça, vous voyez un peu ce qui est filmé.
3: Merci. Ouais, mais j'ai jamais fait moi.
1: C'est vrai.
3: J'ai jamais fait ça.
1: Ah ben voilà, c'est une première aujourd'hui dans sa tournée.
2: Parce que c'est pas le drone qu'on a utilisé sur le tournage. Ça, c'est un drone FPV, donc c'est plus un drone de vitesse.
1: Que voyez-vous, Arnaud?
3: Là, je suis la caméra en bas du drone.
1: Alors.
2: La caméra en bas du drone. Et là, je vais le lancer.
1: Génial.
3: C'est génial.
1: Oh, ah oui, ça fait un bruit incroyable.
2: Alors ça, c'est un drone de course. Hein. Hop, je vais me retourner vers Stéphane. Je vais me retourner vers Ségolène. Me rapprocher un petit peu d'Arnaud, qui se voit normalement. Voilà.
1: Alors Arnaud, c'était comment cette expérience avec le drone?
3: C'était formidable. Je pense que je pourrais être malade. T'as jamais des mecs qui sont malades?
2: Si, on s'entraîne. On s'entraîne, on regarde notre nez. On regarde notre nez au début, on éloigne le masque et on regarde notre nez.
3: C'est pour ça que vous filmez super mal en fait.
2: C'est pour ça qu'on voit un bout de nez.
1: Sont tout tordus.
3: Je peux poser une question, peut-être que vous l'avez dans votre questionnaire, mais c'est jamais attaqué par des oiseaux?
2: Si.
3: Est-ce que vous l'aviez cette question?
1: Pas du tout. Merci Arnaud.
2: Alors il y a plusieurs types d'oiseaux et ceux qui nous attaquent et qui nous mettent à terre, c'est les rapaces.
3: Saloperie de rapaces.
2: Tous les oiseaux qui ont des serres, tous les oiseaux qui ont des serres en montagne, il faut s'en éloigner.
1: Il y a des rapaces qui vous ont piqué des drones.
2: Oui, oui, oui. La dernière image du drone, c'est le rapace comme ça.
1: Ah, c'est génial.
3: Attends, les mecs ont sorti des films derrière. Sauf le rapace, il est blindé, le mec, il a bien mis.
1: Allez, on se retrouve dans quelques instants pour la séquence souvenirs sensoriels de tournage, juste après Bernard Lavilliers et Jimmy Cliff sur ICI.

0: Harmonier, Bernard Lavillier, Jimmy Cliff sur votre radio locale ici.
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0: En compagnie de l'équipe du film Les Gendarmes, co-réalisé par Stéphane Archinard avec Arnaud Ducret dans un des rôles titres et le droniste Cédric Nusli. C'est l'heure de la séquence souvenirs sensoriels de tournage. Nous replongeons donc un an en arrière en Bourgogne, Arnaud Ducret. Lorsque vous tourniez ce film à Charnay-lès-Mâcon, quelle odeur vous revient en tête de ce tournage?
3: Les freins du TGV que j'ai pris énormément de fois pour faire des allers-retours. Voilà.
0: Freins du TGV.
3: Ouais, vous savez quand le TGV arrive, que ça freine et que ça, il fait chaud et que tu sens le. Voilà. Bah, je sais pas. Je vous donne ça comme ça. Ça me vient, mais il y a eu certainement d'autres choses bien plus sympas, comme le Bourgogne.
0: Oui, parce que vous vous êtes fait plaisir culinairement parlant sur ce tournage.
3: Ils nous ont fait un beau buffet. Qu'est-ce qu'on a mangé? Attends, tu te rappelles chez Bambou, ils nous avaient fait le barbecue. C'était du foie gras. Il y avait quoi? Non, attends.
4: Mais tu veux que je te dise? Les menus sont tellement bons.
3: On avait un traiteur qui venait chez Bambou. Ils nous ont fait une petite soirée un soir. C'était le barbecue. Voilà, l'odeur du barbecue. Voilà, de la braise avec la viande. C'était extraordinaire. Et le Bourgogne à côté que vous servez, qui est très bon.
0: C'est quelque chose qui compte pour vous, justement, la qualité de la cantine sur un tournage.
3: Ça se voit, non?
4: Ah non, mais c'est blague à part, c'est très très sérieux.
3: Non, c'est important.
4: Ah ouais, c'est hyper important.
3: C'est qu'ils doivent faire des choses différentes et en même temps qu'il faut que tu te sentes. Les techniciens tout ça, qui sont là depuis avant nous sur le tournage.
0: Ouais, sur les.
3: Il faut les rassasier, ces gens-là, les pauvres. Non, mais c'est vrai, je veux dire. Il faut les nourrir parce que ça bosse, ça court et c'est important. C'est vrai.
4: Mais plus les techniciens que les acteurs, finalement.
3: Bien sûr.
4: Sont moins chiants, j'allais dire, parce qu'ils sont plus. On peut les isoler, mais les techniciens qui bossent H24, eux, c'est arrivé un tournage, on a changé de cantine.
3: Changer
4: de cantine. Exactement. Les techniciens se disent, si c'est comme ça demain, on vient pas.
0: Stéphane Archinard, quel son vous a marqué sur ce tournage bourguignon?
4: Le son des drones, justement, parce que ça nous faisait un tout petit peu d'air. On a tourné donc par 45 degrés en plein milieu des vignes. Et je me souviens même qu'Henri Guibet dit, qui joue le père de Fred Testo, Henri Guibet, un acteur de 85 ans, maintenant 6 ans, disait, ça m'a fait un tout petit peu d'air, ça m'a bien rafraîchi.
0: Ah là là, 45
4: degrés en plein milieu des vignes, c'était.
0: Cédric Nusli, hormis vos drones, quel accessoire retenez-vous de ces 5 jours de tournage où vous êtes venu?
3: Le tire-bouchon.
5: La pince.
0: Le tire-bouchon.
5: Non, la pince, le grappin, comme dans Toy Story. Le grappin que François et Stéphane nous ont fait construire. Enfin, c'est pour nous, on a gardé les photos, c'est génial.
0: Vous l'avez gardé, la pince?
5: Oui, bien sûr. Oui, bien sûr, on l'avait construit, elle est télécommandée. On la radiocommande comme un drone, donc on pouvait attraper. Et ça, ça reste sur notre top 3 des tournages.
0: Arnaud Ducret, quel mot avez-vous le plus prononcé sur ce tournage?
3: J'avais une grande blague, c'est que je disais à chaque fois, c'est la dernière fois que je lis pas un scénar. Voilà, c'est ma grande blague. Chaque fois, je dis, c'est la dernière fois. On faisait des scènes, mais ça me fait beaucoup rire. Évidemment, je plaisante, mais chaque fois, je disais, les gars, c'est la dernière fois que je lis pas un scénar. Je ne fais plus jamais rien par amitié.
0: Entre les prises, vous disiez ça.
3: Voilà, on n'arrêtait pas. On disait tellement de bêtises. On peut tenir une heure de conversation avec, par exemple, un ami comme Fred Testo. Oui. On peut tenir une heure de conversation, lui et moi, où ça ne veut rien dire, et c'est très agréable.
4: Fred Testo a d'ailleurs des charentaises quand il ne tourne pas.
0: Non.
4: Donc il a d'ailleurs des séquences où on ne voit pas ses pieds, où il tourne en charentaise.
0: Vraiment, il a le costume de gendarme
4: Il a le haut du gendarme, il a ses charentaises. Ouais.
0: La panoplie du gendarme, en l'occurrence le costume que vous avez porté, Arnaud, vous en.
3: Oui. Ça, c'est lourd, la journée, c'est cette ceinture et tout, c'est vrai, faut s'y faire quand même. Ouais. Tout est assez bleu, même les polos, c'est des polos qui doivent.
4: Ils sont épais.
3: Non, mais
4: ils sont très épais.
3: Non, mais c'est vrai, c'est une matière. C'est un truc que j'ai remarqué dès le début. C'est quoi ces polos? C'est l'impression que c'est des polos formels, quoi.
4: C'est rigide. Ouais.
3: Non, c'est très épais, c'est normal, c'est leur outil de travail.
0: Ouais.
3: Et donc, ça doit être solide, mais on se rend pas compte, quoi. Mais il faut le tenir, le calot, tout ça, c'est. Waouh, faut être là, quoi. Avec le gilet, c'est des choses toute la journée qu'ils ont, c'est sous le soleil et tout, là. C'est eux aussi, ils souffrent.
0: Nouvelle empathie envers les gendarmes.
3: Voilà, donc maintenant, dès que je vois un flic, je le regarde, un gendarme, et je vais le voir, et je l'embrasse, et je dis bravo, bravo pour la France.
0: Et vous lui direz que vous avez joué dans les gendarmes. Voilà, génial. La version cinéma de la BD culte est à découvrir donc en salle le 5 août prochain avec Fred Testo, Marc Rizzo, Alice David, Julien Arrouti et Arnaud Ducret. Merci d'avoir été
3: avec nous.
0: Merci Stéphane Archinard.
4: Merci
0: Cédric Nusli de nous avoir parlé du métier de droniste sur les plateaux de cinéma. Ça tourne revient la semaine prochaine pour la dernière de la saison avec Bertrand Huskla et l'équipe du film de la Comédie Française. D'ici là, bon dimanche à tous et on le fera. Et bel été sur votre radio ICI.
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9: Lettre au peuple de France, par Jean-Luc Mélenchon.
10: Mes chers compatriotes, dans moins d'un an, ce sera le second tour de l'élection présidentielle. Vous en prévoyez l'importance. Vous connaissez le bilan destructeur du président qui s'en va. Liberté et partage des richesses ont tant souffert. Tournons la page. C'est le sens de ma candidature à l'élection présidentielle. Et je vous propose de me parrainer. Pour vous en convaincre, je veux résumer mon analyse du moment actuel et vous proposer un futur différent. Nous entrons dans une saison agitée de l'histoire du monde. Un dérèglement profond du climat et du vivant s'accélère. L'eau, l'air, la biodiversité sont des biens communs en péril. Toute la civilisation humaine va être mise à l'épreuve. Or, nous sommes déjà menacés d'une guerre généralisée. Ces défis sont sans précédent. La France n'est pas préparée pour cette situation. L'État, les services publics, la sécurité sociale qui la structure ont été dévastés par les politiques libérales. À présent, les uns se sont enrichis plus que jamais et ils refusent leur juste contribution au bien commun. Les autres ont été spoliés de leurs efforts et des acquis des générations précédentes. Tout semble mis en cause. La vie chère s'est installée, obligeant aux privations. La pauvreté, la précarité, la faim accablent des millions de personnes dans l'Hexagone et en Outre-mer, en particulier parmi les femmes et les jeunes. La souveraineté agricole et industrielle a été bradée aux fonds financiers qui mènent le monde. Enfin, des débats majeurs sont rendus irrationnels, comme sur la sécurité ou la laïcité. Bref, la pagaille au sommet de l'État, le marché partout, la hargne, la cupidité, la corruption ont désarticulé notre pays. Les dominants et des médias ont semé des haines religieuses et racistes pour diviser le peuple. Ils craignent sa mobilisation pour la dignité, contre les salaires insuffisants, les logements chers et souvent indignes. Et voyez le harcèlement médiatique et les répressions brutales contre les critiques de ce système ou les antifascistes. Voyez partout l'abaissement moral des autorités de l'État. Honte au président quand il nie le résultat des élections législatives. Où sont alors l'État de droit et la démocratie? Enfin, comment ne pas être affligé par le déclin du pays sur la scène internationale? La France doit se dédier à la paix. L'inaction contre le génocide à Gaza, l'invasion du Liban ou la guerre illégale contre l'Iran sont des exemples de complicité avec la loi du plus fort. Mais faire tout l'inverse est possible. Consacrons la gestion de notre pays au progrès écologique et social. C'est le sens du programme L'Avenir en commun, porté par ma candidature. Je me présente entouré d'une équipe soudée, prête à gouverner. L'heure du grand changement est venue. Faisons vivre une nouvelle France rassemblée sur des objectifs nationaux conformes à l'intérêt général humain. C'est le moment d'une révolution citoyenne. Passons à la 6e République. Donnons tout le pouvoir au peuple, avec le référendum d'initiative citoyenne et le droit de révoquer aussi tout élu. Nous voulons le progrès social par les salaires, le temps libéré, la qualité du travail salarié, l'autonomie dans sa vie, l'émancipation des femmes. Assumons les nouveaux défis de la condition humaine. Construisons une société d'harmonie entre les humains et avec la nature. Ayons l'ambition de projets aux frontières du possible. Avec la planification écologique, nous entrerons dans ce futur sans saccager. Au fond, la France brille quand elle donne la priorité aux sciences et à la culture, par l'éducation pour tous. Quand elle prend le parti de la solidarité, de l'égalité, du respect intransigeant de la dignité individuelle dans tous les aspects de l'existence. Chers compatriotes, une meilleure vie est possible. Préparons-la maintenant.
8: C'était Expression Directe avec La France Insoumise.
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11: Et bonjour à toutes et à tous, bienvenue sur la route du Tour de France, deuxième étape aujourd'hui entre Tarragone et Barcelone, départ prévu à 13h45. Dans un quart d'heure donc, on va s'élancer pour cette deuxième étape de 168 km. Au départ de Tarragone, on vous retrouve, Bruno Blanza, bonjour.
12: Bonjour.
11: Comment ça se passe en bord de Méditerranée?
12: Effectivement. Ouais, il y a quand même beaucoup d'impatience hein, du côté des coureurs que l'on a croisés ce matin, avec effectivement une deuxième étape. Mais hier, c'était un contre-la-montre par équipe, quelque chose de très particulier, très spécifique. Paul Sexas, la pépite française, l'a bien répété. Mais aujourd'hui, c'est quelque part le vrai départ du Tour de France pour ce peloton sous le soleil très chaud. Devant moi, j'ai pas mal, notamment d'habitants de Tarragone qui sont présents, qui ont des parasols, beaucoup de casquettes, beaucoup d'enfants également, parce qu'il fait chaud. Et on va remonter depuis le sud de la Catalogne vers la capitale de la région, Barcelone, pour vous rejoindre, Thomas, la même arrivée qu'hier sur les hauteurs de Montjuïc, avec eh bien tout le littoral là de cette fameuse Costa Dorada, ces plages magnifiques depuis donc Tarragone, 168 500 km, avec probablement, on l'espère en tous les cas, on verra une explication entre Cador d'ores et déjà sur les rampes finales.
11: Exactement, parce que si au début c'est plat, eh bien ensuite il faudra la monter trois fois cette côte du château de Montjuïc, très pentue. On attend donc un duel, vous le disiez, entre Tadej Pogacar, le maillot jaune Jonas Vingegaard et évidemment Paul Sexas, notre Français qu'on suit. À noter que c'est un record, on n'est jamais allé plus au sud dans l'histoire du Tour de France que ce départ de Tarragone. On se retrouve dans une demi-heure.
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13: À découvrir demain lundi, la chapelle du Sacré-Cœur d'Asparin ouvre ses portes pour des visites guidées. Construite entre 1928 et 1931, cette chapelle, également appelée Chapelle des Missionnaires, est un édifice remarquable qui mêle avec élégance les influences art déco, byzantines et basques. À l'intérieur, vous pourrez admirer un décor exceptionnel avec notamment des fresques représentant 48 personnages, deux magnifiques vitraux, une impressionnante mosaïque monumentale réalisée par les célèbres frères Momé Jean, figure majeure de l'art du vitrail et de la mosaïque. Classée monument historique depuis 2011, la chapelle appartient aujourd'hui à la commune d'Asparin. Elle a bénéficié d'un important chantier de restauration lancé en 2019 et achevé en 2023 afin de préserver toute la richesse de ce patrimoine unique. Cette restauration a d'ailleurs été distinguée par le prix Pèlerin Patrimoine en 2021, présidé par l'architecte en chef de Notre-Dame de Paris. Deux visites guidées sont proposées demain à 10h30 et à 15h. Les réservations sont possibles auprès des bureaux d'accueil touristique ou en ligne.
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post-disco, le groupe Earth, Wind & Fire avec ce titre super entraînant, Let's Groove. C'est Sophie Nolvaux sur votre radio ici. Bienvenue en plein cœur de ce premier week-end de 2 juillet. Un mois qui sent bon les vacances, les festivals, les barbecues et les apéros, les retrouvailles entre amis ou en famille, les siestes aussi. Et tout simplement, le plaisir d'être ensemble. Et pendant que les enfants s'amusent, les plus grands se détendent et savourent ce dimanche 5 juillet avec de la musique pour nous faire vibrer, bien évidemment, celle de Marine par exemple. Voici Escroc.

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1: Je suis avec Fabienne, on est à Boucau, on est sur une petite place près de la gare de Boucau. Il y a des bus qui démarrent ici, c'est une petite place de village. Je pense que les étrangers, c'est exactement ce qu'ils ont comme idée de petite place française. Fabienne, bonjour.
2: Exactement, avec une petite terrasse où on peut prendre un petit rafraîchissement, les petits commerces, la petite boulangerie où on achète sa petite baguette tradition, tout va bien.
1: C'est ça, avec le petit bar PMU, l'estival, c'est top. Allez, nous, on regarde. Donc, on a ouvert notre petite boîte. Les boîtes de Boucau, elles sont toujours aussi belles. C'est des petites cabines de bain en bois. Celle-ci, elle a du bleu, du vert. Et il y a plein de choses. Qu'est-ce qui va attirer votre attention ?
2: Oh, ben là, plein de romances, plein d'histoires d'amour avec même une collection mythique, les vieux arlequins.
1: Mais oui, on a tous été bercés par arlequins.
2: On sent qu'il y a des vieilles bibliothèques qui ont été vidées avec plein de petites choses et on va sur des romances à n'en plus finir. Nous avons des amoureux dans le coin. Oh là là. Alors là, celui-là, il est magnifique aussi. Victoria Hislop, L'île des oubliés. Moi, c'est un livre que je conseille beaucoup. C'est aussi du voyage et on part sur une île qui est en Crète, qui est l'île de Spinalonga. Ça se passe de nos jours. C'est une jeune femme qui va partir en Crète avec son chéri, mais ça va pas se passer très très bien. Donc elle va donner un autre tour à son voyage et va découvrir une île en Crète où on mettait les lépreux, puisqu'à l'époque on les isolait dans des îles. Et elle va découvrir ses origines, puisqu'elle avait quelqu'un de sa famille qui était issu de cette île.
1: Ça donne vraiment envie, ça.
2: C'est un magnifique livre. Donc c'est Victoria Hislop, qui est une autrice anglaise. Puis là, il est toujours dans les librairies.
1: Chez vous, on peut le trouver ?
2: Oui.
1: Bon, alors on va laisser les romances, les comédies romantiques, parce que visiblement, c'est pas votre petite tasse de terre. Ah, on a Robert Merle quand même. Ouais, voilà. Vous avez vu là ? Ça, c'est beau quand même. On n'en parle plus beaucoup de cet auteur. Je trouve qu'il est parti un peu des études, même on l'étudie plus. C'est de l'anticipation surtout qu'il faisait, hein, mais plutôt l'anticipation féministe, entre guillemets, on peut dire ça ?
2: Oui, on peut dire ça, ouais, tout à fait.
1: Ouais, vous faites la grimace là, Fabienne. Un peu désuet pour vous ?
2: Non, pas désuet du tout. Non, pas désuet du tout, mais malheureusement, peut-être un peu oublié.
1: Oui, c'est vrai, voilà. C'est vrai. Alors.
2: Un polar encore, un Dion Meyer.
1: On peut rebondir sur un autre polar. Hein. Vous avez un autre polar en tête ?
2: Alors, moi, j'aime beaucoup Caryl Ferré dans les auteurs de polar.
1: Ouais.
2: Donc, le dernier qui est sorti en poche, c'est Okavango. Avec une particularité, c'est que c'est des polars qui vous font voyager. Parce qu'à chaque fois, ils s'immergent dans le pays pour l'écriture. Vous êtes en Afrique du Sud avec des trafiquants d'animaux. C'est assez toujours prenant. Je pense à un autre de lui qui s'appelle Led. Qui se passe cette fois-ci en Sibérie, avec une histoire amoureuse entre deux mineurs. Donc quelque chose d'assez particulier. Et pareil, il est allé dans la ville de Norsk pour s'immerger et découvrir le lieu et ensuite écrire son polar. Polar voyageur.
1: Ah ben super, super. Bah allez, on reste là-dessus. Merci beaucoup, Fabienne.
2: Avec grand plaisir.
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0: Que ce soit chez toi, chez moi ou ici, on est parfaitement bien sur votre radio préférée en compagnie de Slimane et Claudio Capeo. Reconnu comme l'un des plus grands batteurs mais aussi chanteurs de sa génération, on va retrouver Phil Collins avec One More Night dans un instant. Très bel après-midi à l'écoute d'ici.
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2: Le départ de la deuxième étape du Tour de France était il y a quelques secondes à peine. Le peloton est toujours en Espagne pour un parcours assez punchy. On va à Barcelone dans quelques instants. 7 départements placés en vigilance orange canicule dans le pourtour méditerranéen. On va frôler les 40 degrés dans l'Hérault et les Pyrénées-Orientales. Dans ce département, en conséquence des fortes chaleurs et de la sécheresse, un important incendie qui s'est déclaré hier à Trévillac. Il est attisé par l'effet de la tramontane et reprend de la vigueur, indique le préfet des Pyrénées-Orientales. Ce matin, 700 pompiers sont mobilisés pour tenter de le circonscrire. 1350 hectares ont déjà été détruits. Après une première marche blanche hier à Carcassonne dans l'Aude qui a rassemblé 500 personnes, à l'initiative du père de Louis, cet adolescent de 17 ans, passé à tabac et laissé pour mort, une nouvelle marche avait lieu ce matin en son hommage à Narbonne. Une marche pour rendre hommage à Louis, donc mort le 23 juin dernier, à l'appel cette fois de sa famille maternelle. Emmanuel Macron va se rendre en Syrie, selon la présidence syrienne qui communique aujourd'hui sans préciser la date de son voyage officiel du président français. Une première pour un chef d'État d'une puissance occidentale depuis la chute de Bachar el-Assad. Et puis un incident rarissime dans un parc d'attractions à Danlis Park, à Donnebrück dans le Pas-de-Calais. Un wagon s'est retrouvé bloqué en haut d'une montagne russe après avoir percuté un pigeon. Deux personnes sont restées coincées à son bord en hauteur. Le temps de l'intervention des secours, ils s'en tirent avec une grosse frayeur.
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3: En direct de la deuxième étape du Tour entre Tarragone et Barcelone, sur la route du Tour, on vous retrouve Bruno Blanza, ça vient de partir.
4: Ça vient de démarrer avec déjà un coureur de l'équipe Lotto qui commence à partir avec effectivement, ça y est, le peloton groupé. On nous dit il y a eu quelques petites tentatives sous un soleil de plomb et le long des plages de la Costa Dorada pour rejoindre Barcelone, un petit peu plus de 160 km plus loin désormais.
3: Oui, et trois fois la montée à emprunter vers le stade olympique de Montjuïc, on y était déjà hier. Ce sera donc une explication entre favoris, notamment Jonas Vingegaard en maillot jaune hier après la victoire de son équipe Visma Leasebike dans le contre-la-montre par équipe, 12 secondes d'avance sur Tadej Pogacar, 39 sur Paul Sexas, le jeune français qui est 10e, 168 km à parcourir donc entre Tarragone et Barcelone. On se retrouve dans une demi-heure.
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5: Après la petite fraîcheur matinale, c'est le soleil qui l'emporte aujourd'hui dimanche. Des températures très élevées, bien au-dessus des normales saisonnières, c'est ce que nous dit Météo France. À 17h, 27 degrés à Hendaye, 29 degrés à Saint-Jean-de-Luz. On attend 31 degrés à Anglet et Biarritz, 32 pour Bayonne, Ustaritz et Espelette, 34 degrés à Sparin et 35 degrés à Saint-Palais. Et attention, ce n'est pas terminé. La journée la plus chaude de la semaine, ce sera demain, lundi, avec un ensoleillement qui va porter les températures jusqu'à 40 degrés demain après-midi.
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0: Sundour et Lene Cherry avec Seven Seconds. Sophie Nolvaux pour entamer avec vous cette nouvelle heure de pur plaisir et de bonne musique. Dans la suite de votre après-midi, des conseils pratiques et utiles à côté de chez vous. Et on va voir si vous connaissez vos classiques. Dans un court instant débarque vos trois chansons françaises à la suite. Avec Joe Dassin, une nouveauté de Manon Lisa et un souvenir de Gérard Blanc.
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0: Sur la route, à la maison ou au boulot ce dimanche avec Joe Dassin et dans les yeux d'Émilie. Et on prend tout de suite la direction de la deuxième étape du Tour de France.
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3: Et il reste 142 km avant l'arrivée de la deuxième étape de ce Tour de France. Ici à Barcelone, on est parti il y a une demi-heure de Tarragone, un petit peu plus au sud. Bruno Blanza, on vous retrouve sur la moto ici, entre donc Tarragone et Barcelone, avec beaucoup de monde. On a vu pas mal de décorations, notamment dans la ville de départ.
4: Exactement, cette magnifique ville de Tarragone avec ses vestiges romains et notamment cet amphithéâtre que l'on a contourné, ces vieilles pierres pour donner ce décor de carte postale à ce départ. Là, on bascule petit à petit sur la Costa Dorada. On est en train de remonter tout simplement la Catalogne depuis le sud de cette région, direction Barcelone, le long de magnifiques plages. On était à proximité de l'une d'entre elles au tout début de l'étape. On est un petit peu devant les échappées et énormément de monde. On se posait la question d'ailleurs sur, notamment hier et puis à la présentation des équipes, si Barcelone allait vraiment faire la fête pour le Tour de France. Et on voit bien qu'il y a une vraie ferveur. Il n'y a pas que des Espagnols. J'ai vu des drapeaux norvégiens, des drapeaux à l'instant colombiens là sur ma gauche. Énormément de Colombiens, notamment pour supporter Bernal, le maillot vert de ce Tour après la première étape hier. Et on commence petit à petit à basculer dans d'autres paysages, direction la capitale de la Catalogne, Barcelone, tout à l'heure.
3: Avec trois hommes pour ouvrir la route, trois échappés, le néerlandais Molenaar, l'allemand Engelhardt et le néerlandais lui aussi Vandenbroucke. Et une première chute qui a fait quelques dégâts, notamment Dorian Godon, l'ancien champion de France. Sinon, peloton groupé avec tous les favoris, Tadej Pogacar, Jonas Vingegaard, le maillot jaune, et Paul Sexas, qui sont toujours bien présents.
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5: À découvrir ce mercredi, une zone humide en plein cœur de la ville d'Anglette. La direction de l'environnement propose une balade découverte au Maharin, un véritable poumon vert au cœur d'Anglette. Ce site a conservé son caractère naturel avec ses espaces boisés, ses berges et son ruisseau. Accompagné par un guide naturaliste, vous allez pouvoir découvrir pas mal de choses et surtout en apprendre davantage sur l'histoire du lieu et découvrir la richesse de la biodiversité des zones humides, un écosystème précieux pour la faune, la flore et l'équilibre environnemental. Une sortie nature accessible à tous. Je veux dire, à partir de 6 ans, c'est animé par la direction de l'environnement. Le rendez-vous est fixé ce mercredi 8 juillet de 10h30 à 12h15 au Maharin, allée du Val-Fleury. C'est à Anglette. La participation est gratuite. Sur inscription, une belle occasion de redécouvrir un espace naturel méconnu juste au cœur de la ville d'Anglette.
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0: Vous écoutez ici avec le baguette de Lan Biwe. Dans cette chanson, Alain Souchon fait revivre le souvenir de son enfance et ses vacances en Bretagne. Sur fond de marine nationale et d'orchestre breton appelé Bagade, il nous offre un voyage nostalgique dans le Morbihan. Alors si vous appréciez la chanson française, rendez-vous sur l'appli ici pour découvrir notre web radio 100% chanson française. Il sera bientôt 15h et toute l'info en France et dans le monde en 90 secondes. Mais avant, on écoutera Renaud, Auréa et David Bowie. Excellent dimanche après-midi.
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2: Un nouvel incendie, cette fois dans le Gard, en raison de la sécheresse et des fortes chaleurs ce week-end. Un feu de forêt très violent est en cours sur la commune de Lédenon. Plus de 150 hectares ont brûlé, une centaine de pompiers sont sur place. Un circuit de karting tout proche a été évacué, 600 personnes participaient à une compétition. L'autoroute A9 est également coupée dans les deux sens de circulation dans le secteur, précise Ici Gare Lozère. Prenez vos précautions. Le feu dans les Pyrénées-Orientales à Trévillac est lui toujours en cours. Débuté hier soir, il est attisé par l'effet de la tramontane et il reprend de la vigueur. 700 pompiers sont mobilisés pour tenter de le circonscrire. 1350 hectares ont déjà été détruits. Conséquence, l'étape du Tour de France de demain, qui part d'Espagne pour rejoindre la station de Les Angles, qui est située dans les Pyrénées-Orientales, pourrait être annulée. La décision va être prise d'ici la fin de journée, annonce le préfet du département. 7 départements qui sont également placés en vigilance orange canicule dans le pourtour méditerranéen, où des températures proches de 40 degrés sont annoncées cet après-midi, notamment dans l'Hérault et donc les Pyrénées-Orientales. À Narbonne, dans l'Aude, 4500 personnes ce matin pour honorer la mémoire de Louis, cet adolescent de 17 ans battu à mort fin juin. La mère de l'adolescent tué a réclamé un durcissement de la justice pénale. Éric Zemmour et Marion Maréchal Le Pen étaient dans la foule, vêtus de blanc. Et puis 2 bateaux en feu ce matin dans le port de Vieux-Port de Marseille. Les 2 embarcations ont coulé. 10 personnes sont légèrement blessées.
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3: Et en attendant de nouvelles informations sur l'étape de demain, on continue de vous faire vivre celle d'aujourd'hui entre Tarragone et Barcelone. C'est la 2e. Pour l'instant, c'est plat. 3 échappés en tête, 2 Néerlandais, Frank Vandenbroek et Alex Molenaar, et un Allemand, Felix Engelhardt. Bruno Blanza, vous êtes derrière eux sur la moto ici.
4: Oui, je les ai en ligne de mire avec une belle collaboration de la part des 3 hommes hein, qui se sont échappés très rapidement juste après le départ de Tarragone et qui sont en train de creuser un petit peu l'écart sur le peloton dans un décor assez rare pour le Tour de France. On a la mer Méditerranée à 10 mètres sur notre droite. D'ailleurs, il y a beaucoup de supporters en maillot de bain qui vont à la plage et qui reviennent. On voit les parasols. C'est assez sympathique avec un monde fou véritablement depuis le départ de Tarragone.
3: Et ça va se durcir dans une 40aine de kilomètres quand on sera direction Barcelone, un peu plus dans les terres. On se retrouve dans une demi-heure.
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5: Après la petite fraîcheur matinale, c'est le soleil qui l'emporte aujourd'hui dimanche. Des températures très élevées, bien au-dessus des normales saisonnières, c'est ce que nous dit Météo France. À 17h, 27 degrés à Hendaye, 29 degrés à Saint-Jean-de-Luz. On attend 31 degrés à Anglet et Biarritz, 32 pour Bayonne, Ustaritz et Espelette, 34 degrés à Sparin et 35 degrés à Saint-Palais. Et attention, ce n'est pas terminé. La journée la plus chaude de la semaine, ce sera demain, lundi, avec un ensoleillement qui va porter les températures jusqu'à 40 degrés demain après-midi.
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week-end se poursuit sur votre radio ici avec les Bee Gees. On écoutait How Deep Is Your Love. Prenez le temps de vous poser, hein, soyez les bienvenus. Vous êtes ici chez vous et je suis ravie de vous accompagner. Sophie Nolvaux au micro de votre après-midi avec des infos près de chez vous dans quelques minutes et de quoi chanter aussi dans la suite avec vos trois chansons françaises à la suite. 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

0: Il y aura Florent Pagny, le nouveau single de Zazie, sans oublier Alain Bachung.
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0: souvenirs de l'année 88 que l'on vient de savourer ici sur votre radio locale. C'était Florent Pagny avec N'importe quoi. Le Tour de France a débuté hier, on suit ça de près avec beaucoup de passion et on vous fait vivre tout de suite la deuxième étape.
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3: Et toujours le long de la mer Méditerranée, à 93 km de l'arrivée à Barcelone, les coureurs poursuivent leur remontée vers le nord, le long de la côte. Bruno Blanza, vous êtes sur la moto ici d'Alexandra Bergel. Vous y êtes toujours, vous n'êtes pas arrêté à la plage, Bruno?
4: Non, mais ça donne envie, hein, Thomas. Elle est à 50 mètres, la plage à droite. Je vois ces parasols de toutes les couleurs, là, avec un monde fou. On a passé une dizaine de kilomètres sur une sorte de corniche en surplombant la Méditerranée. Spectacle magnifique au niveau des échappées, mais le décor, vous l'aurez compris, est également grandiose. Mais il n'y avait aucun spectateur à cet endroit-là. Ça montait, ça descendait, des virages par-ci, par-là. Alors que là, on retrouve la foule véritablement. Des images avec des vacanciers, avec énormément de monde et avec ces trois échappés qui se relaient. Certes, ils perdent du temps sur le peloton, mais on est à une soixantaine de mètres de le long vraiment de la mer Méditerranée, ce littoral avec beaucoup de dodanes, et ils insistent avec des longs relais, chacun de plus d'une minute, c'est beaucoup, hein. En vélo, ils tentent de conserver leur avance, mais irrémédiablement, le peloton qui met en route derrière est en train de rattraper cette échappée petit à petit.
3: Exactement, 2 minutes 30 d'avance pour les trois échappés, Alex Molnar, Frank Vandenbroek et Félix Engelhardt, peloton emmené par l'équipe Pinarello, c'est celle du Britannique Tom Pidcock, qui pense donc tout à l'heure peut-être à Barcelone sur la colline de Montjuïc, faire le match, rivaliser avec les grands favoris, le maillot jaune Jonas Vingegaard évidemment, mais aussi Tadej Pogacar, le tenant du titre, le Slovène, et la petite jeune pépite française, Paul Sexas, 19 ans, tout le monde est dans le peloton. Paul Sexas qui est d'ailleurs très proche de Tadej Pogacar. On se retrouve dans une demi-heure pour vous raconter la suite de cette deuxième étape.
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6: Le cœur d'homme Gourekin d'Arkhang recherche des choristes débutants ou confirmés pour étoffer son effectif. Il n'y a pas de condition d'âge pour venir chanter. Gourekin s'adresse à toutes les générations et réunit des choristes de tous horizons dans une ambiance conviviale et décontractée. Adressé directement au président de la chorale, Daniel Darigol, au 06 09 81 37 80. Je répète, 06 09 81 37 80. N'hésitez pas à vous lancer.
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0: portrait.
1: Infinie douceur et tendre mélancolie chantée par Calogero. On écoutait le portrait sur votre radio ici. Les vacances ont commencé, mais vous devez peut-être encore patienter quelques jours, voire quelques semaines avant de partir. Et si on partait tout de suite? 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Dans quelques minutes, vous avez rendez-vous avec l'info en France et dans le monde en 90 secondes. Ce sera à 16h, mais avant, John Lennon, Benjamin Biolay et Texas.
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2: La première étape du Tour de France dans l'Hexagone menacée d'annulation demain. Le préfet des Pyrénées-Orientales prendra sa décision en fin de journée. Un important incendie est en cours à 70 km de l'arrivée qui est prévue à la station des Angles. 700 sapeurs-pompiers sont mobilisés. 1500 hectares ont déjà brûlé dans un massif près du mont Canigou. Attisé par le vent, une sécheresse exceptionnelle et de fortes chaleurs, l'incendie qui s'est déclaré hier soir reprend donc de la vigueur, indique la préfecture. Un gymnase a été ouvert pour accueillir les personnes évacuées la nuit dernière. Dans la Drôme, un autre incendie est en cours, lui aussi sur un terrain difficile d'accès près de la ville de Die. 300 hectares de végétation ont brûlé. L'incendie n'est pas maîtrisé à cette heure. À Narbonne, dans l'Aude, 4500 personnes ce matin pour honorer la mémoire de Louis, 17 ans, battu à mort fin juin. La mère de l'adolescent tué a réclamé un durcissement de la justice pénale. Deux personnes coincées à 10 mètres du sol pendant une heure et demie en plein soleil alors qu'ils faisaient un tour de manège. L'incendie s'est produit hier midi à Danlis Park, à Denbrook, dans le Nord-Pas-de-Calais. Leur manège a été totalement arrêté à cause d'un pigeon qui a violemment percuté la nacelle. Et puis ils font le show et le buzz avec des kartings en Lego. Les pilotes de Formule 1 se sont amusés ce matin au Grand Prix d'Angleterre en participant à une course délirante de kart électriques construits en briques Lego. C'est Fernando Alonso qui s'est imposé dans ce qui ressemblait plutôt au jeu vidéo Mario Kart.
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3: Et Tadej Pogacar a faim, le Slovène battu hier dans le contre-la-montre par équipe par son rival Jonas Vingegaard est en train de faire rouler son équipe. Il veut s'imposer tout à l'heure à Barcelone à l'arrivée de cette deuxième étape en haut de la colline de Montjuïc. L'équipe UAE Team Emirates qui mène donc le peloton à 75 km de l'arrivée. Et conséquence, eh bien, les trois pauvres échappés, l'Allemand Felix Engelhardt et les Néerlandais Frank Vandenbroek et Alex Molenaar n'ont plus que 30 secondes d'avance. Ils avaient 2 minutes 30 encore il y a quelques kilomètres, alors que ça commence à grimper à 75 km de l'arrivée. On rentre dans les terres, on est en train de franchir la côte de Béguès qui sera la première à distribuer les points pour le maillot à poids. Et donc on le comprend, Tadej Pogacar est en forme. Il fera le match tout à l'heure en haut de la colline de Montjuïc pour pourquoi pas remporter l'étape et pourquoi pas reprendre le maillot jaune à Jonas Vingegaard.
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2: Et même météo qu'en Espagne, soleil et chaleur sur l'ensemble du pays avec le début d'une nouvelle canicule, 31 à Paris, 35 degrés en Nouvelle-Aquitaine, en Occitanie, 37 degrés à Montpellier, une soirée très chaude dans le sud, difficilement supportable dans le sud et le sud-ouest, demain douceur et soleil dès le lever du jour sauf près de la Manche avec quelques nuages et puis chaleur caniculaire l'après-midi dans le sud et l'ouest du pays avec 35 à 40 degrés sous le soleil, quelques nuages qui circulent près de la Manche et de la Belgique.
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voici le programme de notre dimanche. Dans un peu moins d'une demi-heure, un point sur la deuxième étape du Tour de France. C'est à 16h30. Tout l'été, nous allons vivre au rythme du Tour, car ici, c'est la radio officielle du Tour de France. Nous allons vivre un été très sportif. Toute l'après-midi, des chroniques également, des infos pratiques près de chez vous, ça arrive. Et côté musique, on a tout ce qu'il faut. On va écouter ABBA dans quelques minutes, mais tout de suite, le groupe américain Survivor, avec cette chanson qui figure dans quel Rocky, tiens? Rocky 1? Non. Rocky 2? Non plus. Rocky 3? Non. Rocky 4? On va y arriver, on va y arriver. Tout de suite, Survivor. Merci d'être avec nous sur votre radio. Ici, il est 16h07.

0: sur votre radio, ici, 16h15. Restez à l'écoute dans quelques minutes, c'est l'heure du bain. Préparez vos maillots, on va s'intéresser à ce qui se passe dans la mer et dans nos océans. C'est juste après ça.
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1: Oui, ici c'est votre radio, merci d'être avec nous, c'est l'été, c'est l'heure du bain les amis, tout le monde en maillot, avec entre autres les scientifiques d'Océanapolis, Acte à Brest, Louise Lempire, répond aux questions que les enfants se posent sur la mer. Écoutez, c'est super intéressant et on va apprendre encore plein de choses cet après-midi.
2: Est-ce qu'on peut faire un château de sable géant ?
3: Il te faut des pelles, des seaux, des coquillages pour la déco, du sable et de l'eau.
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3: Construire un château de sable, c'est l'une des meilleures activités à la plage, mais ça demande un peu de préparation. Pour commencer, il faut que tu trouves l'endroit idéal. Si la mer monte, tu peux t'installer sur ce qu'on appelle la ligne de marée. Tu vas voir, c'est facile à repérer, c'est le sable encore mouillé, mais le plus éloigné de l'eau. Si tu te mets trop près de la mer, les vagues risquent de grignoter ta construction avant même qu'elle ne soit terminée. Souvent, quand on fait un château de sable, on remplit le seau et on le retourne. Et là, le sable ne sort pas toujours de ton seau, peut-être parce qu'il y a trop d'eau, alors ton pâté dégouline. Parfois, il n'y a pas assez d'eau et là, ton pâté s'effrite et ton futur château tombe en poussière. Alors pour avoir le plus beau des châteaux, voilà quelques astuces. Tu remplis un seau de sable et dedans, tu ajoutes un peu d'eau. Mais pas trop, hein, sinon ça fait de la boue. Et sur un endroit plat, tu renverses ton seau et tu recommences plusieurs fois pour faire comme une pyramide de sable mouillé. Et après, avec tes petites mains, des râteaux ou des pelles, tu donnes la forme que tu veux à ton château, un peu comme si tu faisais de la poterie. Mais quand tu sculptes, c'est important de toujours le faire du haut vers le bas, comme ça les grains de sable qui tombent ne vont pas gâcher le reste de ton château. Et ensuite, tu fermes les yeux pour imaginer la construction de tes rêves. Et c'est parti!
2: Waouh! Avec toutes ces astuces, je vais pouvoir faire le plus grand château de sable du monde.
3: Oui, pourquoi pas? Mais en plus des pelles et des seaux, tu vas avoir besoin de quelques échelles. Parce que le plus haut château de sable du monde, il fait 21 mètres et 16 cm. Il a été construit au Danemark en 2021. Et attention, tiens-toi bien, il pèse plus de 5000 tonnes.
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1: Restez à l'écoute de votre radio ici. À 16h30, on fait le point sur la deuxième étape du Tour de France avec nos journalistes qui sont sur place, hein, là-bas en Espagne. Il nous reste encore 61 km, car ici, c'est la radio officielle du Tour. Mais avant, on écoute Amel Bent et le groupe The Cure. Bel après-midi, il est pratiquement 16h20. Merci d'être avec nous.

0: C'était Amel Bent sur votre radio ici avec l'amour, ça se donne et on en donne de l'amour tout l'été sur votre radio. Et pour les fans tiens d'Amel Bent, elle sera en concert le 12 septembre prochain dans la commune de Oulin-Pierre-Bénite située dans la métropole de Lyon. Voilà, ça c'est pour les fans d'Amel Bent. Ne bougez pas, dans un instant un point sur la deuxième étape du Tour de France. Mais avant on écoute Michel Berger, Le Paradis Blanc, c'est juste après ça.
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0: C'était le Paradis Blanc avec la voix de Michel Berger sur votre radio. Ici, on passe en mode Tour de France, un point complet sur cette deuxième étape avec nos journalistes sur place. On retrouve Thomas Coignac et Bruno Blanza avec les moyens techniques d'Alexandra Bergel et Lucien Lefebvre. Il est tout pile 16h30.
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3: Et on est à 53 km de l'arrivée à Barcelone. Les coureurs qui vont passer une première fois devant nous dans une grosse vingtaine de minutes, puisqu'aujourd'hui, il faut franchir trois fois la côte du château de Montjuïc, théâtre de l'arrivée de cette deuxième étape. Bruno Blanza sur la moto ici. Fini votre petite promenade au bord de la Méditerranée, Bruno. Là, on est passé dans les montagnes, mais les collines catalanes.
4: Exactement, c'est un petit peu plus compliqué pour les coureurs et un petit peu plus compliqué pour nous avec Alexandra Bergel. On nous fait coucou sans arrêt sur la moto ici qui est vraiment reconnaissable. Et on vient d'ailleurs de s'arrêter d'échanger avec des Catalans après la première vraie difficulté de ce Tour de France 2026. La côte de Bigas, col de deuxième catégorie. C'était avec pas mal de monde, hein, franchement, depuis le départ et un petit peu plus de monde dans cette courte montée de 5 km. On a quitté la Costa Dorada et ses magnifiques plages avec énormément de monde justement sur la plage. Et puis à 10 mètres, 15 mètres, les coureurs qui passaient venaient en maillot de bain. Le moment justement assez sympathique. Drapeau vert d'ailleurs, hein, c'est une information importante. On pouvait se baigner très facilement et sans crainte cet après-midi sur la Costa Dorada. Les trois échappés toujours présents depuis les premiers kilomètres, mais qui finalement ont perdu pas mal de temps le peloton qui revient à vive allure.
3: Plus que 45 secondes effectivement pour les deux échappés, Félix Engelhardt et Alex Molinar. Les favoris font rouler leurs équipiers. On a vu l'équipe UAE de Tadej Pogacar. On voit maintenant les Visma Lise Bike de Jonas Vingegaard, équipe qui a remporté le contre-la-montre par équipe hier. Duel donc entre costauds attendus au sommet de la colline de Montjuïc. On est de retour dans une demi-heure.
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0: À découvrir demain lundi, la chapelle du Sacré-Cœur de Hasparren ouvre ses portes pour des visites guidées. Construite entre 1928 et 1931, cette chapelle, également appelée Chapelle des Missionnaires, est un édifice remarquable qui mêle avec élégance les influences art déco byzantines et basques. À l'intérieur, vous allez pouvoir admirer un décor exceptionnel avec notamment des fresques représentant 48 personnages, de magnifiques vitraux et une impressionnante mosaïque monumentale réalisée par les célèbres frères Môme et Jean, figure majeure de l'art du vitrail et de la mosaïque. Classée monument historique depuis 2011, la chapelle appartient aujourd'hui à la commune d'Hasparren. Elle a bénéficié d'un important chantier de restauration lancé en 2019 et achevé en 2023 afin de préserver toute la richesse de ce patrimoine unique. Cette restauration a d'ailleurs été distinguée par le prix Pèlerin Patrimoine en 2021, présidé par l'architecte en chef de Notre-Dame de Paris.
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0: Excellent après-midi sur votre radio. Ici, quel bonheur de partager ce dimanche après-midi avec vous. Dans un instant, on va rire avec l'humour en tube de Fred Ballard. Elle sera accompagnée de Anne Roumanoff et Manu Payet. Et oui, ils seront avec notre Fred Ballard. Mais avant, place à la musique avec Louane et tout de suite, Michael Jackson. Tiens, petite info, depuis la sortie du biopic Michael au cinéma, les écoutes du chanteur sur Internet ont explosé de 144%. Non mais c'est énorme, ça mérite un moonwalk. Regardez ça. Bah heureusement que vous n'avez pas l'image, hein, parce que c'est nul. Merci d'être avec nous, merci de passer l'après-midi ensemble. Il est 16h34, tout de suite Michael Jackson avec Billie Jean.

0: Vous écoutez votre radio ici avec Louane, avec Chien. Et tiens, j'en profite pour vous dire qu'en cette période de vacances, on n'abandonne pas son animal de compagnie. Selon la SPA, 130 animaux sont abandonnés par jour l'été. Donc on ne laisse pas son chien dans un coin, je vous fais confiance. Allez, celle qu'on n'abandonnera jamais, c'est Fred Ballard, on l'adore ici. Tout de suite, l'humour en tube. Et d'après la science, le cerveau des femmes et celui des hommes ne fonctionnent pas du tout de la même manière. Oui, on décrypte ça tout de suite avec les humoristes de Fred Ballard.
1: La femme veut toujours changer l'homme, l'homme veut toujours changer de femme.
2: Voilà, oui, tout de suite avec Anne Romanoff, c'est beaucoup plus clair. Hommes et femmes sont très attachés à la notion de changement. On n'est juste pas d'accord sur ce qui doit être changé. Et parfois, l'homme qui change de femme tombe sur une experte en sélection naturelle de mâles reproducteurs.
3: Deux enfants, d'accord, et ton fils à quel âge ? 22 ans ! Oh, c'est bien, c'est grand ! Plus 800 points. Et qu'est-ce qu'il fait ? Il étudie le marketing à Montréal, au Canada. Oh, ça doit être dur pour toi, tu dois pas le voir sous deux fois par an. Oh, ça doit être difficile, plus 8000.
2: Ah bah oui les garçons, hein, c'est un paramètre à prendre en considération. On peut changer de femme, mais on ne peut pas changer de progéniture. 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Donc parfois, quand on est redevenu célibataire, bah faut pas en demander trop.
4: Moi ce que j'attends d'une femme, c'est qu'elle reste quoi. 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
2: 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Mais ce qui est sûr, c'est que l'humour est éternel. Hein. Je dis ça, je dis rien.
0: 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Dans un instant, on écoute le groupe Poro avec le chat. Oui, c'est juste après chat.
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Mais oui, vous êtes à l'écoute de votre radio ici, c'est chez vous, votre grande radio de proximité. On passe ce dimanche ensemble, appelez-nous au 0810, tiens, 055, 056. J'aimerais vous entendre sur un sondage, tiens, qui est sorti là il y a quelques jours concernant les destinations préférées des Français pendant les grandes vacances. Dans ce classement, on retrouve l'île de Ré, Annecy et Carcassonne. Et vous, quel est votre coin préféré, tiens, pour vous relaxer pendant les vacances d'été? 0810 055 056, votre avis m'intéresse. On attend vos appels. Yanis, il est là au standard. En attendant, on écoute REM. Merci d'être avec nous.

0: C'était REM sur votre radio, ici dans un instant, dans quelques minutes, les infos de 17h.
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0: C'était Charles Deray sur votre radio ici. Tiens, je partage avec vous maintenant l'info apéro, l'info à ressortir à tout à l'heure pour lancer la discussion. Le saviez-vous, un site internet a été créé cette semaine pour s'excuser d'avoir critiqué Kylian Mbappé. Oui, oui, vous vous souvenez de tous ceux qui expliquaient il y a quelques semaines encore que Kylian Mbappé était fini, qu'il ne défendait plus, qu'il plombait le collectif. Eh bien, certains ont décidé de faire leur mea culpa officiellement et un supporter a créé tout simplement le site internet Pardon Kylian et en quelques jours, des milliers de personnes se sont connectées pour dire pardon à Kylian Mbappé. Donc pardon Kylian, et bien sûr tu nous fais gagner la Coupe du Monde, on compte sur lui. Allez, dans un instant, les infos de 17h et tout de suite de la musique qui est dans vos oreilles avec Madness.
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0: l'après-midi, c'était Madness sur votre radio ici.
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0: Merci d'être à l'écoute de votre radio ici. Il est 17h. 17h, les infos avec Benjamin Mathieu.
2: Ça pourrait être le premier coup de théâtre du Tour de France et malheureusement il n'est pas sportif. On va savoir en fin de journée si l'étape de demain sera annulée. Il s'agit de la première étape sur le sol français après les deux étapes espagnoles qui doit emmener les coureurs à la station des Angles dans l'ouest des Pyrénées-Orientales. Or, depuis hier soir, un très violent incendie est en cours à Trévillac et dans la région à 70 km de cette ligne d'arrivée. 700 sapeurs-pompiers sont mobilisés, 1650 hectares ont déjà brûlé dans un massif près du mont Canigou. Un sapeur-pompier et un habitant sont en urgence absolue, annonce la préfecture. Un lotissement qui se trouve en première ligne a également été évacué. Le feu menace à présent de s'attaquer au massif des Apres. Dans ces circonstances, le préfet se réserve donc le droit d'annuler l'étape de demain. Alors, côté sportif, on file en Espagne retrouver Thomas Couagnac pour cette deuxième étape, toujours en Espagne, en direction de Barcelone. Et c'est assez animé, notamment du côté de Paul Sexas. Hein. Vous me confirmez ça, Thomas?
3: Oui. Première grosse frayeur de ce Tour de France pour Paul Sexas qui a crevé. On était à 39 km de l'arrivée. Il a dû changer de vélo. Dans un premier temps, c'est son coéquipier, c'est Aurélien Paré-Peintre qui lui a donné son vélo. Puis Sexas est de nouveau arrêté pour récupérer un vélo de rechange qui est exactement à sa taille. Avec tout ça, il a perdu pas mal de temps. Il a mis 8 km environ à revenir sur le peloton et il a dû laisser pas mal d'énergie, d'autant qu'il s'est quand même pas mal débrouillé tout seul. Il avait très peu de coéquipiers à ses côtés. Cette énergie-là, il n'aura plus pour la fin de l'étape. Là, il reste 27 km de l'arrivée. Et on est à 27 km de l'arrivée. Les coureurs vont passer pour la première fois sur cette ligne, puisque c'est un circuit trois fois à monter la côte de Montjuïc. Et ça roule très fort. Et Paul Sexas n'est pas revenu aux avant-postes du peloton. Il est dans le peloton, mais un peu plus loin. Alors que Tadej Pogacar, qui est troisième au général, est en deuxième position de ce peloton. Et Jonas Vingegaard, le maillot jaune, juste dans sa roue, 27 km de l'arrivée.
2: Merci Thomas. On vous retrouve sur ici, radio partenaire de Tour de France dans une demi-heure. La canicule en France avec désormais 16 départements du sud et de l'ouest de la France placés en vigilance orange canicule demain contre 7 aujourd'hui. Les fortes chaleurs qui s'étendent donc en plus du pourtour méditerranéen à la Charente maritime, la Dordogne, la Gironde, les Landes, le Lot et le Lot-et-Garonne, les Deux-Sèvres et la Vendée. Les températures devraient grimper mardi également dans le nord, prévient Météo France. Un impressionnant incendie au cœur de Marseille ce matin. Deux bateaux en feu dans le Vieux-Port. L'incendie a provoqué un important panache de fumée visible de loin selon les informations de Ici Provence. 10 personnes ont été légèrement blessées. Les deux embarcations ont coulé dans le Vieux-Port. Les images sont à retrouver sur ici.fr.
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2: Et je vous le disais, météo, hein, chaleur sur l'ensemble du pays avec un début de nouvelle canicule, jusque 31 aujourd'hui à Paris, 35 en Nouvelle-Aquitaine, 37 à Montpellier, parfois des pics à 40 degrés. Une soirée qui va être aussi chaude, difficilement supportable dans le sud et l'ouest du pays. Demain, douceur dès le lever du soleil, sauf près de la Manche, avec quelques nuages, mais surtout des chaleurs caniculaires l'après-midi, avec de 35 à 40 degrés sous le soleil, et quelques nuages près de la Manche.
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0: Nous allons vivre aussi l'arrivée du Tour de France en direct. Il reste 23 kilomètres. Nos journalistes vont nous faire vivre cette arrivée dans quelques minutes. Et pour rythmer tout ça, bien sûr, de la musique. Tout de suite, on écoute Jérémy Frérot avec le titre Frérot. Bel après-midi sur votre radio ici.
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0: C'était Jérémy Frérot sur votre radio. Ici, c'est l'heure des astuces de ma maman. Pierre Nus partage avec nous un secret. Alors, concernant l'arrosage de nos plantes, lorsque vous savez, nous sommes partis en vacances. Voilà, petite astuce de grand-mère qui va vous servir cet été, ça c'est sûr.
1: Vous avez déjà tout prévu pour vos congés, le trajet, l'hébergement, les valises, mais voilà. Vos plantes vertes font déjà une tête d'enterrement à l'idée de rester toute seule. On pourrait bien demander aux voisins, mais entre nous, bof, Jean-Claude a déjà du mal à arroser son propre pastis, alors vos géraniums et votre basilic, ils risquent de les oublier, voire pire, de les noyer. Heureusement, ma maman a toujours une solution, et ça ne coûte vraiment pas cher. Récupérez une bouteille en plastique vide et percez un tout petit trou dans le bouchon, soit avec une aiguille chauffée avec un briquet ou avec un tout petit foret de perceuse. Non mais je vous vois venir là, rangez-moi tout de suite cette mèche béton 20 mm. Tout petit, on a dit. Ensuite, vous remplissez votre bouteille d'eau du robinet et hop, vous la plantez tête en bas, bien verticalement, directement dans la terre du pot. Pourquoi ça fonctionne? C'est de la physique. Tant que la terre est bien humide autour du bouchon, la terre fait tampon et elle bouche le minuscule trou, empêchant l'air d'entrer dans la bouteille. Mais dès que la terre sèche, elle se rétracte légèrement et laisse passer une petite bulle d'air. Par un effet de pression et la capillarité, l'eau est alors libérée goutte après goutte, juste ce qu'il faut pour étancher la soif de votre plante. Et cette plante boit à la demande, comme une grande. Vous retrouverez vos fleurs en pleine forme et vous aurez économisé le prix d'un arrosage automatique pour vous payer une part de tarte tropézienne ou une part de creusois en plus pendant vos congés.
0: Ah oui.
1: Merci ma maman.
0: 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Dans un instant, on écoute Paul Young sur votre radio. C'est juste après les infos pratiques près de chez vous.
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1: Bienvenue sur votre radio ici, le dimanche après-midi, ben on le passe ensemble, soyez tous les bienvenus, info locale, musique, bonne humeur, sur votre radio. Tiens, votre radio a réalisé il y a quelques semaines un sondage sur ici.fr concernant les aliments et les boissons que vous aimez consommer à l'apéro. Et ce qui arrive en tête, alors écoutez-moi bien, c'est le saucisson, et pour la boisson, c'est la bière à consommer, bien sûr, avec modération. En revanche, c'est la musique qu'on consomme sans modération sur votre radio ici, tout de suite, c'est Paul Young.

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1: Enzo Enzo sur votre radio, ici, bon dimanche à l'écoute de votre radio préférée. Dans un instant, on écoute Bonnie Tyler, Benabar, et nous allons suivre aussi également en direct l'arrivée du Tour de France. Il reste 13 km, c'est la deuxième étape aujourd'hui. Nous allons nous connecter vers 17h30, 17h33 avec nos journalistes en direct là-bas en Espagne pour vivre voilà, la deuxième arrivée du Tour de France, édition 2026. Bel après-midi.

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0: C'était Bonnie Tyler sur votre radio ici, 17h30. Restez bien à l'écoute. Dans un instant, en direct, l'arrivée du Tour de France. Et dans les prochaines minutes, on écoute également Pascal Obispo et Francis Cabrel.
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3: Le cœur d'homme Gourekine d'Arkhang recherche des choristes débutants ou confirmés pour étoffer son effectif. Il n'y a pas de condition d'âge pour venir chanter. Gourekine s'adresse à toutes les générations et réunit des choristes de tous horizons dans une ambiance conviviale et décontractée. Adressé directement au président de la chorale, Daniel Darigol, au 06 09 81 37 80. Je répète, 06 09 81 37 80. N'hésitez pas à vous lancer.
2: 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Bon dimanche.
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0: Mais oui, votre radio, elle est ici. On retrouve tout de suite Pascal Obispo et Francis Cabrel. Et juste après, là, on retrouve en direct l'arrivée du Tour de France. C'est dans 6 km. Merci d'être avec nous.

0: C'était Pascal Obispo et Francis Cabrel. Il faudrait que pleuve l'amour. 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Nous allons vivre l'arrivée de cette deuxième étape en direct. On retrouve nos journalistes sur place avec Thomas Coignac et Bruno Blanza, ici, dans votre radio.
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2: Et 4 km de l'arrivée de cette deuxième étape du Tour de France, 168,5 km entre Tarragone et Barcelone et le stade olympique de Barcelone. On est dans la troisième et dernière ascension de la côte du château de Montjuïc et ça va être une explication entre les grands favoris du Tour de France, le maillot jaune Jonas Vingegaard, Tadej Pogacar avec son maillot à poids qui est troisième du général et puis Paul Sexas, le très jeune français de 19 ans. Paul Sexas, on a eu un petit peu peur quand il a crevé tout à l'heure. On était à une quarantaine de kilomètres de l'arrivée. Il a pu revenir quasiment tout seul. Et là, maintenant, il est là en patron dans les premières positions de ce peloton. Alors qu'on grimpe cette côte de Montjuïc, il fait même rouler un de ses coéquipiers. Paul Sexas en tête du peloton. Côte de Montjuïc qu'on escalade donc pour la troisième fois. 1 km 600 à 9% de moyenne. C'est très raide, des passages maximum à 13%. Et c'est bien l'équipe Decathlon CMA CGM de Paul Sexas qui durcit la course avec Tijs Benoot, le Belge, le coéquipier de Sexas qui vient de s'écarter. Ça y est, c'est de nouveau l'équipe UAE Team Emirates, l'équipe de Tadej Pogacar qui est en tête de peloton avec Adam Yates. Adam Yates, ancien troisième du général au Tour de France, qui joue désormais les coéquipiers de luxe pour Tadej Pogacar en deuxième position. On est à 800 mètres du sommet de cette côte du château de Montjuïc. Ensuite, on redescend et on montera la dernière rampe de 700 mètres pour monter vers cette ligne d'arrivée ici au stade olympique, alors que les favoris sont là. Mais Mathieu Van Der Poel vient d'être distancé, le néerlandais qu'on imaginait comme un potentiel vainqueur d'étape. Ça va bien se jouer entre les grands favoris du classement général. Côté français, à part Paul Sexas, on peut signaler dans les premières positions la présence du champion de France Romain Grégoire, qu'on avait vu très à l'aise hier dans le contre-la-montre par équipe avec son équipe de la Groupama FDJ. Ça roule vite pour Adam Yates. Il reste une dizaine, une quinzaine peut-être de coureurs dans ce groupe des favoris. 500 mètres du sommet de cette côte du château de Montjuïc. Bruno Blanza, vous êtes derrière cette ligne d'arrivée, la côte du château de Montjuïc, on l'a gravi trois fois. Vous nous confirmez, Bruno, vous étiez sur la moto ici, elle est dure cette côte.
3: Ouais, franchement, c'est très compliqué avec des passages à 13%, ce qui complique la chose, et surtout autour de cette colline de Montjuïc qui domine Barcelone, eh bien, il y a d'énormes descentes, c'est assez casse-pattes véritablement. On en parlait avec tout à l'heure Alexandra Berger, le pilote de la moto ici. Pour les coureurs, ce n'est pas simple, ils reprennent énormément de vitesse, 60-70 km/h pour de suite se retrouver eh bien en train de monter à 10-13%, et c'est ça qui complique la chose. Ce n'est pas un col habituel où on monte au train. Voilà la difficulté, énormément de monde, alors que sous mes yeux eh bien passent des coureurs qui en terminent avec leur deuxième tour seulement. Il leur reste encore pas mal de kilomètres avant l'arrivée.
2: Et quelle image je suis en train de voir sur les écrans de contrôle, Bruno, je vous la décris, parce que alors il y a Adam Yates, le coéquipier de Pogacar, et ensuite derrière il y a Pogacar, il y a Vingegaard et il y a Paul Sexas. Il est avec les deux grands favoris du Tour de France, le très jeune français de 19 ans, alors que la première attaque sérieuse dans ce peloton, c'est l'œuvre du Norvégien Tobias Johannessen de l'équipe Uno X Mobility. Le premier pétard déclenché dans cette côte du château de Montjuïc à une centaine de mètres du sommet, que Johannessen vient de franchir en tête. Ça y est, avec un coureur de l'équipe Education First dans sa roue, et puis juste derrière Tadej Pogacar qui a réagi à cette attaque avec une facilité déconcertante. Il revient en deuxième position de ce peloton avec dans sa roue Jonas Vingegaard, avec aussi toujours dans la roue Paul Sexas. 2 km de l'arrivée. On va maintenant passer dans cette descente dont vous parliez, Bruno. On va reprendre beaucoup de vitesse et puis très très rapidement les coureurs qui seront au pied de cette dernière rampe. C'est 700 mètres à 7% pour monter au stade olympique. Aujourd'hui ça a été une étape assez plate, hein. Dans la première partie, il y avait une échappée de trois coureurs. Et puis très rapidement, les coureurs de l'équipe UAE Team Emirates ont durci. Et on a compris à ce moment-là que leur leader, Tadej Pogacar, voulait sa victoire. Il a peut-être été un petit peu vexé d'hier d'avoir perdu le contre-la-montre par équipe face à Jonas Vingegaard, face à l'équipe Visma Lisebike. Il la veut, Tadej Pogacar, celle-là. Et il est en train de tout mettre en œuvre pour essayer de s'imposer tout à l'heure à Montjuïc. 1,6 km de l'arrivée, c'est à présent un coureur de l'équipe Lidl Trek qui est devant. Alors c'est pas Juan Ayuso, le leader de cette équipe, qui porte le maillot blanc, peut-être Mathias Skjelmose, le Danois, qui a pris quelques longueurs d'avance. Et c'est Isaac Del Toro à présent, le coéquipier, le lieutenant de Tadej Pogacar, lui aussi dans l'équipe UAE Team Emirates, qui mène la chasse alors qu'on va très vite atteindre la flamme rouge. La flamme rouge qui, vous le savez, indique le dernier kilomètre de cette deuxième étape du Tour de France entre Tarragone et Barcelone. Ça y est, on a passé cette flamme rouge, on est encore en descente et puis la route va de nouveau se cabrer pour arriver ici devant nous en haut de la colline de Montjuïc du côté du stade olympique. Alors que à présent c'est un coureur, c'est de nouveau l'équipe UAE qui durcit avec Del Toro et Vingegaard qui tentent de revenir dans sa roue. Pogacar est dans la roue et Paul Sexas n'est pas là. Paul Sexas qui a perdu quelques centaines de mètres et Del Toro qui va propulser son leader. On est à environ 500 mètres du sommet. Attaque de Pogacar sur la droite de la route. Jonas Vingegaard qui le prend en chasse. Le voilà, ce premier gros duel entre les premiers et deuxièmes des quatre derniers Tours de France. Pogacar qui est plus costaud. Non, c'est Del Toro même qui a pris et qui est toujours devant Pogacar dans sa roue. Et bien, est-ce qu'on se dirige vers un doublé de l'équipe UAE? Isaac Del Toro devant Tadej Pogacar à 100 mètres de l'arrivée. Pogacar qui laisse la victoire à son lieutenant Isaac Del Toro qui s'impose main dans la main avec Tadej Pogacar. Alors celle-là, quelle image! Vous vous rappelez peut-être de Bernard Hinault et Greg LeMond qui étaient coéquipiers ensemble en 86, qui étaient arrivés main dans la main. Et ben là, l'équipe UAE nous fait un remake. Isaac Del Toro, 22 ans, première participation au Tour de France, c'est le coéquipier de Tadej Pogacar, mais il montre aujourd'hui que c'est aussi l'un des tout meilleurs grimpeurs du peloton. Victoire de Del Toro devant Tadej Pogacar et Jonas Vingegaard qui arrive troisième, qui va conserver le maillot jaune. Paul Sexas a coincé un petit peu dans la dernière difficulté. Il a assez rapidement perdu une vingtaine de mètres peut-être sur le démarrage d'Isaac Del Toro et il doit finir dans le top 10 évidemment, ce qui est déjà extrêmement satisfaisant quand on a seulement 19 ans, quand on est le plus jeune coureur du Tour depuis 1937, mais pas dans la roue comme il l'espérait probablement des grands favoris du Tour de France. Et là, l'accolade entre Isaac Del Toro et Tadej Pogacar, les deux coéquipiers. Bruno Blanza, vous qui êtes près de cette ligne d'arrivée ici devant le stade olympique, on voit un Isaac Del Toro complètement exacté qui vient de s'imposer devant Pogacar, et c'est Remco Evenepoel, le Belge, qui prend la troisième place. Bruno Blanza du côté de la ligne d'arrivée du stade olympique, alors que on les revoit les deux main dans la main, bras sur l'épaule de l'autre, Isaac Del Toro et Tadej Pogacar, qui doivent être pas très très loin de vous, Bruno.
3: Et on est un petit peu derrière la ligne, et vous imaginez la joie de Del Toro, le jeune coureur qui a été vraiment depuis hier vraiment super super applaudi, et on les voit très marqués, les coureurs, avec beaucoup de supporters notamment mexicains. Del Toro qui a eu des soucis techniques en début d'étape, il a perdu à un moment donné plus d'une minute sur le peloton, il a fallu qu'il revienne, et c'est vraiment le numéro 2 derrière le leader Pogacar, et c'est lui qui s'impose. C'est un message envoyé également, hein, cette équipe UAE. On savait que Pogacar était fort, mais il y en...
2: Et effectivement, on savait que Pogacar était fort, et là c'est son premier lieutenant qu'on a vu presque surpris d'avoir gagné. Il a passé la ligne bouche grande ouverte d'étonnement, il s'est mis les deux mains sur la tête, presque étonné que Tadej Pogacar lui fasse ce cadeau. On sait qu'il s'apprécie énormément, le leader slovène et son lieutenant mexicain. Et là, nouvelle très belle image, Pogacar qui est en train de soulever Isaac Del Toro en l'air, et Del Toro qui en échange lui vide le compte tenu d'une bouteille d'eau sur la tête. On vous l'a pas dit, mais il a fait très chaud hein, pendant toute cette deuxième étape du Tour de France. 37 degrés actuellement sur la ligne d'arrivée. Isaac Del Toro qui est fou de joie, il est descendu de son vélo. Il est en train de se diriger vers le podium protocolaire. Le Mexicain à 22 ans qui remporte la première et la deuxième étape de ce Tour de France. Sa première pour lui qui dispute sa première grande boucle. Et vous parliez de message, Bruno Blanza, que vous avez vécu la course avec nous sur la moto ici. Sacré message effectivement de l'équipe UAE Team Emirates. On est plus fort que la concurrence. Certes, on avait perdu hier le contre-la-montre par équipe, mais là, on se permet de faire gagner notre numéro 2 qui est meilleur que le numéro 1 des autres équipes, en l'occurrence Jonas Vingegaard, en l'occurrence Remco Evenepoel. Vingegaard qui va rester en jaune, mais c'est une victoire mexicaine, celle d'Isaac Del Toro, ici à Barcelone pour la deuxième étape du Tour de France.
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0: Et nous avons vibré encore avec Bruno Blanza et Thomas Coignac. Voilà, ils nous ont fait vivre cette deuxième étape du Tour de France. Et pour les moyens techniques, Alexandre Abergel et Lucien Lefebvre. Le Tour de France à vivre en direct. Voilà, tout l'été, c'est ici sur votre radio. Et toutes les prochaines étapes, bien sûr, à retrouver également sur le site ici.fr ou sur l'application. 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Allez, il est 17h43. Eh bien, il est l'heure pour des infos pratiques près de chez vous. C'est maintenant.
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1: Bon dimanche sur votre radio ici, on passe l'après-midi ensemble en direct. Et il est l'heure de retrouver sur Stéphane Bern, un peu de culture ne va pas faire de mal. Et cet après-midi, on voyage au temps des sorcières et des bûchers. Oh, il me fait peur Stéphane. Oh,
2: ouais. Ce matin, sur la place de Grève, on allume un bûcher. Mais c'était pas pour griller des merguez avant la manif. Le feu crépite, la cloche sonne et Paris retient son souffle. Ce 22 février 1680, une femme est brûlée vive en place de Grève. Celle qui est appelée la voisin est la dernière à être condamnée pour sorcellerie en France. Pendant des années, Catherine des Ais a gagné sa vie en vendant des potions, en lisant les lignes de la main, en pratiquant des messes noires. Ses clientes, de nobles dames, parfois même proches de la cour de Louis XIV, comme peut-être la favorite du roi, Madame de Montespan. Un jour, tout s'enflamme, sans mauvais jeu de mots. On découvre l'affaire des poisons, une série de scandales impliquant des empoisonnements. C'est le grand scandale du siècle. Le dossier est si tentaculaire qu'il implique nobles, prêtres, alchimistes, devineresses. C'est au milieu de ce marasme qu'est arrêtée et interrogée Catherine des Ais, dite la voisin.
3: Oui, je suis la sorcière.
2: Sorcière peut-être, mais voyante sûrement pas. Car celle-là, elle l'avait sans doute pas vu venir. Elle avoue et sera portée sur le bûcher. Une façon bien radicale de dire à une sorcière, allez hop, du balai. Madame de Sévigné raconte la scène dans une lettre à sa fille. On la couvrit de paille, elle jura beaucoup. Elle repoussa la paille 5 ou 6 fois, mais enfin le feu augmenta et on l'a perdue de vue et ses cendres sont en l'air actuellement. La voisin est la dernière sorcière exécutée en France. 2 ans après, Colbert met fin aux chasses aux sorcières. Heureusement, depuis, les temps ont bien changé. D'ailleurs, dans les années 60-70, il y avait même une sorcière qui était bien aimée.
1: 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On continue en musique avec UB40 sur votre ici, pas ailleurs. 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

0: C'est UB40 sur votre radio ici. Tiens, je partage maintenant avec vous l'info impéro. L'info à ressortir tout à l'heure pour lancer la discussion. Et j'ai une info Tour de France complètement folle. En 1953, le coureur Jean Robic se trouvait en fait trop léger pour les descentes. Et alors avec son directeur sportif, en fait, il a imaginé une petite astuce. Au sommet du Tourmalet, un mécano lui a glissé discrètement un bidon en plomb de 10 kilos pour l'alourdir et grappiller du temps. Voilà. Alors ça me fait rire parce que ouais, il y a glissé discrètement un bidon en plomb de 10 kilos. Je ne sais pas si c'est très discret. Voilà, c'est l'info apéro à partager avec vos amis ce soir. Merci d'être avec nous. Dans un instant, on écoute Jean-Louis Aubert et Calvin Harris. C'est juste après ça.
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0: C'était Jean-Louis Aubert sur votre radio ici, avec juste une illusion sur votre radio.
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0: Merci d'être ici sur votre radio de proximité, les 18h. 18h, les infos tout de suite avec Benjamin Mathieu.
2: Ici votre radio partenaire officiel sur la route du Tour de France. On part tout de suite à Barcelone pour l'arrivée. C'est il y a quelques minutes de la deuxième étape et on a vu les favoris à l'avant, Pogacar et Vingegaard, dans un premier duel remporté par le Slovène Thomas Coignac.
3: Oh oui, clairement. Alors certes, Tadej Pogacar ne s'est pas imposé au sommet de la colline de Montjuïc. Certes, il n'a pas pris le maillot jaune, mais il s'est comporté comme le patron du Tour qu'il est, comme le potentiel quintuple vainqueur du Tour qu'il est, puisque c'est son objectif. Il a fait rouler son équipe à 75 km de l'arrivée, dès la côte de Biguès. UAE Team Emirates a contrôlé toute la journée et à la fin, c'était le cadeau du patron. Tadej Pogacar aurait pu gagner. Il a décidé d'offrir la victoire à son jeune coéquipier Isaac Del Toro, équipier mais déjà un des meilleurs grimpeurs du peloton à 22 ans seulement. Alors le tour est encore long évidemment, mais ça peut annoncer une très grosse domination de l'équipe de Pogacar pour les 3 semaines à venir. Jonas Vingegaard termine 3e. Il conserve son maillot jaune.
2: Merci beaucoup Thomas. À noter que 3 Français figurent dans les 10 premiers et notamment Paul Sexas qui est 9e et qui a connu une journée plutôt difficile. Sur le front des incendies, la situation se dégrade. Depuis hier soir, un très violent incendie est en cours à Trévillac dans les Pyrénées-Atlantiques. 700 sapeurs-pompiers sont mobilisés. 1650 hectares ont déjà brûlé dans un massif près du Mont Canigou. Un sapeur-pompier et un habitant sont en urgence absolue, annonce la préfecture. 150 habitants d'une petite commune, celle de Montalba-le-Château, sont en train d'être évacués. Le feu qui menace à présent de s'attaquer au massif des Aspres. Un doute persiste du coup concernant le maintien de l'étape du Tour de France de demain. L'arrivée se trouve à 70 km de l'incendie. Le tracé d'étape pourrait également être modifié. Un autre feu de forêt très violent, également en cours sur la commune de Lédenon dans le Gard. Plus de 350 hectares ont brûlé. Une centaine de pompiers sont sur place. Un circuit de karting a été évacué. Il y avait 600 personnes qui participaient pas une compétition aujourd'hui. Et puis l'autoroute A9 est actuellement coupée dans les deux sens de la circulation dans le secteur. Vous avez plus d'informations sur la page de ici Gare Lozère. Côté canicule, le thermomètre va encore monter demain. 16 départements du sud et de l'ouest de la France placés en vigilance orange canicule contre 7 actuellement aujourd'hui. Les fortes chaleurs qui s'étendent en plus du pourtour méditerranéen à la Charente-Maritime, la Dordogne, la Gironde, les Landes, le Lot-et-Garonne, les Deux-Sèvres et la Vendée. À Clermont-Ferrand, au moins 3 personnes gravement blessées lors d'une agression au couteau cet après-midi dans le quartier des Carmes. Le suspect qui s'est ensuite jeté sur des policiers a été blessé par un tir de fonctionnaire. En Formule 1, la victoire pour le monégasque Charles Leclerc au Grand Prix d'Angleterre. Il devance les Anglais George Russell et Lewis Hamilton. Et puis la suite des 8e de finale de la Coupe du Monde de football ce soir avec un alléchant Brésil-Norvège. C'est à 22h et c'est évidemment à suivre sur ici.fr.
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2: Votre météo pour demain, 16 départements du sud et de l'ouest de la France placés en vigilance orange canicule contre 7 donc aujourd'hui. Les fortes chaleurs qui vont s'étendre en plus du pourtour méditerranéen à la Charente maritime, la Dordogne, la Gironde, les Landes, le Lot-et-Garonne, les Deux-Sèvres et la Vendée, l'Ardèche, l'Aude, la Drôme, le Gard, l'Hérault, les Pyrénées-Orientales et le Vaucluse sont déjà en vigilance orange canicule aujourd'hui avec des températures qui sont allées aujourd'hui jusqu'à 40 degrés.

début de soirée à l'écoute de votre radio ici. C'est un réel plaisir de vous accompagner, d'être avec vous. On passe le dimanche ensemble. Info locale, musique, bonne humeur, comme vous l'avez entendu. On a tout prévu. Et on démarre cette nouvelle heure avec Laurent Voulzy, le cœur grenadine. Merci d'avoir choisi ici votre radio. Il est tout pile 18h05.

0: Le cœur grenadine avec la voix de Laurent Voulzy sur votre radio ici.
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0: Belle fin de journée à l'écoute de votre radio ici au programme de cette prochaine demi-heure. Alors encore beaucoup de choses. Le journal du Tour de France est à 18h30. Voilà, on va faire là un point complet sur cette deuxième étape. Voilà tout ce que vous avez loupé. On va tout vous résumer. C'est à 18h30. Des infos aussi pratiques près de chez vous, dans votre région. Ça arrive. On a tout ce qu'il faut. On va retrouver également Benoît Prospero avec le monde merveilleux du vivant. Il va se poser cette question. Quel est le lien entre la mauve sylvestre et le camembert? Eh bien, il n'y a que Benoît pour se poser ce genre de questions. On le retrouve dans un instant. Il va nous apporter, bien sûr, des réponses à tout ça. C'est juste après la bande-son de votre été. On écoute tout de suite Bruno Mars. Et comme on dit chez nous, un bon Bruno Mars, et ça repart. Oh

0: C'était Bruno Mars sur votre radio ici. Il est l'heure de retrouver maintenant Benoît Prospero avec le monde merveilleux du vivant. Aujourd'hui, trois choses à savoir alors sur une plante sauvage qui pousse partout en France, sur sol sec, dans les cultures, les terrains vagues, les jardins et au bord des chemins. Bonjour Benoît Prospero.
1: Oui, et il s'agit de la mauve sylvestre. Ah. Bonjour à toutes et tous. La mauve sylvestre, vous savez, c'est cette plante aux feuilles palmées avec des fleurs divisées en 5 pétales mauves veinées de pourpre. Au programme mucilage, fromageon et charlemagne. Et donc, première chose à savoir, les feuilles de la mauve sylvestre contiennent des mucilages.

0: C'est quoi les mucilages? Vous savez, si vous frottez les feuilles entre vos doigts, vous pouvez sentir parfois, comme avec la mauve sylvestre par exemple, une substance visqueuse. Oh. Eh bien ça, ce sont les fameux mucilages. Concrètement, ce sont des molécules qui gonflent au contact de l'eau et forment une sorte de gel. Et la bonne nouvelle, c'est que l'on peut préparer les feuilles et les fleurs en infusion, tout simplement pour profiter des bienfaits de la plante contre la toux ou encore aider à la cicatrisation.
1: Et ça, on le fait déjà depuis les temps anciens, Benoît.
0: Ah ben vous avez tout à fait raison.
1: Bah je sais, merci.
0: Et au-delà de ça, la mauve sylvestre est aussi comestible et on peut manger toutes les parties de la plante, fleurs, feuilles et les fameux fruits secs appelés fromageons. Pourquoi fromageons? Eh bien parce qu'ils ressemblent, accolés les uns aux autres, et c'est la deuxième chose à savoir, à des parts de camembert. Mais ne sentent absolument pas le fromage puisqu'ils dégagent en bouche une légère saveur de noisette fraîche.
1: Et alors, troisième chose à savoir, en plus d'être délicieuse et esthétique, la mauve sylvestre est aussi nutritive.
0: Oh que oui, elle contient des protéines et certains minéraux comme le calcium et le potassium en bonne quantité. Et manger de la mauve n'est pas nouveau. En Méditerranée, on consomme la mauve sylvestre depuis au moins l'Antiquité et au Moyen-Âge, nom d'un pélican en deltaplane. Charlemagne invitait même les jardiniers à la cultiver comme plante potagère dans les jardins des monastères. Le monde vivant est merveilleux et pour toutes ces infos, on remercie une nouvelle fois Christophe de Audi. Et si vous voulez en savoir plus sur les plantes et aussi les algues, rendez-vous sur lechemindelanature.com ou sur les réseaux sociaux Le Chemin de la Nature.
1: Et nous savons désormais quel est le lien entre la mauve sylvestre et le fromage. Merci Benoît, la mauve sylvestre qui fleurit d'avril à octobre. Donc merci encore une fois Benoît Prospero. Si vous aimez l'univers de Benoît Prospero, je vous conseille son livre La boussole céleste du papillon, édité chez Tana. Ça c'est le livre de l'été à acheter dès que possible. Allez, il est l'heure des infos pratiques près de chez vous.
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1: Bon début de soirée sur votre radio ici. On est là en direct, on vous accompagne tout l'été. Il est 18h16. Dans un instant, on écoute Matt Pokora. Et tout de suite, c'est Françoise Hardy. Bel été.

0: Cannibals sur votre radio. Ici, il est 18h22. Merci d'être avec nous. Le programme de ces prochaines minutes, on va retrouver Muriel Jourdan. Elle va s'intéresser à la phobie de l'avion. Et comme c'est l'été, vous allez peut-être prendre l'avion. Donc, elle a des astuces à vous délivrer. Mais avant ça, le journal du Tour de France, ça, c'est à 18h30, un résumé de cette deuxième étape. Et pour la musique, on va écouter John Travolta, Olivia Newton-John et Christophe Maé. C'est juste après ça.
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0: John Travolta et Olivia Newton-John sur votre radio ici. Il est 18h30, c'est l'heure du journal du Tour de France. Un résumé complet de cette deuxième étape, car ici c'est la radio officielle du Tour. On retrouve tout de suite notre journaliste Gilles Darmingui.
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2: Ambiance mexicaine sur le Tour de France. Isaac Del Toro, vainqueur de la deuxième étape disputée entre Tarragone et Barcelone en Espagne. 168 km étaient au programme, des paysages magnifiques le long de la mer Méditerranée en Catalogne. Et il s'en est passé des choses sur cette première étape en ligne du Tour 2026. Bonsoir Thomas Cognac.
3: Bonsoir Gilda, bonsoir à toutes et à tous.
2: Vous avez commenté cette deuxième étape pour ici et vous avez assisté à un final de haut vol.
3: Ouais, conclu donc par cette victoire d'Isaac Del Toro. Juste une petite parenthèse, les supporters mexicains que vous avez entendus, ils sont juste en face de nous là. Ils sont une quinzaine avec drapeau du Mexique. Ils sont très bruyants, ils chantent à la gloire du héros du jour, donc Isaac Del Toro, le Mexicain, qui s'est imposé ici en haut de la colline de Montjuïc pour cette deuxième étape du Tour de France qui partait de Tarragone. On attendait une première explication entre les favoris. On l'a eu parce que Del Toro fait partie de l'équipe UAE Team Emirates, celle de Tadej Pogacar. Il était censé propulser son leader vers la victoire, sauf que il était plus fort que tout le monde, Isaac Del Toro, sauf peut-être que Pogacar, qui l'a rattrapé, qui pouvait gagner cette étape, ouais. Et qui finalement a décidé de faire ce cadeau à Isaac Del Toro, vainqueur donc devant Pogacar. Remco Evenepoel, le Belge, à la troisième place, et Jonas Vingegaard, quatrième, dans le même temps que tout ce beau monde, ce qui veut dire que le Danois conserve son maillot jaune de leader.
2: Ouais, clairement, Pogacar en seigneur, et même presque l'insolence de cette équipe UAE, avec le Tchèque entre le leader et son lieutenant, avant même le passage sur la ligne, et le regard Pogacar qui se retourne pour voir où est Vingegaard.
3: Oui, complètement, hein, parce que on les voyait beaucoup se retourner les deux. Alors, ce qui peut paraître paradoxal, parce que tous les autres derrière étaient à fond, et eux, on avait l'impression qu'ils se négociaient qui allait gagner aujourd'hui. Et donc, il y a eu ce cadeau de Pogacar à Del Toro, comme un petit air de 86, hein, quand Greg LeMond et Bernard Hinault avaient passé la ligne tous les deux main dans la main à l'Alpe d'Huez. Bon, Vingegaard était costaud quand même, parce qu'il était quasiment dans la roue de Pogacar lors de son attaque. Dans ce duel, le Danois avait gagné la première manche hier dans le contre-la-montre par équipe. La deuxième est pour Tadej Pogacar et pour l'équipe UAE Team Emirates. Bon, j'ai envie de vous dire que ça promet pour la suite.
2: À partout, balle au centre, première victoire sur le Tour de France pour le champion du Mexique, âgé de 22 ans, vainqueur au mois de juin du Tour en Auvergne-Rhône-Alpes. Del Toro, qui a connu un souci mécanique à 62 km de l'arrivée, changement de vélo qui lui a pris du temps, qui est parti avec plus de 2 minutes de retard sur le peloton. Cela ne l'a pas empêché de gagner. Beaucoup de crevaisons d'ailleurs en début comme en fin d'étape. Et d'ailleurs, Paul Sexa s'en a fait les frais, Thomas, avec une énorme frayeur à 35 km de l'arrivée.
3: Et ouais, en fait, c'est un petit peu le même scénario que Del Toro, sauf qu'il est arrivé au mauvais moment, parce que Paul Sexas, il a crevé juste avant qu'on rentre sur ce circuit final, ces 3 ascensions de la côte du château de Montjuïc. Il a dû changer de vélo. D'abord, il a récupéré celui de son coéquipier Aurélien Paré-Peintre. Ensuite, il s'est de nouveau arrêté pour récupérer, son vélo de rechange, mais à lui, à sa taille. Et résultat, il a mis 8 kilomètres à revenir dans un peloton qui était déjà lancé à ce moment-là à vive allure. Et ça lui a peut-être coûté de l'énergie qu'il n'avait pas dans ce final, parce que Paul Sexas a été légèrement distancé par les favoris de ce tour. Il a pas su répondre à l'attaque de Del Toro. Il termine à la 9e place de cette étape, à 3 secondes seulement du Mexique.
2: Ouais, petit moment de panique, on l'a senti au sein de l'équipe Decathlon CMA-CGM, comme l'explique l'ange gardien de Paul Sexas, le Normand Nicolas Prodhomme.
4: Ouais, je sais pas combien de temps il a perdu, mais d'après ce que j'ai compris, c'est que dans le sprint, c'est ça qui perd un peu de temps. Donc, on peut pas être content de ça, mais ça aurait pu être pire, parce que on a vraiment eu un très mauvais moment où la communication avec la voiture était compliquée, vu que elle était avec Olaf. C'était un moment stressant. Nous, on savait pas énormément quoi faire. Moi, je voulais rester plutôt derrière, parce que je savais que les bidons étaient très très importants. Donc, quand ils sont revenus à une vitesse, toute l'équipe s'est bien sacrifiée pour remettre Paul dans les meilleures dispositions. Mais moi, personnellement, du coup, j'étais moins bien placé, parce que j'étais recherché des bidons juste avant. Et ça aurait pu être pire. C'est sûr que c'est pas une super journée, mais ça aurait pu être pire. Et on a tous bossé dans la même direction. C'est le plus important.
2: Nicolas Prudhomme, équipier de Paul Sexas. Pas de changement au classement général. Un mot, c'est très important sur l'étape de demain qui fait l'arrivée sur le territoire français, l'arrivée dans les Pyrénées-Orientales où des incendies actuellement sévissent, un département en proie à d'importants incendies. Et du coup, l'étape de demain sera adaptée. Thomas, il n'y aura pas de caravane publicitaire, il n'y aura pas de public, certainement une première dans l'histoire du Tour de France. Mais normalement, l'étape aura bien lieu demain entre Granollers en Espagne et la station des Angles. Mais pour ne pas monopoliser les forces de sécurité, eh bien, le préfet du département des Pyrénées-Orientales a pris la décision d'adapter. Il n'y aura pas de public demain sur la troisième étape du Tour de France.
3: Dans la partie française, en tout cas, sur la fin de l'étape.
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0: Merci d'avoir choisi votre radio ici. On passe ce début de soirée ensemble dans quelques minutes. Tiens, vous avez la parole. Vous pouvez nous appeler là, 18h36 0810 055 056. J'aimerais vous entendre sur un sondage qui est sorti là il y a quelques jours concernant les destinations préférées des Français pendant les grandes vacances. Alors dans ce top 3, en fait, on retrouve l'île de Ré, Annecy et Carcassonne. Et vous, tiens, quel est votre coin préféré pour vous relaxer ? Vous allez peut-être prendre quelques jours de congé ou alors pas du tout, vous allez rester dans votre région, voilà, tranquillement. Donc voilà, j'aimerais vous entendre sur ce classement. Appelez-nous 0810 055 056. Venez nous parler de votre région ou de votre coin de vacances préféré. À suivre également, on va retrouver dans quelques minutes Muriel Jourdan. Elle va s'intéresser à la phobie de l'avion, ses tendances. Et c'est juste après Jacques Higelin avec ce titre. Tiens, écoutez, il va le dire.

0: C'était Jacques Higelin, tombé du ciel sur votre radio ici.
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0: Merci d'être avec nous sur votre radio ici. Je suis tellement heureux voilà, de passer mon dimanche soir avec vous. On est à la cool et on retrouve tout de suite ces tendances avec Muriel Jourdan. Muriel décrypte chaque jour un phénomène de société qui raconte notre monde. Elle s'intéresse aujourd'hui à la phobie de l'avion.
2: Oui, l'aviophobie qui concernerait 20 à 30% de la population. Voyez, vous n'êtes pas seul. Moi, personnellement, c'est l'horreur. Chaque fois que je monte dans un avion, je me sens comme Nathalie dans Les Bronzés font du ski.
3: C'est trop dur ! J'y vais, mais j'ai peur !
2: Certains ressentent même les premiers signes de panique dès l'arrivée à l'aéroport, au moment de déposer les bagages ou d'entendre les annonces d'embarquement. Et d'ailleurs, il y a plein de stars d'Hollywood, hein, comme Jennifer Aniston, Megan Fox ou encore Ben Affleck, qui sont de gros flippés de l'avion. Alors détendez-vous, je vais vous mettre une petite musique zen. Mais non, pas la marche funèbre de Beethoven. Oh. Sophia, quadragénaire, originaire de Nantes, que j'ai croisée dans la rue, se sent carrément concernée.
4: Je ne comprends pas ceux qui n'ont pas peur en avion. Moi, c'est plutôt ça, que je ne les comprends pas, ces gens-là. C'est-à-dire qu'on est quand même dans un truc qui vole, qui on comprend pas trop, il flotte, on sait pas. C'est-à-dire que pour moi, c'est un cercueil volant.
2: Voilà, je vous ai trouvé l'ambassadrice idéale de votre futur voyage. Et cette peur concentre plusieurs craintes. Peur du vide, de l'enfermement, de la perte de contrôle, de l'accident. Et c'est normal parce que tout ce qui n'est pas familier nous inquiète encore plus.
0: Et Muriel, comment peut-on surmonter cette peur si, par exemple, on doit prendre l'avion cet été ?
2: Moi, je vous dirais de prendre le bus. Mais si vous allez voir de la famille en Martinique ou au Mexique, ça ne va pas être possible. Alors, il existe un centre de traitement de la peur en avion. Il paraît qu'après une journée de stage, les personnes passent d'un niveau d'anxiété de 9 sur 10 à 3 sur 10. Oh, centre qui se trouve tout près de Paris, dans le Val d'Oise. Mais il existe plein de stages anti-stress pour lutter contre cette peur en avion. C'est organisé partout en France, chez Air France notamment. Il y a aussi les thérapies comportementales et cognitives qui fonctionnent chez certains, moins sur d'autres. Mais ces thérapies permettent surtout de trouver l'origine de la phobie. Oui, parce que ça peut venir d'une angoisse plus enfouie. Et vous pouvez aussi suivre des comptes de Steward sur les réseaux sociaux, surtout ceux qui sont tenus par des gens drôles et sympas, comme Mathieu ou encore Queen of Cockpit, qui donne aussi des conseils.
5: T'as peur des avions, mais est-ce que tu t'es jamais posé la question si les avions avaient peur de toi ? Bah écoute, je te rassure, avoir peur en avion, c'est absolument normal. Pourquoi ? Bah parce que prendre l'avion, c'est pas normal.
6: Astuce numéro 1, les applications FlightAware ou encore FlightRadar, vous avez la possibilité de regarder en temps réel le nombre d'avions qui volent en même temps et sans souci.
2: Retournons voir Sophia, notre angoissée en avion. Mais vous arrivez quand même à le prendre ?
4: Oui, je le prends. C'est-à-dire que je prends des cachetons, je me drogue, je trouve toujours un petit médicament, rien qui se prend, de dormi, j'en sais rien. Un petit verre, et hop, c'est parti, quoi. C'est la seule. Et je pleure.
2: Et je sais pas pour vous, mais moi, l'avion, ça ne me dit aérien qui vaille.
0: Oh, joli. Merci Muriel Jourdan. On vous retrouve aussi en podcast sur le site ici.fr. Dans un instant, les infos pratiques près de chez vous, restez avec nous, mais avant, de la musique dans vos oreilles, avec Alex Warren, Fever Dream. Merci d'être avec nous. Il est 18h45.

0: Alex Warren sur votre radio ici et tout de suite les infos pratiques près de chez vous.
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1: Excellent dimanche à tous à l'écoute de votre radio ici. On retrouve tout de suite alors la Patrice Gascoigne avec ses coulisses télé. Souvent l'été, les chaînes sont en mode rediffusion. Mais vous, Patrice, vous nous parlez de la série de l'été. Vous avez même une star avec nous pour vous en parler.
2: Imaginez, vous êtes Amber Todd, une agente en charge de convois pénitentiaires, en général sans histoire, sauf que là...
3: J'ai une mission pour vous. Vous allez transporter un prisonnier jusqu'à Londres.
4: C'est un ancien tueur à gages de Pegasus.
5: 47 exécutions confirmées.
6: Je veux Stone au tribunal dans 4 jours. Le procès entier repose sur lui.
7: Il y a un truc qui merde, là.
8: Sortez-moi de là !
6: C'est mon boulot de vous conduire au tribunal. C'est qui ces gens qui veulent vous tuer ?
9: Les anciens employeurs.
2: Voilà pour vous mettre dans l'ambiance de Prisonnière, la nouvelle création originale et internationale de Canal+, à voir dès le 13 juillet sur la chaîne cryptée. Ce tireur d'élite, devenu témoin clé contre Pegasus, un réseau criminel qui va bien sûr tout faire pour l'empêcher de témoigner. Ce personnage de Tibor Stone, qui se retrouve menotté à Amber, celle qui doit le conduire au tribunal, il est incarné par Tahar Rahim, à qui j'ai demandé s'il fallait avoir gardé son âme d'enfant pour jouer un fugitif menacé de mort.
10: Bien sûr, quoi qu'on fasse dans ce métier, quel que soit le rôle... Il faut toujours garder son âme d'enfant.
11: Alors j'imagine que incarner ce Tibor Stone, le nom de votre personnage dans Prisonnière, ça a nécessité une grosse préparation physique ou pas ?
10: Ouais, une bonne préparation physique, d'autant plus que je sortais d'un film qui s'appelle Alpha, où j'avais perdu 22 kilos, et il a fallu que je trouve une forme physique qui corresponde au personnage. Donc voilà, en 2 mois, j'ai repris 15 kilos, et j'ai beaucoup travaillé ma souplesse, et finalement, on n'a pas eu beaucoup de temps de préparation avec les chorégraphes.
11: Alors, il y a les scènes de course-poursuite, il y a les scènes de baston, on va dire. Je sais pas, est-ce qu'il y a une petite anecdote qui vous revient sur un petit bobo qui s'est fait, ou pas du tout ?
10: Ouais, un petit bobo, je me suis fait très mal à la côte. Une côte et j'ai eu mal pendant tout le long. J'ai cru que c'était fendu. Dans la scène où on est dans l'usine d'armes, où le personnage de Tibor va pouvoir s'en sortir avec une cuillère, à un moment, il y a un des gardes qui me prend et qui me jette contre une espèce d'armoire et je me suis pris la poignée dans la côte. Bon, évidemment, j'ai rien dit parce qu'il fallait terminer la journée, mais j'ai gardé une petite blessure pendant 3 semaines, ça, je m'en souviens.
2: Voilà, avec les confidences de Tahar Rahim, vous regarderez différemment la série thriller et action événement de l'été, Prisonnière, à voir à partir du 13 juillet sur Canal+. À demain pour de nouvelles coulisses télé.
1: À demain. Merci Patrice Gascoigne. Bon début de soirée à l'écoute de votre radio ici. On vous donne la parole, tiens, dans un instant. Appelez-nous 0810 055 056, on passe un moment ensemble. J'aimerais vous entendre sur un sondage là qui est sorti il y a quelques jours concernant les destinations préférées des Français pendant les grandes vacances. Alors dans ce classement, on retrouve l'île de Ré, Annecy et Carcassonne, entre autres. Hein. Et vous, quel est votre coin préféré, voilà, pour vous relaxer? Vous allez peut-être prendre quelques jours de congé. Hein, voilà, où aimez-vous partir? Eh bien, appelez-nous. Ou alors non, moi je ne pars pas, je préfère rester dans ma région. Eh bien voilà, c'est votre choix et on le respecte. Appelez-nous, on passe un moment ensemble. Convivial, 0810 055 056. On passe un moment ensemble sympa sur votre radio ici. Yanis est au standard, 0810 055 056. Appelez-nous, on vous prend juste après Daniel Balavoine. Je ne suis pas un héros.

0: C'était Daniel Balavoine sur votre radio ici. Et tiens, on a reçu un message sur WhatsApp de Karine de Mont-de-Marsan concernant le sondage, vous savez, qui est sorti il y a quelques jours concernant les destinations préférées des Français pendant les grandes vacances. Dans ce top 3, on retrouve donc l'île de Ré, Annecy et Carcassonne. Et Karine nous dit, eh bien moi je pars tous les ans depuis 15 ans sur l'île de Ré. Eh bien merci Karine d'avoir partagé ça sur WhatsApp avec nous. Vous pouvez nous envoyer des messages à tout moment. Le numéro c'est le même, c'est le 0810 055 056.
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0: Merci d'être avec nous sur votre radio ici. Et nous avons quelqu'un en ligne. Philippe, bonjour Philippe.
6: Bonjour à vous tous et à toutes.
0: Bonjour, vous nous appelez d'où?
6: À côté de Cherbourg.
0: À côté de Cherbourg. Et vous vouliez réagir?
6: Voilà.
0: Et vous vouliez réagir non, sur ce sondage, c'est ça que vous avez qu'on vient de parler?
6: Oui, par rapport au.
0: Vous partez où
6: en vacances?
0: Oui, vous partez où, vous, en vacances ou votre coin pour vous relaxer?
6: On aime bien le Maine-et-Loire.
0: Et où ça exactement?
6: Sur la région de Saumur.
0: Il y a des belles balades, il y a des châteaux. Il y a des belles balades et surtout des châteaux aussi à voir. Bien, merci Philippe pour votre témoignage. Je vous souhaite un bel été à l'écoute de votre radio ici.
6: Bah, merci à vous d'être
0: Merci Philippe. Allez, on continue bientôt. 19h avec vos infos. Mais avant, on écoute Rose avec La Liste.
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0: C'était la voix de Rose sur votre radio, ici, avec la liste.
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0: Merci d'être à l'écoute de votre radio ici. Il est 19h. 19h, les infos avec vous, Benjamin Mathieu.
2: L'incendie dans les Pyrénées-Orientales devient-il incontrôlable? La situation est en tout cas préoccupante et très difficile dans le secteur d'Isle-sur-Tête. Les flammes ont parcouru plus de 1650 hectares depuis hier, malgré une très forte mobilisation avec 700 pompiers sur le terrain. Le préfet des Pyrénées-Orientales parle même d'un feu gigantesque. Pierre Regnault de la Motte est au micro de Ici Roussillon.
3: Nous voulions éviter que le feu se propage dans le massif des Aspres. Et ce que nous redoutions a fini par se produire, sous l'effet de la chaleur exceptionnelle, du taux d'hygrométrie exceptionnel, de la tramontane également très forte. Et donc le feu est en train de s'étendre, est entré dans le massif des Aspres, qui est un massif très aride et qui est un massif très difficile d'accès pour les moyens terrestres des sapeurs-pompiers. Et donc c'est une lutte acharnée que mènent nos sapeurs-pompiers contre le feu, mais nous devons aller plus loin dans la protection des populations. C'est pourquoi j'ai décidé d'ordonner l'évacuation de l'ensemble du massif des Aspres, c'est-à-dire l'équivalent de plus de 5000 personnes qui sont en ce moment même en train d'être acheminées vers d'autres communes du département.
2: Le préfet qui annonce également qu'un sapeur-pompier et un habitant sont gravement blessés. Si vous êtes concerné dans la région, Ici Roussillon est en édition spéciale pour vous tenir informé au plus près de vous. En raison de ce feu d'une ampleur exceptionnelle et surtout pour mobiliser les forces de l'ordre en priorité sur l'incendie, l'étape du Tour de France de demain sera adaptée. Une partie du parcours passe en effet dans la région, dans l'ouest des Pyrénées-Orientales. La caravane publicitaire ne circulera pas et surtout, il s'agira d'une étape sans public. Les spectateurs sont invités à se rendre sur le bord du parcours et également sont invités à ne pas se rendre sur le bord du parcours, également à l'arrivée dans la station des Angles. On revient sur l'étape du jour dans un instant. En raison de cette troisième canicule avec ses chaleurs étouffantes et une grande sécheresse des sols, deux autres feux d'ampleur sont en cours. L'un a dit dans la Drôme où 300 hectares de végétation ont brûlé. Un autre très violent également sur la commune de Lédenon dans le Gard avec plus de 150 hectares brûlés. L'autoroute A9 qui est coupée dans les deux sens de la circulation dans le secteur. À Marseille, un double incendie également très impressionnant ce matin dans le Vieux-Port. Deux bateaux en feu qui ont fini par couler. Mais Julia Beaufils, c'était finalement plus de peur que de mal.
4: Daniel vend des poulets rôtis sur l'esplanade du Vieux-Port. Il a vu les premières flammes, puis un important panache de fumée.
5: Ça nous a attiré toute la fumée ici, l'odeur du plastique brûlé. Donc bon, c'était pas trop agréable.
4: Il y avait des gens qui venaient, des badauds qui venaient regarder.
5: Qui filmaient, c'est sûr, sur tous les réseaux, vous allez voir les images ou quoi.
4: Un large dispositif a été déployé. Lionel Mathieu, vice-amiral, commandant du bataillon des marins-pompiers de Marseille.
6: Les feux de navires sont toujours extrêmement virulents. Les accès sont difficiles, donc il a fallu attaquer le feu à la fois par la terre et par le vieux port, donc avec des embarcations. C'est la raison pour laquelle nous avions beaucoup de monde sur place.
4: 150 marins-pompiers, 37 engins, 2 échelles. Pour le maire de Marseille, Benoît Paillon, le plus important était d'éviter un drame humain et une réaction en chaîne.
7: Les policiers municipaux sont intervenus tout de suite pour secourir les gens à bord et les sortir des bateaux parce que c'était vraiment notre priorité. On est sur un port en centre-ville, on est sur un port où il y a beaucoup de petites embarcations en plastique en fait, hein, qui sont en polyester, surtout en ce moment, qui auraient pu s'enflammer.
4: Deux bateaux seulement touchés, coulés, 10 personnes blessées légèrement ou incommodées par les fumées. Un bilan relativement satisfaisant vu la gravité de l'événement.
2: Le reportage ici Provence, à Clermont-Ferrand, dans le Puy-de-Dôme, au moins 3 personnes gravement blessées lors d'une agression au couteau cet après-midi dans le quartier des Carmes. Le suspect qui s'est ensuite jeté sur des policiers a été blessé par un tir d'un fonctionnaire avant d'être interpellé, mais ses jours ne sont pas en danger. On passe au sport, il n'aura pas fallu attendre longtemps pour la première bataille entre les deux favoris du Tour. Lors de cette deuxième étape à Barcelone, Jonas Vingegaard conserve le maillot jaune, mais seulement pour 6 secondes face à Tadej Pogacar, impérial, qui a offert la victoire à son coéquipier Isaac Del Toro. Thomas Coignac, vous êtes sur place.
8: Oui, bah c'est la victoire d'un gamin de 22 ans qui s'attendait pas à lever les bras et en a ouvert la bouche de surprise sur la ligne d'arrivée. Isaac Del Toro, il dispute son premier Tour de France. Il est dans la même équipe que Tadej Pogacar. Sa mission, normalement, aider le Slovène à gagner sa cinquième grande boucle. Sauf que c'est pas non plus un perdreau de l'année. Il a gagné le Tour Auvergne-Rhône-Alpes. Donc quand il a accéléré à 700 mètres de l'arrivée, personne n'a pu le suivre. Le seul qui aurait pu le rattraper, c'est son leader, finalement, Tadej Pogacar, qui était prêt à revenir et à remporter l'étape, mais il a voulu faire un cadeau à Isaac Del Toro. J'ai compté, Pogacar, il s'est retourné 9 fois dans les 200 derniers mètres pour vérifier s'il avait le temps, la place de faire ce cadeau à Del Toro, et ça a finalement été le cas. Premier Del Toro, deuxième Pogacar, l'équipe UAE Team Emirates en totale domination, et victoire du jeune Mexicain pour le plus grand bonheur des fans de son pays, très nombreux et très bruyants avec leur drapeau tricolore ici sur la ligne d'arrivée en haut de la colline de Montjuïc, près du stade olympique de Barcelone.
2: Merci Thomas Coignac en direct avec les moyens techniques de Lucien Lefebvre. Le classement, les coulisses, les interviews, c'est évidemment sur ici.fr.
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10: Du soleil depuis ce matin au Pays Basque. Il fait encore très chaud cet après-midi. Les températures maximales jusqu'à 35 degrés relevées il y a quelques minutes à Saint-Palais et à Smarin. Il fera encore très chaud. Demain, ce sera la journée la plus chaude d'ailleurs de la semaine, demain lundi. Des températures que le soleil va porter jusqu'à 40 degrés demain après-midi. Je vous souhaite une belle fin d'après-midi avec ICI Pays Basque.
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11: Bonsoir à tous et c'est parti pour une heure de retrouvailles. Vous les avez peut-être parfois un petit peu oubliées, mais elles sont pourtant bien ancrées dans votre mémoire. Je parle des chansons qui ont marqué les années 80. C'est 100% années 80 et ça commence comme ça.

0: Maman à tort, c'était Mylène Farmer.
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0: Qui aurait pu imaginer en mars 84, quand sort cette chanson, que son interprète allait devenir la plus grande star de la chanson française, toujours indétrônable? Eh ben, pas grand monde. Et sûrement pas les maisons de disques qui lui avaient refusé cette chanson pendant un an. Ce sont les radios libres naissantes de l'époque et le public qui en ont fait un tube. La suite de l'histoire, vous la connaissez. En 1984, ça faisait déjà 4 ans que l'on dansait sur le tube de Cool and the Gang, Celebration, et ça me donne toujours envie de bouger. Vous aussi?
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0: Les histoires d'A, c'était les Rita Mitsouko. Et heureusement qu'ils ont rajouté « en général » à « finissent mal ». Ben oui, moi j'en profite pour vous souhaiter plein d'amour durant cet été et que ça ne finisse pas, il faut que ça dure. Bref, c'était le tube des Rita en 1986, extrait de l'album de No Comprendo. Pour la suite de 100% années 80, on va reculer de une année, 1985. Oh là là, mais quel choc quand sort ce titre des Simple Minds, Don't You. Je m'en suis jamais remis, on l'écoute dans un instant.
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0: Vous écoutez Ici Pays Basque, 100% années 80. Ça continue dans une minute, après quelques infos.
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3: Le chœur d'homme Gourekine d'Arkhang recherche des choristes débutants ou confirmés pour étoffer son effectif. Il n'y a pas de condition d'âge pour venir chanter. Gourekine s'adresse à toutes les générations et réunit des choristes de tous horizons dans une ambiance conviviale et décontractée. Adressé directement au président de la chorale, Daniel Darigol, au 06 09 81 37 80. Je répète, 06 09 81 37 80. N'hésitez pas à vous lancer.
2: 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Bref, on est là pour vous écouter. 05 59 2 x 17 2 fois, envoyez-nous votre vocal sur WhatsApp.
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1: Idée noire, c'était Bernard Lavillier et Nicoletta.
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1: Le hasard fait parfois très bien les choses. Cette chanson ayant porté un conflit de couple qui broie des idées noires n'était pas faite pour devenir un tube. Lavillier n'avait pas choisi à l'origine Nicoletta pour en faire un duo. Un soir, dans un restaurant, Jacques Higelin lui présente la chanteuse et le persuade qu'elle est la bonne personne. Bah, résultat, Idées noires devient un tube, on est en 1983. Ah bah, c'est d'ailleurs la grande période de la New Wave en Angleterre, dominée entre autres par le groupe Human League. On écoute Don't You Want Me.
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0: Cock Robin, When Your Heart Is Weak. Peter Kingsbury et Anna Locasio, les deux voix en or de ce groupe qui a vraiment marqué les années 80. Dès ce premier titre sorti en 85, l'histoire d'un homme amoureux mais qui ne sait pas si c'est réciproque. Aïe, aïe, aïe. La suite de votre soirée, c'est dans un instant Émilie Mazoyer, la playlist de son invité. Mais avant cela, toujours dans les années 80, Jean-Jacques Goldman, Il changeait la vie, ça arrive juste après ça.
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2: Salut à toutes, salut à tous et bienvenue dans Décibels tout l'été. On partage avec vous les meilleurs moments de l'émission et ce soir, un moment rare, tendre, émouvant, avec le grand Salvatore Adamo et ses chansons préférées. C'est parti pour une heure.

0: loin de la dernière chanson. Salvatore et Adamo et dans Décibel pour une heure délicieuse avec vous à partager ses chansons préférées.
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0: Vous en avez pris l'habitude depuis le mois de septembre, les amis. Chaque samedi soir, une personnalité vient partager avec vous sa playlist, ses chansons préférées, ses emballements, ses coups de cœur, ses chansons de toujours ou alors des coups de foudre musicaux plus récents. Et ce soir, je vais voir s'il m'autorise à l'appeler la légende. The Voice, Salvatore Adamo est l'invité de Décibel. Alors, est-ce que ça vous va, Salvatore? La légende.
3: Non, légende, c'est immatériel. Non, je suis encore bien matériel, moi.
0: Mais oui, en chair et en os, dans notre studio. Et tout en voix, Salvatore, on profitera aussi de cette émission, même si on l'a déjà fait au mois de décembre, mais ça nous fait tellement plaisir pour reparler de votre nouvel album, qui est une merveille.
3: Merci.
0: Donc, vous avez choisi vos chansons préférées. Et moi, de mon côté, j'ai choisi deux titres de ce nouveau disque qu'on écoutera ensemble, parce qu'il faut vraiment qu'on partage ces grands moments, et notamment votre duo avec Axel Red, voilà, qui est une merveille, ça sera tout à l'heure. Mais donc voilà, ici, le but du jeu, pendant une heure, ça va être d'écouter des chansons qui vous touchent, qui veulent dire quelque chose pour vous. Déjà, est-ce que ça a été compliqué de m'envoyer cette liste de chansons? Est-ce que c'est un cas de conscience terrible?
3: Oui.
0: C'est vrai.
3: Très, très compliqué. On aurait pu faire une journée entière de musique,
0: oui.
3: Parce que je suis un grand fan de musique, en fait, tout simplement, depuis mon enfance. Donc, avec le recul, il y a tellement de chansons qui ont compté, qui ont dû m'influencer, que bien sûr, comme vous venez de le dire, c'était difficile d'en choisir. 8, c'est ça?
0: Ouais, c'est ça. 8 chansons choisies par Salvatore et 2 par moi. Mais moi, c'était facile, j'ai choisi des chansons de lui. Mais voilà, alors, on va démarrer avec Francis Cabrel, qui est un auteur, compositeur, interprète, autant dire, qui fait le même métier que vous, Cabrel.
3: Pourquoi? Et qui est de même origine, il est italien aussi, ses parents sont italiens, je ne vous l'apprends pas quand même.
0: Mais il est du
3: Frioul, du nord de l'Italie.
0: Parce qu'on parle tellement d'Astafor et du sud de la France, c'est vrai qu'on oublie les origines italiennes. Oui, de son père, vous avez raison, il en a même parlé dans une chanson.
3: Et sa maman, que j'avais rencontrée plusieurs fois lors de certains concerts, je ne sais plus où exactement, mais j'ai fait un concert où il était à la fenêtre d'un des immeubles et je faisais des signes de temps en temps.
0: C'est formidable. Donc vos origines,
3: sa mémoire.
0: Ces origines italiennes qui vous rassemblent aussi, donc oui, je le disais, le même métier, auteur, compositeur et interprète. Et est-ce que vous vous souvenez de votre première rencontre, soit avec lui, soit avec sa musique?
3: Avec lui, et c'est un moment très précis, c'était en 76, il venait je crois de sortir son premier disque, et on a joué au football ensemble.
0: Oh.
3: On était dans la même équipe, il y avait une station radio qui avait organisé ce qu'ils appelaient les Olympiades.
0: Excellent.
3: Et ils avaient réuni tous les artistes du moment. Et je me suis retrouvé dans l'équipe avec Francis, Alain Barrière, Jean-Michel Karadec, mais vous n'avez pas connu Jean-Michel Karadec.
0: Non, Alain Barrière, oui, mais Jean-Michel Karadec, non. Ouais.
3: Et donc, déjà, j'aimais bien sa façon de sortir du lot, si j'ose dire, les murs de poussière. Et puis, je l'ai suivi, et quand on me demande aujourd'hui quels sont mes chanteurs préférés, il y en a 2 qui sont au-dessus des autres, c'est donc Francis et Alain Souchon. Voilà.
0: On les adore tous les 2. Alain Souchon, ça sera pour tout à l'heure.
3: Oui.
0: Et Francis Cabrel. C'est tout de suite L'encre de tes yeux, choisie pour vous, les amis, par Salvatore Adamo. Autant vous dire que on se trouve bien vénard.

0: Et en matière, merci Salvatore.
1: Magnifique, là. Vraiment, c'est très émouvant cette chanson.
0: C'est vrai, une chanson...
1: D'une beauté tellement bien écrite aussi.
0: Oui. Et simple. Finalement, il n'y a pas besoin de faire des triples saltos dans tous les sens pour faire une belle chanson. Là, elle est simplissime, elle est très épurée. Il y en a d'ailleurs des comme ça aussi hein, dans votre nouvel album. Vous êtes tout autorisé et il y a à la fois des chansons qui sont très produites, certaines qui sont même carrément dansantes, et puis des chansons comme ça, oui, presque dans leur plus simple appareil. En tout cas, ouais, c'est à la fois mélancolique et à la fois ça rend heureux d'entendre de telles chansons.
1: Merci Francis.
0: Ah oui. Alors, allons nous balader dans les années 50, puisque dans les chansons que vous avez choisies pour nous ce soir, Salvatore Adamo, il y a Elvis Presley.
1: Oui, il a été déterminant dans ma vie, si je vais vous raconter pourquoi, parce que je devais avoir 13 ans et demi, et ma mère m'a surpris devant un miroir, avec un ballet en guise de guitare, en train d'imiter Elvis Presley.

0: facile l'accompagner et c'était extraordinaire vraiment. Et après le spectacle, j'ai pu voir Priscilla et je lui ai raconté.
1: Alors.
0: Je lui ai dit, moi, je suis là grâce à un trio improbable, ma maman, mon grand-père et Elvis.
1: Ça a dû lui faire plaisir.
0: Ça l'a fait sourire.
2: Et vous, grâce à Elvis, vous allez pouvoir chanter et danser, parce que Don't Be Cruel, c'est un standard. 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

0: 1956, Elvis Presley. Alors, j'avoue, j'ai une très très bonne place, moi, dans cette histoire, puisque non seulement j'écoute la chanson avec vous, les amis qui nous écoutez à la maison, mais en plus, comme j'ai Salvatore Adamo à côté de moi en studio, eh bien, je tends l'oreille et je l'entends chanter parfaitement, in English, toutes les paroles par cœur.
1: Ah oui, c'est resté dans ma mémoire, ouais.
0: C'est fou, ça.
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0: Ouais, bravo. Alors, attention, hein, parce que on chante en français, évidemment, avec Adamo, en allemand, en italien, en espagnol, en anglais, en japonais, en portugais, en néerlandais. Ça, c'est un truc incroyable. Non, mais ça, c'est quand même absolument exceptionnel. Votre langue de choix reste le français ?
1: Oui, quand même, ma langue d'écriture.
0: Oui.
1: Puis, quand je m'entends chanter en italien, je trouve que ma voix porte plus.
0: Ah, intéressant.
1: Oui, parce qu'il y a plus de voyelles ouvertes. Et comme chanter « Je t'aime
0: oui.
1: et ti amo ». Voilà, c'est plus ouvert.
0: Mais on sait faire swinguer le français, vous allez l'entendre, puisque... On va écouter Ma belle jeunesse, qui est tirée de votre nouvel album. Avant ça, vous nous avez choisi, Salvatore, un autre artiste belge, un jeune homme qu'on aime beaucoup dans cette émission. Il est déjà venu nous voir plusieurs fois. Il s'appelle Noé Préchauff. Comment avez-vous découvert Noé Préchauff ?
1: Bon, d'abord, j'ai adoré sa chanson « À nous ». Et puis, il y a eu un reportage sur moi. Et à mon insu, on l'avait invité pour qu'il chante un bout de « C'est ma vie ».
0: Ouais.
1: Et c'est lui qui s'est manifesté, avant que je le remercie, c'est lui qui m'a écrit, je l'ai rencontré quelques fois, et je trouve qu'il a une délicatesse et un imaginaire que j'aime beaucoup, beaucoup, ouais.
0: La chanson, c'est « À nous », cette fameuse chanson. Alors, vous avez aimé, on a été très nombreux à aimer cette chanson, qui est sortie en plus à un moment un petit peu particulier, hein, puisque c'était en 2020, pendant le Covid.
1: Oui, et... c'est une chanson de survie un peu.
0: Oui, vous trouvez ?

0: Oui.
1: À nous, Noé Préchoff. C'est Salvatore et Adamo qui choisit la musique ce soir sur votre radio ici et jusqu'à 21h. Et on embrasse Noé Préchoff qui sera bientôt en concert, près de chez nous.
0: Je t'embrasse, Noé.

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1: À nous, Noé Préchoff, c'est d'un niveau, c'est vrai, de paroles, de littérature dans les paroles.
2: J'allais y faire allusion aussi,
1: ouais, hein.
2: C'est tellement bien écrit. J'ai l'impression que je n'ai choisi que des chansons magnifiques.
1: C'est vrai.
2: Et là, c'est une révolte dans l'humilité, mais une incitation, avec retenue quand même.
1: Oui, c'est ça.
2: Avec réflexion, oui. Bravo.
1: Bravo, Noé Préchoff. Vous écoutez ici, et c'est Salvatore Adamo qui choisit la musique ce soir.
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1: Sauf que moi aussi, j'ai une chanson à passer. Elle est magnifique, elle s'appelle « Ma belle jeunesse » et elle est tirée, Salvatore, de votre nouvel album « Des nèfles et des groseilles ». Alors les groseilles, on voit bien, les nèfles, c'est moins commun.
2: Oui, c'est vrai que quand j'évoque les nèfles, les gens très jeunes comme vous...
1: Oh, vous êtes mignon.
2: Non, jamais vu.
1: Je suis pas très jeune, mais non, j'ai jamais mangé de nèfles en tout cas.
2: Voilà.
1: C'est un fruit.
2: C'est un fruit qu'on avait dans nos jardins dans les années 50, 60 encore.
1: Ouais.
2: Et puis petit à petit, le fruit a eu tendance à disparaître et on ne sait pas pourquoi. C'était légèrement sucré, comme une grosse groseille... mais sans les pépins. Il y a juste un gros noyau qui est comme une bille marron. Oui.
1: Et voilà. Alors que viennent-elles faire ces nèfles dans le nom de votre album ?
2: Eh bien, c'est juste un exemple pour parler de choses qu'on ne voit plus.
1: Ouais.
2: Et notamment, bon, je parle aussi des libellules, des mésanges.
1: Ouais.
2: Ça a tendance malheureusement à disparaître. Et puis, quand on allait à la messe du temps de mes 12-13 ans, après on faisait le tour de l'église, les filles dans un sens, les garçons dans l'autre, et quand on se croisait, il y avait des petits regards, des sourires, et c'était important.
1: Ah,
2: puis
1: oui.
2: De temps en temps, c'était un peu plus hardi, on se donnait un petit billet dans la main. Ça n'existe plus, ça.
1: Non, maintenant, on s'envoie des textos.
2: Oui.
1: C'est un peu moins romantique. Je voulais noter cette phrase dans la chanson qu'on va écouter, « Ma belle jeunesse ». Vous chantez « Le temps a marqué les traits de mon visage. 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Là aussi, waouh, quelle phrase. Racontez-moi l'écriture de cette chanson. Comment elle est arrivée?
2: Eh bien, cette chanson m'a été inspirée par un ami journaliste et poète italien, Sergio D'Amaro, qui m'a envoyé un recueil de poèmes. Et j'ai trouvé, d'abord, l'idée d'invectiver la jeunesse, elle est de lui. Quelques métaphores sont de lui. Je ne sais plus exactement lesquelles, mais... voilà, le poème m'avait ému. Tiens, j'ai jamais osé... réprimander ma jeunesse de vouloir me prendre de haut, quoi.
1: Oui.
2: Et c'est une chanson que j'ai chantée sur scène maintenant 5-6 fois, pour laquelle j'ai besoin de me contenir, parce qu'il y a, une identification tellement évidente que j'ai même peur parfois d'être un peu impudique, mais non, je me retiens quand même. Voilà, je lui donne raison quand même à la fin.
1: Ma belle jeunesse, écoutez, savourez, dégustez une des 25 nouvelles chansons de Salvatore Adamo. C'est sur l'album « Des nèfles et des groseilles ».

0: Ma belle jeunesse, oh là là.
1: Il faut souligner l'arrangement aussi qui est de Fabrice Ravel-Chapuis, qui l'a rendu très émouvante. Voilà, et aussi, des fois j'imagine que j'ai mon âge, mais il y a 50, 60 ans, c'était pas possible. Là, on était des patriarches, on était un peu en dehors déjà. Alors ouais. Qu'aujourd'hui, grâce à mes contacts avec la jeunesse, avec vous notamment, mes enfants et tout, ça va, j'ai pas l'impression d'être si largué que ça, oui.
0: Mais pas du tout. Et c'est vrai, vous soulignez la production, la musique de cette chanson, Ma belle jeunesse. De toute façon, sur tout l'album, il y a vraiment beaucoup de surprises sonores, soniques. Vraiment, allez l'écouter. Et là, il y a même des moments un peu western qui sont incroyables. Il y a des très belles guitares et les cuivres et les cordes. Enfin, vraiment, c'est un boulot magnifique et c'est un double album. Enfin, je veux dire, voilà, 25 chansons.
1: J'ai eu beaucoup de chance sur l'album, parce que j'ai aussi Clément Ducol qui a fait aussi quelques arrangements, qui a été oscarisé pour Émilie Pérez.
0: Oui, pour son travail avec Camille, la BO d'Emilia Pérez. Oui, c'est vrai, Oscar quand même à Hollywood.
1: C'est Clément qui l'a eu et Camille.
0: Oui, c'est ça, Clément et Camille, exactement. Tiens, puisqu'on parle d'Hollywood, je vais vous parler de la tournée internationale de notre invité, Salvatore Adamo. La Belgique, évidemment, le Portugal, le Québec, le Chili. Et pour la France, vous commencez chez nous le jour de la Saint-Valentin, le 14 février.
1: Oui, voilà.
0: Ça, c'est un cadeau d'amour.
1: C'est vrai qu'il y a la toute première fois que je suis passé en radio, c'était un 14 février.
0: Oh.
1: C'est le jour de la naissance de ma dernière sœur, Tina. Et c'est le jour où le crochet radiophonique que j'avais gagné 15 jours avant est passé sur antenne. 14 février 1960. Excuse-moi Tina, j'ai dévoilé ton âge. Pardon, excuse-moi.
0: Très drôle. Ah oui Tina, mais être née le 14 février finalement reste toujours jeune comme une fleur de l'amour.
1: Absolument.
0: Et voilà, Salvatore Adamo, donc le 14 février 2026 à Muret, tout près de Toulouse. Et puis ensuite il y a évidemment tout un tas de dates pour les Parisiens. Je vous signale l'Olympia le 22 mars. Il y aura également Biarritz le 21 avril. Ou encore Clermont-Ferrand, alors là c'est plus loin, puisqu'il y a évidemment aussi une tournée d'automne, le 7 octobre 2026. Allez, restez dans le coin, votre radio ici vous propose jusqu'à 21h d'écouter les chansons choisies pour vous par Salvatore Adamo. A tout de suite.
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0: Et notre invité de ce soir vient de sortir un magnifique nouvel album des nèfles et des groseilles. Salvatore Adamo qui s'est prêté avec grâce, mais c'était pas facile, à cet exercice, choisir quelques chansons qu'il aime de tout son cœur et les partager avec vous. C'est pas le partage qui est difficile, évidemment, c'est le choix. Mais dans votre choix, il y a un artiste suisse qui lui aussi a sorti un album à la toute fin de l'année 2025, c'est Stéphane Escher. Vous l'aimez beaucoup, vous suivez sa carrière depuis le début?
1: Oui, en plus c'était le chanteur préféré d'une autre de mes sœurs, Eva. Donc c'est Eva, ma sœur, qui me l'avait fait découvrir.
0: Ouais.
1: Et justement, j'ai choisi combien de temps qu'il avait enregistré il y a quelques décennies.
0: Oui, exact.
1: Et qu'il vient de réenregistrer avec une énergie extraordinaire. Mais en dehors de ça, Lui aussi a manifesté une sympathie pour moi, que j'ai entendu à gauche et à droite. Et quand il s'agissait d'enregistrer un album qui s'est intitulé In French Please, avec des reprises de chansons anglo-saxonnes, je me suis adressé à lui. Parce que j'adorais la façon dont il traitait ses disques avec son arrangeur, Reinhold Hunt. Et il m'a offert un magnifique album, donc In French Please. Et le duo avec Jane Birkin, je n'ose pas l'écouter tellement ça m'émeut, sur I'm Not In Love de Tennessee.
0: Oui.
1: Des arrangements très délicats. Et il est très... Il m'a guidé quand il y avait sans doute des faiblesses de temps à autre. Il les relevait, il me les disait avec élégance.
0: Alors l'élégance, c'est vrai que ça caractérise, et la délicatesse, Stéphane Echer. Ceci dit, vous aussi, Salvatore, et quand vous dites qu'il a manifesté de la sympathie pour vous, il y a énormément d'artistes qui parle de vous avec beaucoup d'amour, avec beaucoup de respect. On s'était croisés, nous, dans les coulisses d'une célébration de la SACEM pour Francis Cabrel, avec qui nous avons démarré l'émission ce soir. Même chose, Francis Cabrel vous aime beaucoup. Ça doit quand même être quelque chose de très réconfortant, de très doux, dans une carrière comme ça aussi longue, avec des moments faciles, des moments plus difficiles. Les vraies amitiés avec d'autres artistes qui comprennent ce que vous traversez.
1: Oui, là, vous tendez une perche par rapport à l'album de duo que j'ai enregistré en 2008, je crois.
0: Le bal des gens bien. Oui,
1: quand on m'a proposé de faire l'album, j'ai dit, écoutez, moi, je n'oserais pas appeler mes collègues. C'est trop intrusif et c'est embarrassant. Tu veux faire un duo avec moi? On risque un refus, ou indirectement un refus. Il va faire attendre, et puis son attaché de presse ou son manager va dire il est occupé. Et donc j'ai laissé faire le patron de mon label à l'époque, Alain Artaud. Et puis il m'annonce, tiens, Souchon a dit oui, Voulzy a dit oui, Raphaël a dit oui. Et je voulais, c'est un test pour moi, pour en revenir à ce que vous veniez de dire, pour savoir à quelle famille de chanteurs je peux prétendre appartenir. Et ça m'a vraiment rassuré. Oui. Il y avait bien sûr des chanteuses aussi. Il y avait Juliette qui m'a appelé elle-même pour me dire « Je veux chanter avec toi un air en fa mineur. »
0: Ouais.
1: J'étais touché à un point. D'un coup, j'avais l'impression d'exister d'une autre façon.
0: Beau. Et je suis sûre que Stéphane Echer sera ravi des mots que vous avez eus sur lui. Nous écoutons combien de temps, parce que c'est une merveille de délicatesse, d'élégance de Stéphane Echer, quoi.

0: combien de temps? L'excellent Stéphane Echer, choisi pour vous par Salvatore Adamo. Il est ce soir l'invité de Décibel. Et jusqu'à 21h, c'est lui qui choisit la musique.
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0: Et je dois vous dire, cher Salvatore, que je ne vous imaginais pas fan de Harry Styles.
2: Eh bien oui. Voilà. Et la mélodie de As Before, ouais, ça aurait pu être du Verdi.
0: Ah, vous transposez ça ainsi.
2: Oui,
0: alors je l'ai jamais écouté comme ça.
2: Avec un habillage.
0: Ouais. Pop, oui, évidemment.
2: You know it's not the same as before. Il y a des opéras.
0: Ah ouais.
2: C'est peut-être mon côté italien qui a perçu ça. Mais voilà, vous faites ça à la sauce techno.
0: Oui, c'est ça.
2: Mais oui. Et ça marche magnifiquement. Ouais.
0: C'est vrai. On dit que les très très bonnes chansons, quels que soient leurs arrangements justement, on va dire les vêtements et le maquillage qu'on met par-dessus, si on les met toutes nues, juste avec une piano ou une guitare et une voix, elles tiennent encore debout.
2: Absolument.
0: Est-ce que c'est un bon test, ça?
2: Absolument, oui. Quand une chanson m'arrive, je suppose c'est pareil pour les collègues, d'abord il y a la mélodie, ensuite si on laisse la chanson se développer dans sa tête, il y a l'idée de l'arrangement qui vient, mais en second. Au départ, il y a la mélodie qui caresse ou... Voilà, je sais pas comment l'exprimer autrement, mais qui s'impose en tendresse et en douceur. Sauf quand c'est des messages qui se veulent un peu plus dénonciateurs.
0: Bien sûr, mais là, donc, déshabillons dans nos têtes, pas Harry Styles, bande de coquins, non, chanson.
2: Dans la vôtre, oui.
0: La chanson d'Harry et trouvez Verdi. J'adore ce petit jeu de piste, signé Salvatore Adamo.

0: Styles, et en écoutant, on s'est dit avec Salvatore Adamo, c'est vrai, il y a un petit côté opéra italien.
1: Vous allez l'écouter autrement.
0: Ah oui, plus jamais de la même manière. Non, mais c'est excellent. Et je me suis pris à rêver en me disant, il aurait fait un super duo avec Pavarotti. Il adorait faire ça, Pavarotti, oui, des duos avec des pop stars, des rock stars. Oh là là, bien vu. Merci, merci. Ah, merci aussi pour ce qui arrive. Un duo de voix incroyable et d'amis dans la vie. Morane, la regrettée Morane, et Lara Fabian. C'est un duo qui a beaucoup, beaucoup marqué le public en France et j'imagine aussi en Belgique.
1: Enfin, c'est un des plus beaux duos que j'ai jamais entendu, tellement les voix sont fusionnelles.
0: Ouais, tu es mon autre, ça s'appelle. J'imagine que vous avez rencontré Morane avant Lara Fabian. Ouais. Elle nous manque, Morane est partie bien trop jeune, bien trop tôt et bien trop... voilà, on n'était pas prêts et je pense qu'elle non plus, elle avait encore plein de choses à offrir. Quel souvenir avez-vous de cette artiste et de cette femme tellement drôle, tellement généreuse?
1: Elle avait toujours, à un moment donné, un trait d'humour à double sens, c'était extraordinaire.
0: Vous croyez que c'est ça qu'on appelle la belgitude?
1: Exactement.
0: Ouais,
1: oui, hein. Oui, c'est ça, l'humour belge. Oui. Ben Morane, je l'ai connue quand elle s'appelait encore Claude Morane.
0: Ouais.
1: Petit à petit, j'ai vécu son ascension qu'elle méritait 100 fois. Elle méritait surtout d'aller encore plus haut si elle aurait pu. Malheureusement, la vie en a décidé comme ça. On s'appelait très tard, on pensait se laisser des messages et on était réveillés, donc on se répondait directement. Et alors, on s'était donné des adjectifs obsolètes. Moi, je l'appelais ma coruscante et elle mon itessant. Ces deux adjectifs qui veut dire qui brille de mille feux.
0: Oh, waouh!
1: Ouais. Coruscant et nitessant. Et avec Morane, on a fait une émission où on a chanté Inch'Allah, tous les deux, la chanson, avec un texte utopique qui disait qu'enfin la paix était arrivée. C'est-à-dire, voici qu'après tant de haine, fils d'Ismaël et d'Israël, lâche d'une main sereine une colombe dans le ciel. Et elle est sur les réseaux, sur Internet, et c'est une version magnifique avec sa voix, elle, qui sublime la chanson, vraiment.
0: Elle est magnifique.
1: Mais elle n'existe pas en disque, hein, c'est juste...
0: Non, c'était pour la télé, mais voilà.
1: Il y a 6 millions de vues quand même, c'est pas mal. Ouais.
0: Merci Internet. On ne dit pas tous les jours merci Internet, mais quand c'est pour ressortir des moments pareils, donc n'hésitez pas à aller voir cette vidéo. Et là, donc, on va entendre la voix de Morane avec celle de Lara Fabian, c'est leur duo.
1: Qui elle aussi a une voix...
0: Qui est mon autre.
1: Les deux ont une voix sublime.
0: Vous allez passer un moment merveilleux. Et on se souvient de Morane et ça aussi, c'est doux.

0: tu es mon autre Morane et Lara Fabian. Cher Salvatore, vous aussi sur votre nouvel album et un sacré duo avec Axelle Red, chanteuse belge qu'on aime depuis un certain nombre de décennies maintenant en France, hein, on l'a adoptée, on a essayé de vous la piquer mais elle revient toujours en Belgique. Axelle Red, entre toi et moi, c'était évident pour vous de chanter avec Axelle ?
1: Oui, c'était un manque aussi parce que dans l'album de duo que j'avais fait, ça n'avait pas pu s'arranger alors que j'avais prévu une chanson pour elle. Et puis, on a découvert qu'on était voisins.
0: Ah, excellent.
1: On habite à 2 kilomètres l'un de l'autre. Du balcon, je peux peut-être voir sa maison au fond de la vallée. Et voilà, je suis allé chez elle, elle est venue chez nous. Et il était évident qu'on devait faire un duo ensemble. Et voilà, j'ai trouvé cette chanson de couple.
0: C'est ça.
1: On évoque donc les moments intenses, l'autre des autres plus difficiles. Et je trouve que elle a, j'adore sa fragilité et sa force en même temps. C'est presque un cliché, mais je dis quand même. Et surtout, ce qui me plaît en elle, c'est qu'elle est impliquée pour des bonnes causes, et notamment dans l'UNICEF. Je l'étais aussi pendant quelques années, maintenant c'est plutôt honorifique. Voilà, c'est une personne que j'aime beaucoup, c'est une belle personne.
0: Et une artiste merveilleuse, en duo avec Salvatore et Adamo sur le nouvel album Entre toi et moi, Axelle Red. Entre

0: Et Salvatore Adamo qui commence sa tournée française le jour de la Saint-Valentin, le 14 février, ça va parfaitement avec
1: c'est
0: cette chanson.
1: Ouais.
0: Ah oui, c'est parfait, entre toi et moi, avec Axel Red. Alors c'est déjà l'heure de la dernière chanson de l'émission, Salvatore. On a ouvert avec Francis Cabrel, il faut finir avec Alain Souchon.
1: Oui,
0: ça c'est important.
1: De belles parenthèses, magnifiques parenthèses. Hein. Oui, je peux dire quelque chose là.
0: Oui.
1: Vous ne la voyez pas, mais Émilie, elle chante aussi toutes les chansons. Elle m'a dénoncé tout à l'heure avec Elvis Presley.
0: C'est vrai.
1: Mais j'ai jamais vu une animatrice vivre autant, avec autant d'enthousiasme, pendant que les chansons passent. Hein. Des fois, on bavarde. Donc,
0: ah
1: on
0: oui, non, nous, on
1: choses,
0: écoute.
1: Elle, on écoute et on chante.
0: C'est vrai. Et là, on va l'écouter et la chanter, si vous voulez. 18 ans que je t'ai à l'œil. Ouais. Alors, Souchon, on a compris, il est hyper important pour vous, mais pourquoi cette chanson-là?
1: Oui, je n'ai pas pensé qu'elle serait en dernier, parce que c'est une chanson triste. En fait, je veux pas plomber l'ambiance, comme on dit, mais quand on m'a demandé la liste des chansons, je sais plus pourquoi, j'ai pensé que je n'étais pas... Ça faisait longtemps que j'étais pas allé voir mes parents, là où ils reposent. Et cette chanson est d'une tendresse pour les parents. C'est pour ça. Si vous avez envie de la déplacer dans l'ordre, vous pouvez le faire.
0: Non.
1: Et vous pouvez garder mon commentaire. Mais voilà, c'est une chanson qui me donne des frissons. Ouais.
0: Et à nous aussi. Alors on est ravis de l'écouter avec vous, Salvatore Adamo. Voici Alain Souchon, 18 ans. Que je t'ai à l'œil. C'est la dernière chanson de ce soir, dans Décibels. Vous nous avez gâtés, merci Salvatore.
1: Merci à vous, Émilie.
0: Merci.
1: Merci à la technique.

0: qu'elle est belle, cette chanson, est précieuse aussi pour nous aider à nous rappeler de celles et ceux qui sont partis et qui nous manquent. Alain Souchon, 18 ans que je t'ai à l'œil. C'est le dernier cadeau de la soirée pour vous par notre invité Salvatore Adamo. Mais quel artiste merveilleux, ce Salvatore Adamo. J'espère que vous avez aimé passer cette heure avec lui. Décibel vous dit bonne soirée et à demain, 20h.
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0: Mais quand comprendront-ils? 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
2: Bonjour, je m'appelle Sylvain Grotteau, j'ai 51 ans, je suis girondin, et depuis septembre, je suis affûteur et mouleur.
3: Quand une fois que le couteau coupe,
2: on essaie.
3: Avec une feuille.
2: Là, le couteau, il coupe.
3: Du premier coup.
2: Et net.
3: Ce test de la lame qui coupe net la feuille permet de bien comprendre le caractère de Sylvain. Il est méticuleux et attentif. Il nous reçoit dans son fourgon, qui est le meilleur symbole du tournant qu'il a voulu donner à sa vie. Il est à ce jour un commerçant itinérant. Il se déplace sur les marchés de la région pour proposer ses services.
2: Les gens sont surpris au départ et très contents de retrouver un affûteur et mouleur. Et il y a aussi beaucoup de demandes sur les ciseaux de couture.
3: Et vous avez une machine qui est dédiée pour les paires de ciseaux, une machine bleue de marque Maillère, c'est ça?
2: Voilà, je passe donc le ciseau sur ce petit bras articulé. Et ensuite, on passe sur le feutre, pardon, pour finir le tranchant, pour le polir.
3: Il y a comme une odeur un petit peu, non?
2: Oui.
3: Qu'est-ce que ça sent?
2: C'est une pâte à base de gras de bœuf, je crois.
3: Pourquoi vous avez fait le choix, justement, d'être un artisan affûteur rémouleur itinérant de marché en marché, de commune en commune?
2: Mon quotidien est différent tous les jours, en fait.
3: Ça change?
2: C'est jamais pareil. Au départ, je cherchais deux choses. Une reconversion, c'était plutôt de ne plus travailler pour quelqu'un, d'être à mon compte. Alors, j'ai fait ma formation dans la seule école d'affûtage de France. À la fin, on délivre un diplôme reconnu par l'État.
3: Qui est derrière vous?
2: Qui est derrière moi?
3: Dans le fourgon?
2: Exactement.
3: Est-ce que vous pensez que c'est un aboutissement pour vous?
2: Oui, j'en suis fier. Elle sert quand je suis en train d'affûter, que je suis de dos, voilà, au client.
3: Quand il y a le bruit, les clients sonnent. Le petit bruit aigu, ça m'interpelle et du coup, je peux m'occuper d'eux. Parce que sinon, on ne s'entend pas.
2: Non, c'est un peu bruyant.
3: C'est compliqué.
2: Oui, c'est bruyant.
3: Et ça vous plaît?
2: Ouais, ça me plaît.
3: Qu'est-ce qu'elle en dit, votre femme? Parce que elle partage vos inquiétudes, vos ambitions, vos projets dans le quotidien.
2: Faudrait lui demander à elle directement.
3: Ça tombe bien, elle est en face de nous. Elle s'appelle Delphine, hein?
2: Oui, exactement.
4: Les gens repartent avec le sourire, avec des couteaux qui coupent, des couteaux rénovés, parce que des fois, ils arrivent très rouillés, en mauvais état.
3: Dans son ancienne vie professionnelle, il était malheureux. Aujourd'hui, en 2026, on peut dire qu'il est
4: heureux, épanoui et fier de lui.
3: Et vous retrouvez Sylvain, ce nouvel artisan itinérant spécialiste des lames, sur les marchés de Préchac le mardi, de Grignos ou de la Brède le mercredi, de Villandreau le jeudi, de Socats le vendredi, de l'Aréole le samedi et un dimanche sur deux à Landiras.
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5: Bonjour.
3: Bonjour.
5: Alors, on m'a dit de venir vous voir pour découvrir un peu votre métier. Vous êtes vidéaste, c'est ça?
6: C'est exactement ça. Je suis vidéaste à Poitiers, aux alentours, et France et au-delà.
5: Alors, il y a les caméras classiques, j'ai envie de dire celles que tout le monde voit, tout le monde visualise, imagine. Mais aujourd'hui, ce qui marche aussi, c'est les drones.
6: Exactement, parce qu'effectivement, j'ai la chance d'être aussi télépilote de drone professionnel. Et aujourd'hui, on va pouvoir peut-être regarder quelque chose, ça peut être chouette. Donc, effectivement.
5: C'est compliqué à contrôler, à piloter un drone?
6: Alors, aujourd'hui, avec toutes les aides qu'on a, oui et non. Dans la mesure où, quand on fait ça, moi je fais ça très souvent, donc non, ça va. Mais quand on débute, c'est assez intuitif, parce que bah, y a beaucoup d'aides au pilotage. Et effectivement, quand on est dans la bonne réglementation et qu'on vole bien, bah non, en fait, c'est assez facile, c'est des joysticks, hein. Je sais pas si vous jouez aux jeux vidéo, c'est un peu comme un jeu vidéo, donc c'est vraiment sympa, quoi.
5: Si je pose la question, c'est parce que du coup, je vais vouloir essayer, forcément. On est dans le jardin et on peut pas voler trop, il y a des réglementations, mais...
6: Exactement, mais là, on est vraiment autorisé à voler, parce que moi, je suis dans une zone complètement ouverte, donc on est ce qu'on appelle en catégorie ouverte, et donc il n'y a aucun souci ici pour voler, tout va bien.
5: Trop bien, eh ben allez, on y va.
6: On va le faire décoller, donc il est en train de récupérer notre signal GPS pour pouvoir voler correctement. Hop là. C'est très facile. Pour vous montrer, on a en fait deux joysticks. On a un joystick qui va gérer l'altitude, donc au bas. Ouais. Et là, le même joystick qui va faire le lacet, donc droite et gauche. Et donc là, on va avoir ce qu'on appelle le tangage, donc pour aller vers l'avant, pour aller vers l'arrière et pour aller sur les côtés. Voilà.
5: L'image est parfaitement fixe, c'est incroyable.
6: Et effectivement, l'image est très fixe parce que là, on est sur un drone gimbal, donc il est lui stabilisé. En fait, quand on se met ici, je sais pas si vous voyez, mais là, quand on va à droite et à gauche, et ben là, la caméra en elle-même, en fait, elle bouge pas.
5: Mais alors, ça peut voler combien de temps un drone comme celui-là ?
6: Ça dépend des versions. On peut aller sur du 40 minutes, 45 minutes par batterie. C'est quand même pas mal parce que nous, effectivement, quand on a des plans, alors la plupart, les plans sont réfléchis en amont, donc on sait exactement ce qu'on veut, mais il faut quand même tester les cadrages. Donc ça nous permet vraiment d'être en l'air correctement, et une fois qu'on lance notre enregistrement, on a déjà tout ce qu'on veut et on a encore de la possibilité.
5: Est-ce que je peux essayer?
6: Bien sûr,
5: avec allez, hop, tac, ça c'est pour...
6: Ouais, ça c'est pour l'altitude, donc haut,
5: okay. Et bas. Et est-ce que vous avez le contrôle de la caméra?
6: Alors oui, effectivement, vous avez le contrôle de la caméra avec la petite molette qui est ici. En fait, si vous baissez en haut et en bas, et bien là, du coup, vous pouvez directement cadrer ce que vous voulez.
5: Donc, là, c'est un joujou à combien ça?
6: Alors, celui-là, c'est un petit joujou, on va dire. C'est un joujou à 1600, 1700 euros. Mais j'ai une autre grosse machine qui aujourd'hui est adaptée pour la réglementation. Et là, on est plus aux abords de 5000 euros, 6000 euros.
5: Bon, s'il n'y avait pas la réglementation, il pourrait monter à combien?
6: Alors, s'il n'y avait pas la réglementation, on imagine qu'on pourrait aller jusqu'à du 500 mètres d'altitude, 600 mètres.
5: Bon, pas assez encore pour atteindre la station spatiale.
6: Alors, non, pas assez pour atteindre la station spatiale. Et heureusement, parce que vu la vitesse qui passe, ça serait compliqué pour eux. Pas encore, mais peut-être, c'est ça l'innovation dont vous parliez. Ça se trouve, ça sera pour aller dans la station spatiale en drone.
5: Voilà ce que je vais créer. C'est ça l'idée.
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7: La dernière fois que vous y êtes allé, je suis sûr que vous aviez un kawé fluo et un petit goûter dans un sac en plastique préparé par maman. Avec plus de 80 oiseaux de proie et 30 espèces différentes, et surtout un spectacle où le seul effet spécial, c'est la nature elle-même, aujourd'hui, je teste pour vous la volerie des aigles. Nous sommes dans les ruines du château de Kilsheim, c'est juste sous le Haut-Königsbourg, et je grimpe les derniers mètres à pied vers la volerie, où je suis déjà accueilli par Eric Renaud, le directeur du site, et une équipe de soigneurs passionnés, et quelques cris que j'entends au loin, assez impressionnants, d'oiseaux qui ont l'air quand même assez gros. Et on commence par les coulisses, derrière la zone qui est accessible au public. Et Alexandre, qui est soigneur, est équipé d'un gant en cuir sur tout le bras, et surtout, il est d'un calme absolu. Et je crois que c'est nécessaire. Et autour de nous, plein d'oiseaux. Et chacun d'entre eux est identifié, suivi, observé quotidiennement. Et j'apprends d'ailleurs que les oiseaux ne sont jamais forcés à voler. Ah non, non, non. Ils participent volontairement grâce à un entraînement basé sur la confiance et le renforcement positif. On les encourage, puis on leur donne des petites gâteries pour les remercier quand même. Et c'est ainsi qu'Alexandre me propose évidemment de tenir le gant. Oui, alors pas pour sortir la tarte du four, mais pour tenir, non pas un pigeon non plus, mais bel et bien un aigle, oui, qui passe tranquillement du gant d'Alex et au mien, voilà. Battement d'aile XXL, je sens les plumes sur ma face, oui, parce qu'il fait son petit poids, le petit bonhomme. Et heureusement que je suis accompagné, Et étonnamment, je n'ai pas eu trop peur, parce que le regard de l'aigle est si perçant que j'étais quelque peu fasciné. Même si mon bras, lui, l'était un peu moins. La volerie des aigles, c'est la première volerie créée en France. C'était en 1968. Et à l'époque, elle avait été créée surtout pour changer l'image qu'on avait des rapaces, qui ont été longtemps persécutés. Allez, hop, le spectacle commence. Je m'installe dans les gradins et je constate que pas de musique spectaculaire. Juste une voix, des explications sur la vie et les comportements des rapaces. Et soudain... lointain dans le ciel au-dessus de nous, un vautour apparaît au-dessus des remparts, silence total. Et même les enfants arrêtent de parler, ça c'est pas mal. Le soigneur explique que certains oiseaux dépassent même les 2 mètres d'envergure. Et c'est grand 2 mètres, Et il demande au public de rester bien immobile pour faire un passage encore plus près de nos têtes. Alors j'applique, je reste immobile, sauf que ma tête, elle continue de regarder l'oiseau au-dessus de nous, un peu comme au tennis. Mauvais réflexe. Et j'entends mon voisin qui me chuchote « Faut pas bouger !» Ah oui, en effet, parce que plusieurs rapaces s'élancent, chouette, aigle, pigargue, et on en prend plein les yeux. En tout cas, moi, j'ai retenu une chose, c'est qu'ici, c'est pas les humains qui regardent un show d'oiseau, c'est plutôt l'inverse, c'est les oiseaux qui nous observent en train d'essayer de rester calme. Et ça, c'est tout un spectacle.
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1: Ici Pays Basque, tous les jours, ce sont des rencontres grâce à Valérie Delos qui part quelque part dans une ville, un village du Pays Basque. Aujourd'hui à Ustaritz, elle est avec Mickaël.
2: Hey, bonjour, je m'appelle Mickaël, j'ai 36 ans et je viens d'Ustaritz.
3: Mickaël, vous produisez quelque chose qu'on produit plutôt en général dans les pays asiatiques. On va pas dire tout de suite ce que c'est, tiens. Moi, je vous propose qu'on commence par remonter le fil du temps. Il y a eu un basculement, ça se passe quand et où?
2: Ce basculement, il démarre vraiment en 2019, lors d'un séjour touristique sur l'île de São Miguel. C'est une île de l'archipel des Açores. Mmh. Voilà. Où, comme tout bon touriste, je découvre une plantation. Et donc, il s'agit d'une plantation de thé. Puis, amoureux des plantes, amoureux de l'agriculture, du travail de la terre, ma curiosité m'a amené à découvrir cette plante qui est le Camellia sinensis. De son nom scientifique, mais c'est le théier, finalement. Mmh. La famille des camélias, qui, alors les camélias dits japonais, eux, poussent très très bien ici au Pays Basque ou sur la côte atlantique, en général. Et le théier est un camélia donc chinois, son cousin. Et c'est ainsi, en fait, que petit à petit, la curiosité m'a amené à découvrir la plante, à trouver un pépiniériste qui en produisait. Puis le confinement, cette très belle période est passée par là, donc m'a fait beaucoup réfléchir. Et puis la découverte de cette parcelle ici, qui était idéale pour le thé finalement, avec une exposition parfaite à l'est, de l'humidité grâce à toute la forêt qui m'entoure, et un sol très acide aussi.
3: On entend là les petits oiseaux qui chantent, on est au milieu du pollen qui nous tombe dessus parce qu'on est en plein printemps. On a les cueilleuses qui sont là dans les rangs de thé avec leurs petits panier en osier accroché à la ceinture. Donc on a vraiment l'impression d'être seul au monde ici.
2: Oui, donc on est sur les hauteurs du quartier d'Arons, sur la route de Saint-Pé-sur-Nivelle et vraiment au milieu, comme vous le dites, au milieu d'une forêt de chênes et de sols, d'où tout le pollen en ce moment, c'est les sols qui sont en fleurs.
3: La nature, on sent que c'est quelque chose qui est hyper important pour vous. Pour preuve, quand je suis arrivée, j'ai remarqué cette petite marque que vous avez créée, laissée un petit peu pour évoluer de façon naturelle.
2: Oui, j'ai travaillé dans l'environnement, j'ai incité les particuliers à l'époque, les agriculteurs à installer des choses en faveur de la biodiversité. Et donc la mare est un des éléments les plus importants, je trouve, dans un jardin pour attirer la biodiversité. C'est un havre de vie, en fait. C'est dans les semaines qui viennent, on va commencer à avoir les premières libellules qui vont arriver. Il y a des tritons, des ditiques, il y a plein d'insectes. Très peu de moustiques. Quand une mare est bien faite, eh bien, finalement, c'est plus un lieu de prédation du moustique qu'autre chose. Ensuite, le soir, à la tombée de la nuit, c'est les chauves-souris ici qui viennent danser presque au-dessus de la mare. Donc oui, ça fait partie des aménagements avec la plantation d'arbres aussi, le maintien des sauvages pour essayer de maintenir un minimum de biodiversité.
3: On sait que l'agriculture est là, particulièrement du thé, c'est difficile, notamment économiquement.
2: Exactement, ça fait 5 ans et pour l'instant on n'arrive toujours pas à se verser un salaire digne de ce nom.
3: C'est le fait qu'il y ait du sens dans ce que vous faites qui vous fait tenir aussi, c'est ça?
2: Oui. Bon, y a le goût du défi. Quand j'ai commencé, personne ne le faisait, puis il y avait ce goût de proposer quelque chose de sain aussi à la population, parce que je me suis vite rendu compte que les thés importés d'Asie en général, ou d'Afrique sont souvent très chargés ou en pesticides ou en

0: produits chimiques. Et bon, j'avais envie de proposer quelque chose de biologique, ou en tout cas de sain à la population locale.
1: Je propose qu'on conclue par un petit proverbe que vous m'avez appris, que j'adore.
0: C'est un proverbe chinois qui est un des plus répandus, les plus connus, et qui dit que la sagesse de l'univers se trouve dans une tasse de thé.
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3: Enchantée.
4: Enchantée. Ah, vous inquiétez pas, j'ai un gros chien, mais il est très peureux.
3: D'accord. C'est quelle race?
4: C'est un bosseron.
3: Ah oui.
4: Oui, c'est un gros morceau. Chien, oui. Allez-y.
3: On peut lui dire bonjour quand même?
4: Il a rien à manger, mais je pense pas.
3: Comment s'appelle-t-il?
4: Bokis. Il a vu s'il a un prénom arménien.
3: Même le chien a un prénom arménien. Ouais. C'est rigolo.
4: Oui. Asseyez-vous.
3: Claudine Katcha-Dorian, merci de nous accueillir chez vous. Vous êtes totalement imprégnée par l'histoire de vos grands-parents qui ont fui le génocide.
4: Oui, tout à fait. On a vécu à Marseille et j'ai vécu avec mes grands-parents. Donc je les ai vus et j'ai vu leur souffrance aussi. Ils sont arrivés à Marseille, on les a mis dans les quartiers nord. Et donc mon grand-père avait construit sa maison. Et je voyais ces gens qui ne parlaient pas français, bien sûr, puisqu'ils venaient d'arriver, qui étaient toujours malheureux et qui parlaient entre eux et qui étaient tristes et qui pleuraient. Je me disais, mais qu'est-ce qu'ils ont, tous ces vieux, à pleurer tout le temps comme ça? Et c'est vrai que quand on m'a expliqué, beaucoup plus tard, j'ai compris qu'il y avait eu un problème. Et je me suis effectivement imprégnée de ce génocide qui est devenu mon génocide, en fait, comme tous les Arméniens de la diaspora, je pense.
3: Ça vous a marqué? Vous étiez gamine?
4: Oui, j'étais gamine parce que j'étais à Marseille et dans les premières années, nous, gamins, on s'amusait, mais on les voyait quand même. Il y avait le prêtre arménien qui venait régulièrement. On nous a pas expliqué, comme si on avait un peu honte de ce qui s'était passé. Un peu comme les Juifs, quand ils sont revenus des camps, ils voulaient pas en parler. Les grands-parents, notamment, qui l'avaient subi, ne voulaient pas en parler.
3: Comment s'appelaient vos grands-parents?
4: Alors, mon grand-père s'appelait Stéphane et ma grand-mère Vartouille.
3: Et donc, ils sont arrivés en France en quelle année?
4: Alors, ils sont partis en 1915, mais ils sont passés par Constantinople. Et ils ont atterri en Bulgarie. D'où là, j'ai eu deux oncles qui sont nés en Bulgarie. Et comme j'avais de la famille qui était partie à New York, on leur a donné un peu d'argent pour qu'ils viennent en France. Ils sont arrivés en 23-24 en France, à Marseille, en fait.
3: Ils ont vécu donc plusieurs mois dans des camps, peut-être?
4: Oui, il y avait le camp Odo à Marseille. Et le camp Odo à Marseille, c'était le camp vraiment où on mettait les Arméniens. Et après, on leur a donné une terre à Marseille, dans les quartiers nord. Et là, mon grand-père a construit la maison.
3: Ils avaient donc un statut de réfugiés?
4: Oui, tout à fait. Ils sont passés par l'OFPRA. Mes grands-parents, ils n'ont jamais obtenu la nationalité française, même s'ils l'avaient demandé.
3: Il y a un titre de Charles Aznavour qui vous plaît particulièrement. Qu'est-ce que vous aimez dans ce titre?
4: C'est toute cette tristesse qui est décrite et que moi, je ressens à chaque fois que j'écoute cette chanson. Et c'est pour ça que tous les 24 avril, sur la place d'Arménie, on écoute cette chanson, parce que je pense qu'elle est le reflet de ce qu'a vécu tout le peuple arménien en 1915, en fait.
3: Vous la connaissez? Vous connaissez les paroles?
4: Je la connais par cœur, mais je ne vais pas vous la chanter.
3: quelques mots?
4: Je vais vous laisser écouter la chanson, je préfère. Vous

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1: L'auteur du livre que je vous présente aujourd'hui dans Toujours à la page les a tous interrogés. Ce père de famille qui, après avoir tué femme et enfant, s'inquiète du sort de sa chienne. Ce japonais cannibale interpellé au bois de Boulogne ou encore ce membre de la Société de protection des oiseaux soupçonné d'être un tueur en série. Jacques Poinaz fut commissaire de police, chef adjoint de la brigade criminelle de la police judiciaire de Paris, également chef de l'unité de coordination de lutte antiterroriste. Cet Ardéchois de naissance témoigne de sa carrière dans « Le temps des aveux, le réfrigérateur du japonais cannibale et autres récits de la brigade criminelle », un livre paru chez Mareuil Éditions. Le retour sur 13 des enquêtes les plus marquantes de sa carrière avec, en ligne de mire, à une époque où l'ADN n'était pas encore la reine des preuves, l'obtention des sacro-saints aveux. Des aveux qui viennent ou non, et qui dissimule parfois une partie de la réalité, qui laisse aussi souvent l'enquêteur avec un sentiment de frustration. Jacques Poinaz.
2: Oui, de la frustration, parce que les aveux ne sont pas toujours totalement sincères, ou complets, ou indiscutables. Il y a souvent une fragilité de l'aveu, puisque lorsque les aveux, on se projette déjà dans le procès et la preuve devant les assises pour les homicides. Mais ces histoires, c'est aussi ce basculement de la personne qui avoue, et souvent, même si le policier avant tout est content d'avoir résolu une affaire, parce qu'une affaire criminelle est toujours un poids pour les policiers, mais il y a également parfois un peu de, sinon de pitié, du moins de tristesse de voir un homme qui parfois avait une vie jusque-là normale et qui bascule dans le monde de la prison pour une longue peine.
1: Mais quelle perception vous avez de ça quand vous êtes face à quelqu'un qui n'est pas un criminel aguerri et qui bascule pour des raisons qui paraissent en fait futiles, si on y pense bien?
2: Alors, je crois que ça reste un mystère de l'homme, un mystère de l'humanité. Comment comprendre que quelqu'un qui a jusque-là eu une vie parfaitement banale, d'un seul coup, pour des raisons difficiles à imaginer, passe à des actes terribles?
1: On voit la grande diversité des affaires que vous avez traitées. C'est d'autant plus agréable à lire qu'effectivement, on ne sait jamais où vous allez nous emmener à chacune des histoires. Comment vous avez fait la sélection?
2: J'ai pris celles qui sont restées dans ma mémoire, je dirais, qui m'ont laissé un sentiment, soit de satisfaction, soit d'échec, ou comme celles qui se passent en Ardèche, où je reviens pratiquement dans mon village natal pour enquêter sur une affaire d'explosifs dans la communauté de l'ex-tueur de l'Ardèche, Pierre Conti. Mais souvent aussi parce que ce sont des affaires qui ont quelque chose de particulier, parfois de presque burlesque, parfois de troublant, comme ces adolescents qui, pour donner un alibi à leur ami, inventent un stratagème un peu diabolique. J'ai essayé de montrer que la réalité est souvent plus surprenante que la fiction même.
1: Et c'est sans doute ce qui est le plus fascinant dans chacune des histoires que nous confie Jacques Poinaz. Et ce qui est captivant, c'est ce récit au plus proche du travail de l'enquête et les impressions, les réflexions que partage l'auteur avec nous au fil de chacune. Alors si vous êtes fan de faits divers, jetez-vous sur Le temps des aveux de Jacques Poinaz, paru aux éditions Mareuil.
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3: Voilà, les cartes postales, les tickets de concert. C'est ma chambre d'étudiant, ça.
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3: Donc, je m'appelle Jean-Paul Pécréau, j'habite Saint-Cyr-sur-Loire, j'ai 71 ans. Au début des années 2000, j'avais déjà accumulé énormément de documents sur Otis Redding et j'ai eu l'envie de me lancer dans la création d'un site internet, otisredding.fr.
1: Jean-Paul, comptable de formation, m'accueille partout. Des CD, des albums, des cartes postales liées à Otis Redding.
3: Ça, c'est une affiche que j'ai trouvée à San Francisco lorsqu'Otis Redding a fait un concert en décembre 66 au Fillmore Auditorium. J'ai fait mes petits pèlerinages comme ça aux États-Unis pour retrouver, même je suis allé à Sausalito près de San Francisco où Otis Redding a composé son tube posthume, The Duke of the Bay par exemple, voilà.
1: Vous avez un petit tourne-disque ?
3: Bien sûr, j'ai une platine. Allons-y, on va mettre du Otis Redding, bien sûr.
1: Ah bah
3: c'est
1: oui.
3: Recevoir. 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
1: you. C'est ça met une ambiance là d'un coup.
3: Oui, je vais pas vous inviter à danser.
1: C'est rigolo.
3: Ça à l'époque, oui, c'est un slow qui nous a beaucoup servi dans notre jeunesse, sur les pistes de danse.
1: Là, vous entendez cette voix, ça vous fait quoi encore aujourd'hui ?
3: Eh bien, ça me donne des frissons. En fait, j'ai découvert Otis Redding, j'avais 11-12 ans. Et c'est ma sœur, à Noël 66, qui m'a offert un 45 tours, 4 titres. Mais ça a été voilà, un choc, une révélation. Et après, quelques années plus tard, en 1969, les cinémas studios à Tours ont diffusé un film dont le titre est Montour et Pop. Et là, j'ai eu la révélation en voyant Otis Redding sur scène, hein, en grand écran. À 13 ans, habitant Tours, je n'avais pas l'autorisation d'aller à l'Olympia à Paris, j'étais trop jeune. J'ai collectionné les revues anglaises, américaines, beaucoup de 45 tours du monde entier, de pays improbables, 45 tours algériens ou de Madagascar, vous voyez, ou même iraniens.
1: Un grand fan d'un collectionneur, Jean-Paul est devenu grâce à son site, le spécialiste mondial d'Otis Redding.
3: J'ai créé mon site il y a 20 ans et petit à petit, j'ai accumulé énormément de documents. Là, vous voyez qu'une infime partie de ma collection, mais il y en a partout dans tous les coins.
1: Documentaire, réédition de disques, anniversaire de la mort du chanteur. C'est notre tourangeau Jean-Paul qui est appelé partout dans le monde par les médias et par la famille d'Otis elle-même.
3: Le producteur anglais de la BBC avait fait un reportage aux États-Unis dans la famille. La famille avait dit allez voir Jean-Paul Pécréau en France, c'est lui qui a le plus de documents. Voilà. Il n'est pas à Memphis, il est à Saint-Cyr-sur-Loire, le musée.
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5: Bonjour Johan.
6: Salut Manu.
5: Merci de nous accueillir à Issoudun pour parler d'un jeu. Un jeu d'arcade comme on en trouve de temps en temps et ça nous émerveille.
6: Ça c'est super parce que ça nous rappelle notre jeunesse quand on allait dans les bistrots et qu'on jouait aux bornes arcade. Donc là tu vois, ça vient d'arriver. On a un copain qui est très talentueux et qui reconditionne et restaure entièrement des bornes arcade typiques du début des années 80. C'est la référence. Il les reconditionne entièrement, il les restaure entièrement. Elle est dans son aspect d'origine, vintage, tu vois, toute la déco et la caisse sont vintage. Et puis lui, ce qu'il propose, c'est d'intégrer une nouvelle carte et puis de nous proposer tous les jeux d'arcade qui existent dedans. Donc là, je crois qu'on a on doit avoir une borne où il y a plus de 600 jeux avec tous les, évidemment, les Pac-Man, les Space Invaders et tout ça. Et elle est complètement dans son état d'origine, mais avec un nouveau processeur où on peut accéder à tous les jeux qu'on a aimés quand on était plus jeune. Donc ça, c'est vraiment une pièce de collecte, mais qui marche, qui est révisée et qui est très, très, très, très plaisante et très déco surtout.
5: Hein. Remis en état, ça coûte combien ça ?
6: Elle est proposée dans les 1400 euros et c'est vraiment un prix très raisonnable parce que, encore une fois, on a accès dedans à plus de 600 jeux avec tous les jeux de l'époque. Et puis, on a un vrai look vintage. C'est déco pour quelqu'un qui a envie de se faire une pièce à la maison, une pièce de jeu ou un bar, etc. Enfin, ça s'intègre évidemment partout.
5: Johan, je t'arrête, je vais lâcher le micro, puis je vais m'installer.
6: Bah
5: je vais
6: oui, jouer. Regarde.
5: Oh là là, c'est
6: voilà,
5: parti.
6: Voilà,
5: et je le valide. Hein.
6: Tu le valides, celui-là. Oui. Bah évidemment, mais ça c'est super, c'est notre jeunesse, et puis ça revient beaucoup à la mode, c'est très tendance.
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7: Je rêvais d'avoir une maison à la campagne. Cette maison, c'est comme si j'y étais née. C'est ma maison de famille.
8: Ma maison s'appelle l'Ostao de la Mar.
9: C'est une maison un peu envoûtante.
10: Eh bien, vous voyez, des livres et trois fenêtres qui me donnent le paysage du pays, comme si c'était trois tableaux.
11: Ils ont vécu ici.
12: Thibaut Gaudry.
13: Alain Delon, vous l'aviez rencontré sur un tournage ?
14: Non, je l'ai rencontré dans la rue. Mais... on a fait un film ensemble qui était Jeff et qui était un film qu'Alain désirait faire avec moi, donc ça a été aussi une rencontre.
15: En 1968, deux stars du cinéma français sont réunies pour la première fois à l'affiche de Jeff, un film qui ne restera pas dans les mémoires, contrairement à la grande histoire d'amour qui est en train de naître depuis quelques semaines. Mireille Darc et Alain Delon ne se quittent plus.
16: Alain Delon enchaîne les films, dont Jeff et Madly, sur lesquels il a comme partenaire l'égérie de Georges Lautner, Mireille Darc. Ils tourneront 8 films ensemble. Nouveau coup de foudre qui scellera une histoire d'amour qui le marquera à jamais. Il dira de Mireille, près de 40 ans plus tard, lors de sa disparition, « Elle était la femme de ma vie, ma moitié. »
15: 2 ans plus tard, alors que Delon est à Marseille pour tourner Borsalino et que le couple cherche un coin de soleil et de tranquillité, l'ami et agent de l'acteur, Georges Baume, leur fait découvrir Aix-en-Provence où il habite. Ils sont sous le charme et ne tardent pas à s'installer dans un hôtel particulier du quartier Mazarin, le plus ancien de la ville.
17: Pourquoi tu t'en vas ?
18: Parce qu'on est deux.
17: Je comprends pas.
18: Facile à comprendre. Je roule l'autre. Il n'en reste pas plus qu'un de nous deux. Faut mieux que je m'en aille avant. On finira par se tirer dessus.
15: Dans l'hôtel de Boisgelin, aux belles pierres ocre, construit en 1650 et classé monument historique, ils louent le vaste rez-de-chaussée qui leur permet de profiter de l'adorable jardin avec son imposante fontaine à vasque. Ils y font même percer une porte dans l'un des murs afin de pouvoir sortir discrètement et éviter les éventuels groupies ou paparazzi, et flâner dans les rues ou aller déjeuner aux Deux Garçons, la plus célèbre brasserie de la ville.
19: Tu sais où tu m'aimes ?
17: Sûr.
19: Même après que tu m'auras fait l'amour.
17: Ça dépend de toi.
15: Ils y mènent une vie paisible, en famille, dans cette ville qui est encore une belle endormie, qu'une polémique va réveiller un peu. Alain et Mireille aimeraient bien pouvoir se baigner au saut du lit et faire construire une piscine. Une faute de goût majeure pour les habitants du quartier et les défenseurs du patrimoine. Une polémique qui en créera une autre. Mireille Darc aime bronzer au bord de sa nouvelle piscine en tenue d'Ève, conduisant un voisin, dont la vue donne sur le jardin, à déposer une main courante pour offense aux bonnes mœurs. Une protestation qui n'empêche pas l'actrice de continuer à lézarder nue sous le soleil aixois.
19: Il faudra encore un peu de champagne.
17: Sommelier ?
19: Parce que vous avez besoin du sommelier pour me servir. Et doucement, le champagne c'est fragile. C'est mon père qui m'a appris ça.
17: Ah oui ?
19: Tiens, vous n'avez pas besoin du sommelier pour me tenir la main ? Vous ne voulez pas coucher avec moi en plus, là, tout de suite sur la banquette ?
15: Ils passeront 5 ans dans ce lieu dont la beauté laisse interdit, comme le dit Mireille. Et aujourd'hui, il n'y a aucune plaque pour rappeler aux nombreux touristes qui se baladent sur la jolie place des Quatre Dauphins que cet hôtel particulier a abrité l'une des plus fameuses idylles.
20: C'est un mot qu'elle m'a écrit, il doit y avoir 40 ou 35 ans, ou 35 ou 40, peu importe, qui résume à lui seul tout ce qu'est Mireille. Et c'est un mot que j'ai toujours avec moi depuis ces 40 ans et qui m'aide à vivre. Mon amour, il est 3 heures du matin et je n'arrive pas à dormir. Je pense à toi qui as tellement de mal à vivre. Je t'ai donné tout. Et j'ai simplement besoin d'un peu de calme et de tendresse et d'un sourire le matin parce que la vie est là et qu'il faut remercier le ciel d'être l'un en face de l'autre et de s'aimer.
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1: J'avoue, j'ai un faible pour les Vosges discrètes. Ce ne sont pas forcément les Vosges célèbres, hein, du côté de Gérardmer, de la Bresse. Ce ne sont pas les Vosges tranquilles, comme j'aime les appeler, du côté de Rambervillers. Ce ne sont pas les Vosges historiques, du côté de Senones ou de Moyen-Moutier, ni même la plaine des Vosges, à Vittel, Neufchâteau, Contrexéville. Non, les Vosges discrètes, ce sont les Vosges, allez, on va dire entre Remiremont et Plombières, entre le Val d'Ajol et le Saint-Mont. Ici, il y a Éloy, Vecoux, Saint-Amé, Girmont-Val d'Ajol, et c'est d'une grande beauté. Entre forêts fournies, où le sapin commence à abdiquer sa royauté vosgienne au profit des feuillus, on trouve des chênes, des hêtres qui font aussi leur place et leurs longues branches font jouer la lumière sur la route, du côté de la feuillée Dorothée par exemple, avant de découvrir plus loin une carte postale, le Val d'Ajol et son église. Il y a ici le Saint-Mont, lieu mythique dont on dit que les Gaulois avaient fait une forteresse face aux Romains avant que Saint-Romaric n'en fasse une forteresse de la foi. On sent au Saint-Mont, comme à Sion d'ailleurs, de ces forces qui viennent du plus profond de la terre et de l'histoire, qui font vibrer l'âme avant de partir je ne sais où dans les nuées du ciel. Ici, dans les Vosges secrètes, il y a l'élégance toute aristocratique de Remiremont, la ville des femmes, des chanoinesses, ces dames abbesses qui ont tellement imprimé leur marque, notamment l'envie de beauté qu'on retrouve non seulement autour de l'église Saint-Pierre, dans le quartier des chanoinesses, mais aussi partout dans la ville. Ben oui, à Remiremont, les monuments ne sont pas juste utiles, on sent qu'ils ont été faits pour être beaux. Ici, c'est l'antique beauté de Plombières. Plombières, autour de son clocher pointu, dans sa vallée d'histoire, qui se souvient avoir vu passer Voltaire, Beaumarchais, Rabelais, et qui se sent prête à soigner ou même apaiser juste, qui voudra s'offrir une bulle où on est ici tout à soi. Juste ça, être à soi, c'est si rare. Les Vosges discrètes, c'est un joli chemin découvert au-dessus de Vecoux ou dans la forêt près de Saint-Amé. C'est un rayon de soleil au-dessus de Éloy ou une bonne table au Val d'Ajol. Un moment vosgien et tellement fin bien que je vous souhaite de le découvrir ou d'y revenir.
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2: Nous partons à la découverte des Maranges, ce petit territoire partagé entre trois villages, Chéilly-les-Maranges, Sampigny-les-Maranges et Dezise-les-Maranges, au lieu de la prochaine Saint-Vincent tournante 2026. Alors, avec Plus belle la vigne, on zoome sur ce territoire viticole caché dans une petite vallée. Ici, les coteaux font partie de la côte de Beaune, mais en Saône-et-Loire. Explication avec Élodie Roy, viticultrice et vice-présidente du comité d'organisation de la Saint-Vincent.
3: La côte de Beaune s'étale d'une même exposition, mais il y a une faille géologique à Santenay et les Maranges, on est une vallée un petit peu à part, je dirais.
2: Alors là, Santenay, c'est dans quelle direction ?
3: Santenay, c'est juste en face. Voilà,
2: là-bas. C'est dans le petit creux, là-bas ?
3: Là, vous voyez des bâtiments en face. Oui. Là, c'est tout le début de Santenay.
2: D'accord, voilà. Et donc après, il y a les hauteurs, en fait, il y a les collines.
3: Les coteaux, voilà. Les coteaux. C'est une vallée, en fait. Les Maranges, vous avez la vallée de la Causanne et la vallée de la Deune. Donc la Causanne, c'est une petite rivière qui circule sur Chéilly, sur Sampigny, qui prend sa source, en fait, à Vauchignon, au bout du monde. Donc, c'est un nom qui, ça s'invente pas.
2: C'est joli.
3: C'est une petite rivière qui fait 14 km et qui se jette dans la Deune, juste à la sortie de Chéilly. Donc, cette rivière, elle passe au milieu, là. Le petit village de Sampigny qui est ici, très étriqué, très enclavé, et sur les hauteurs, vous avez Dezise, et tout en haut, le petit hameau de Borgie. Et la montagne des Trois Croix qui est en face de nous, connue aussi sous le nom de Mont de Seine. Alors, bon, moi je les vois les croix, mais je connais. C'est vraiment juste en face de moi. Je sais pas si vous voyez.
2: Non, mais je
3: le petit
2: lunettes,
3: point culminant.
2: D'accord.
3: Oui, là, on est à 521 mètres d'altitude, je crois. Et le vignoble des Maranges, ben, est vraiment devant nous.
2: Alors, qu'est-ce qui fait que ça reste tout de même la côte de Beaune, alors qu'on décroche quand même de cette côte de Beaune?
3: On décroche de cette côte de Beaune, légèrement, hein, c'est quand même pas... Parce qu'après, une fois passé la côte de Beaune, on est sur la côte chalonnaise. Mais la côte chalonnaise, on est sur la plaine de Saône. Nous, on est quand même très éloignés. La côte chalonnaise, elle est vraiment derrière cette colline-là.
2: D'accord.
3: Avec le village de Bouzeron qui commence la côte chalonnaise, Ruilly, Mercurey, etc. On a des terroirs distincts. Là, on a une carte géologique. Vous voyez qu'il y a beaucoup de couleurs différentes en fonction du type de sol.
2: Ah oui, je vois, jurassique, plutonique.
3: Donc ça, ce sont des niveaux géologiques. Donc là, on parle de millions et de millions d'années. Pour faire simple, c'est argilo-calcaire, mais pas que. On est un vignoble assez tardif. On vendange souvent plus tard que les autres appellations de la côte de Beaune.
2: Vous êtes entre la côte de Beaune et les hautes côtes, finalement.
3: Oui, exactement. C'est ça. Les Maranges, ils sont exposés sud-sud-est, on va dire. Les hautes côtes, moi, personnellement, j'ai des parcelles, elles sont exposées vraiment plein sud.
2: Nouvelle confirmation de la définition hyper millimétrée des terroirs bourguignons.
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4: Ma tata, elle est petite. Quand elle a un truc qui est haut, elle n'arrive pas à l'attraper.
5: Vous préférez être grand ou petit ?
4: Moi, j'ai envie d'avoir 15 ans comme ma cousine Olivia qui a un appareil dentaire. Parce que j'ai envie d'être grande comme elle et j'ai envie de sortir avec mes copines quand il fait beau. Ma mère, elle est très grande. Mais elle y arrive quand même à rentrer. Elle n'est pas obligée de baisser la tête. Mon papa, elle est grand, mais a des grands doigts. Elle ne peut pas lâcher les chouchous de ma petite sœur Lisa.
5: T'as envie d'être grande ou de petite ?
4: Comme ma maman. Ma maman, elle est moyenne. J'ai envie d'être pas trop petite, mais pas trop grande. Ma tata, ouais. Elle est petite. Et du coup, quand elle a un truc qui est haut, elle n'arrive pas à l'attraper. Et mon père, il est plus petit que ma mère. Je préfère être grande, mais être petite, c'est aussi bien parce que, enfin, on peut passer partout, c'est un peu plus pratique, c'est tout ça. Juste être un peu plus grand, mais pas beaucoup. Je rêve que je sors avec mes copines, que j'ai 15 ans et que j'ai mon portable.
5: Donc, en fait, quand on est grande, on a...
4: un portable, et mon père, il m'avait donné son portable qu'il avait cassé quand il était grand. J'ai envie d'avoir un portable parce que, comme ça, je pourrais appeler mes copines, je pourrais envoyer des messages et je pourrais envoyer des photos. Moi, en fait, j'ai envie d'avoir un portable pour faire des jeux, pour faire plein de choses. Ben, moi, j'ai un téléphone rose, mais il est pour enfants. Il y a des jeux, des vidéos, de la musique... pour envoyer des messages, on peut envoyer des photos et je peux jouer à mes jeux. Et même, j'ai envie d'avoir un portable pour de vrai, comme ma mère, vu que ma mère, elle a un jeu de Disney et un jeu pour construire des manèges. Moi, j'ai trop envie d'en avoir un.
5: Pour faire quoi ?
4: Je sais pas.
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6: Dans la rue du Port, il y a la grotte du Puy-de-Dôme. Et oh, petit jeu de mots, allons tailler la bavette 2 minutes avec un tailleur de pierres précieuses.
7: Poussez, poussez.
6: Ça y est, j'ai réussi. Un peu archaïque cette porte. Bon, enfin,
8: elle surprend tellement de gens qu'elle me rassure vis-à-vis de certains voleurs, par exemple.
6: Ah ben déjà, pour vous voler, vous, faut trouver comment marche la porte.
8: Exactement.
6: Et j'imagine que quand vous voyez quelqu'un qui ressemblerait à un voleur, vous lui dites pas pousser.
8: Ben, je me débrouille pour le dissuader.
6: Oh, mais qu'est-ce que c'est que ça ? Mais qu'est-ce que c'est que cet engin ?
8: Ça, c'est ce qu'utilisent les CRS, c'est le flashball.
6: Ah, c'est un flashball ? Je suis venu tailler le bout de gras avec vous, mais je pensais pas être accueilli par un flashball.
8: Moi, c'est pas tellement le bout de gras que je taille, c'est surtout mes petits cailloux.
6: Qu'est-ce que vous taillez comme cailloux ?
8: Tout. Toutes les pierres, à partir du moment où elles ont un intérêt bijoutier. Alors, ça peut être des pierres sans aucune valeur. Je travaille notamment pour une dame qui va à la pêche dans l'Allier. Enfin, dans l'Allier, pas le département.
6: Dans la rivière.
8: Dans la rivière.
6: Et qu'est-ce qu'elle pêche ?
8: Eh ben, elle pêche de temps en temps des galets dont la couleur lui plaît. Et elle me fait faire du polissage sur des galets qui n'ont aucune valeur, mais qui lui plaisent, par exemple. Et puis, part du principe que je suis l'ébéniste du caillou. On travaille dans des matières nobles, le bois c'est noble, la pierre c'est noble, voilà. Et puis après, il y a le respect des styles, il y a le respect du goût de ces dames qui veulent telle couleur dans telle matière, mais dans telle forme et telle dimension.
6: Enfin, elles sont pas un peu pénibles ?
8: Si, beaucoup. Mais on essaie de les satisfaire quand même. J'ai une jeune fille qui m'a amené du corail de Corse et elle m'a demandé de sculpter le zizi de son copain dans le corail. Ça surprend quand on vous fait la demande.
6: Ben ça veut dire que dans votre vie, vous aurez fait des zizi.
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2: Et dans le 7-9 France Bleu Paris, tous les week-ends, Thierry Boeuf vous donne ses bons conseils de bistrot parisien. Il vous présente aujourd'hui un établissement qui a fait des émules un peu partout en France avec ses fameux bouillons. Direction Chartier ce matin.
9: Et le cocktail américain, c'est quoi ?
10: C'est un cocktail grillé avec une sauce américaine, tomate, échalote, une pointe de cognac, du vin blanc. C'est un peu relevé.
11: Un déca,
12: pâté, jambon, c'est un rayon de gruyère, chantal, rôti, jambon de pays.
13: Eh bien, tout ça, ça va aller dans la blanquette.
10: Bon appétit.
14: Chartier, le temple vénéré de la gastronomie populaire à Paris, appelé Bouillon, a fait des émules ces dernières années. Pas moins de 12 bouillons se sont créés depuis 2019. Des indépendants, des groupes, Pigalle et République, Julien, Pharamond et autres. Mais c'est bel et bien Chartier qui tire son épingle du jeu en ajoutant deux bouillons à la maison mère du 7 de la rue du Faubourg Montmartre, à Montparnasse et Gare de l'Est, avec l'assurance de trouver dans les trois établissements le même menu à prix mini doux.
15: Aujourd'hui, nous aurons un saucisson à l'ail ou alors une salade de tomates pour 2 euros, un rôti de porc pomme normande ou bien une semainette sauce poivre vert à 9,60 euros, une mousse au chocolat ou une coupe vanille chocolat, une glace, pour 2,80 euros.
14: Et c'est bien ça qui fait le succès des bouillons depuis 130 ans. Prenons l'exemple du navire amiral, le Chartier des Grands Boulevards. 325 places, 6 à 800 repas servis chaque jour dans un décor 1900. Rien n'a bougé sauf l'ajout du chauffage central. Imaginez il y a 100 ans, dans la salle de 25 mètres de long et 6 mètres de hauteur sous plafond, un énorme poêle à charbon au centre brûlait les clients qui en étaient proches et laissait geler tous ceux qui en étaient éloignés. Pour le reste, c'est de l'authentique et dès la porte à tambour franchi, la magie opère.
16: Alors nous approchons, vous voyez, pour entrer, on va être obligé de pousser cette porte à tambour qui était posée en 1912 et qui a vu tous les clients depuis. Poussez fort, allez-y, nous allons entrer.
14: Et si l'on est bien dans ce premier quart 21e siècle, grâce à Chartier, on entre chez Balzac ou Maupassant. Et on doit ce privilège à Camille Chartier. Il suffit de se balader rue Racine, admirer la devanture du grand bouillon Camille Chartier, un joyau de l'art nouveau.
17: Vous êtes au premier étage du bouillon Chartier, aux 3 rue Racine. C'est historiquement un bouillon Camille Chartier ouvert en 1906. On est allé jusqu'à environ 200 bouillons sur Paris à une époque. Ils ont été à l'origine très populaires et puis après sont devenus un petit peu plus bourgeois. Il y a eu différentes variantes qui ont été créées, toujours avec un souci du décor et un soin amené à l'esthétique. Le début du siècle, c'était l'apogée de l'art nouveau.
14: La devise de la maison Chartier, souvent copiée, jamais égalée. Pour preuve, cette altercation en 1900 entre Camille Chartier et Alexandre Duval, un autre grand patron de bouillon parisien. Chartier, un jour, va déjeuner chez son concurrent. Duval, le voyant rentrer chez lui, l'apostrophe d'un ton ironique. Alors, Chartier, vous venez manger chez moi parce que c'est meilleur que chez vous ? Et Camille Chartier de répondre : Eh non, parce que chez moi, c'est complet.
2: Merci beaucoup Thierry Boeuf. 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
18: Nous sommes en mai 1970, le 17 précisément, un dimanche ensoleillé et non un lundi au soleil. Et Claude François roule à vive allure, pressé de rejoindre Nîmes. Il s'écoute un live d'Elvis Presley.
19: Well, it's one for the money, two for the show, three to get ready now, go cat.
20: Dans la voiture, il y a 8 haut-parleurs tout autour, donc vraiment, j'étais entouré par le son, j'adore ça.
18: Quand soudain, son pneu éclate à hauteur de Bédaride. À l'époque, le chanteur raconte son accident dans une interview fascinante tirée de l'émission de radio Bande à part que Lina a archivée.
20: Quand la roue a explosé, l'arrière s'est présenté vers l'avant et la gauche de la voiture se soulevait pour culbuter, pour faire les tonneaux. Je me suis donc retrouvé de face à l'autoroute, donc de nouveau, et là j'ai ralenti. Dès que c'est représenté de nouveau en tonneau, j'ai réaccéléré ainsi de suite jusqu'à peut-être 100-110 à l'heure. Alors mes bras étaient mous pour conduire la voiture, et elle s'est arrêtée net, le retour m'a projeté la tête dans le volant.
18: Sa voiture traverse les quatre voies de l'autoroute et finit sa course dans un fossé de l'autre côté de l'autoroute A7. Conscient mais sonné, l'artiste est un miraculé. Nous sommes alors 8 ans avant l'épisode de la baignoire fatale. Il n'aura qu'un nez cassé, nécessitant par la suite une rhinoplastie.
20: C'est pas le cartilage qui s'est cassé, mais l'os entre les deux yeux. Alors là, quand j'ai vu ça, j'ai donné un coup de poing dans le miroir, j'ai donné des coups de poing partout, j'ai piqué ma crise de... J'ai pas de chance.
18: Claude François sortira 2 ans plus tard, le lundi au soleil.

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2: Pour Chloé Valette, la musique est une histoire de famille, car c'est avec son papa qu'elle a appris la musique.

0: Originaire de Boulogne-sur-Mer, Chloé est une artiste sensible. La musique et l'écriture lui permettent de lâcher prise. Chloé Valette, Rentrée tard, un coup de cœur ici Nord. 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
2: Bonjour Olivier, vous nous racontez une expérience professionnelle aujourd'hui.
1: Vouille, linguistico-professionnelle. Mais blé. Aujourd'hui, je vais vous raconter l'histoire d'une jeune kiné qui s'est installée à Saint-Thé, toute fraîche diplômée et persuadée que chez nous, tout le monde parlait comme dans les manuels de l'école de kiné. Le travail, pas de souci, elle en a d'abord, comme tous les kinés. Mais ce qu'elle n'avait pas prévu, c'était une aide pour les séances de traduction simultanée en gaga. Premier cas, un patient vient pour une rééducation à une prothèse de hanche. Il s'assied, soupire et déclare « Mon problème principal, c'est que j'arrive plus à m'acacasser. » « À vous quoi ?» qu'elle lui rebique, perplexe. « Ben, à me mettre à cacasser, pardi. » Et là, notre kiné reste planté, croyant qu'il parlait d'un nouveau mouvement de yoga. Alors qu'en fait, bien sûr, il voulait juste s'accroupir. Deuxième séance de la matinée, deuxième quiproquo. Une patiente entre en se tenant le dos et lui dit « Ma sciatique, elle m'a fait kiné !» La jeune praticienne la regarde, ébahie. « Ah, vous vous êtes découvert une vocation ?» Mais la patiente ne voulait pas dire « kiné » au sens de kinésithérapeute, mais bien « kiné », Q-U-I-N-E-R, qui veut dire « gémir, pleurer, couiner ». La jeune femme s'imaginait qu'à peine arrivée, la patiente voulait lui faire de la concurrence.